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retrait de son, s'il vous plaît, dernier appel et fin d'embarquement. Je répète, dernier appel et fin d'embarquement pour tous les passagers retardataires de vol TX511 à destination de Paris au sud. Embarquement immédiat, emporte-toi. Ceci est le tout dernier appel avant fermeture des portes de la Paris.

0: pourrez tout au long de l'émission intervenir en appelant au 0590 23 17 11 ou via le net www.megafmguadeloupe.com.
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1: Voilà, voilà, chers auditeurs de la radio Mega FM, bienvenue dans votre émission Pain de vie. Nous sommes avec vous pour 2 heures de temps, 2 heures bénies, 2 heures avec la présence de Dieu. Nous sommes sur la radio Mega FM, la fréquence du Nord, la radio qui vous emmène là où d'autres... Puisque ce soir, nous allons vous emmener dans la présence de Dieu, nous allons vous emmener dans les profondeurs de la parole. Nous sommes sur la 88.9 et vous pouvez bien entendu nous appeler, vous allez pouvoir intervenir en appelant au 05, notez bien le numéro de téléphone, 05 90 23 17 11, numéro qui vous sera rappelé pendant l'émission. Vous allez pouvoir poser des questions, vous allez pouvoir témoigner, vous allez pouvoir vraiment rendre grâce à Dieu. Mais en tout cas, nous attendons votre appel tout à l'heure. Vous aurez le feu vert de l'animatrice de cette émission. Mais en tout cas, avant toute chose, nous allons prier, remettre ce moment entre les mains de Dieu et entrer dans le vif du sujet avec ce thème. La femme, vous comprenez bien, vous avez 4 femmes sur le plateau, la femme épanouie. Et elles vont vous donner certainement leur témoignage, leur marche avec Dieu, etc. Mais nous allons prier et remettre ce temps entre les mains de Dieu. Pendant que nous prions, tu peux partager cette émission, tu peux communiquer la fréquence pour ceux qui ne sont pas sur le net, en Guadeloupe, ceux qui n'ont pas forcément le net, 88.9 sur la bande FM. Et nous sommes également sur les réseaux. Seigneur, nous te bénissons. Nous te remercions pour ce privilège, cette opportunité que tu nous accordes de pouvoir te servir au sein de cette radio Mega FM. Nous la bénissons en ton nom. Nous

0: Remettons les appareils entre tes mains, nous remettons le réseau Internet. Nous te confions, Seigneur, tous les auditeurs, tous les internautes, qu'au travers de cette émission, que justement quelqu'un soit épanoui, que quelqu'un recherche l'épanouissement, que quelqu'un te recherche. Nous venons te donner toute la place, que tu utilises tes servantes, que tu utilises tes filles, que tu utilises, Seigneur mon Dieu, les auditeurs qui vont appeler, les internautes qui vont appeler, afin que cette émission soit pour la seule gloire de ton nom. Nous te bénissons, Père, dans le nom de Jésus-Christ. Amen. Voilà, donc nous vous remercions pour votre fidélité, chers internautes. Nous vous remercions pour votre fidélité, chers auditeurs. Nous rappelons que nous sommes dans l'émission Pain de vie et nous sommes dans cette émission tous les lundis de 15h à 17h. Donc, on se dit à tout à l'heure.
1: Bonsoir, bonsoir chers auditeurs, chères auditrices, bonsoir aux internautes, bonsoir aux techniciens qui nous accompagnent comme chaque lundi. Nous vous souhaitons la bienvenue sur la radio Méga FM à la fréquence 88.9. Nous saluons les fidèles participants, nous attendons massivement vos appels au 05 90 23 17 11 et ce, tout au long de votre émission qui s'intitule « Une femme épanouie ». Alors, j'ai avec moi quelques invités. Elles sont trois femmes de feu, on peut le dire. Donc, je vais leur laisser le soin de se présenter. Donc, si tu peux te présenter, ma sœur.
2: Bonsoir, je suis Duro Katia de l'église de Pasteur Poudier.
3: Bonsoir, je suis Lydia Malheur-Nérini de l'église EUCDC.
4: Bonsoir à tous, je suis Elisa Dello, de le membre de l'église EUCDC à Grand Camp.
1: Alors voilà, ce sont les filles du Seigneur, nous l'avons vu, parce que nous faisons toute partie de l'assemblée EUCDC, oui, avec le leader, le père de la maison, l'apôtre Jean Poulier. Et c'est un réel plaisir pour nous, hein, n'est-ce pas, mes sœurs, d'être sur ce plateau cet après-midi. Oui, nous remercions le Seigneur. Nous donnons d'ailleurs toute la gloire, parce que à lui seul revient la gloire dans ces moments. Eh bien, je vous disais, oui, rappel aux participants, n'oubliez pas, chers auditeurs, auditrices, de participer au 05 90 23 17 11, ne serait-ce que pour donner un avis. Partagez avec nous vos expériences, votre vécu ou encore pour témoigner si vous êtes épanoui ou pas et à quel moment cela a commencé dans votre vie. Alors, je dis épanoui ou pas, car il faut savoir que beaucoup de femmes ne sont pas épanouies pour X raisons. Ou elles se sentent pas aimées, rejetées, maltraitées, méprisées. Nous devons penser à toutes ces femmes qui souffrent en silence et qui ne se dévoilent pas quelquefois par peur des représailles ou quand dira-t-on ? Quelquefois, c'est par la honte. En tout cas, je pense vraiment que cette émission donnera l'opportunité à une femme courageuse de décrocher son téléphone pour témoigner au 05 90 23 17 11 Méga FM 88.9. Nous allons maintenant entrer dans le vif du sujet, oui, le vif de notre sujet, une femme épanouie. Alors, épanouie, il y a bien une définition. Que veut dire le mot épanouie? Alors, je ne sais pas si une d'entre vous veut se lancer. Moi, j'ai fait ma petite recherche. Et ce que j'ai trouvé, la définition, c'est un adjectif déjà qualificatif. Alors, c'est un mot, alors, vous me direz oui, un qualificatif, oui. Mais c'est un mot suivi d'un nom ou un syntagme nominal pour le qualifier, pour exprimer sa qualité. Alors, je peux prendre dans un premier temps un exemple. Je prendrai la fleur. Souvent, hein, quand nous parlons de la femme, nous énonçons une fleur. Cela peut être une rose, cela peut être une hibiscus ou encore une orchidée. Donc c'est juste pour imager. Et des fois, nous parlons d'épanoui, mais nous avons le verbe épanouir. Alors, l'exemple d'une fleur éclose ou ouverte. Nous avons par exemple la fleur dans sa splendeur. Avant d'aller dormir, quelquefois, bon, lorsque nous sommes à la maison, nous avons des plantes. Nous allons voir peut-être qui est la plante est au stade du sépale. Alors, le sépale, bien entendu, c'est le bouton. En créole, nous disons il a bourgeonné. Donc, c'est le bouton qui permet à la plante à la fleur de s'ouvrir. Donc, quelquefois, nous allons nous coucher et nous voyons le sépale. Et à notre réveil le lendemain, eh bien, nous constatons qu'il y a une fleur dans toute sa splendeur. Ça peut être, comme j'ai dit, hein, une rose, une hibiscus ou une orchidée, ou etc. Mais nous voyons que la fleur, quand elle est ouverte, elle est épanouie. Mais dites-vous bien que si cette fleur n'a jamais été arrosée, s'il n'y a jamais eu d'entretien, si nous avons laissé les pucerons attaquer ces fleurs, ben elles ne fleuriront pas. Elles ne donneront rien, elles seront même desséchées, je veux dire. Et deuxièmement, alors nous avons humainement parlant, nous pouvons dire qu'une personne est détendue par la joie. Alors, si je suis partie en besogne, mais l'adjectif qualificatif dit bien que c'est un mot qui est suivi de nom, qui qualifie, d'accord, qui donne la qualité de quelque chose, d'un objet ou autre. Par exemple, quand on dit une femme épanouie, nous avons le nom femme qui précède la qualification. Voilà. Et pour continuer, selon le dictionnaire, être épanoui signifie se sentir bien, être heureuse, être comblée, éprouver un sentiment de bien-être et de plénitude. Alors, nous avons aussi ce qui est synonyme du mot épanoui. Nous avons hilar, jovial, joyeux, radieux, riant, rieur, souriant. Mais nous avons aussi le contraire de tout cela. Contraire de épanoui, étiolé, mélancolique, renfrogné, replié, sombre. Alors, c'est vrai que des fois, nous regardons, nous voyons quelqu'un et nous disons, oh là là, elle a le visage sombre. Alors, ça veut dire que il n'y a pas d'épanouissement, il n'y a pas de joie sur le visage. Voilà. Donc, maintenant, je ne sais pas si une d'entre vous voudra intervenir. Je vais poser une question. Que signifie être épanoui? Être épanoui. Comment vous concevez la question être épanoui? Que signifie être épanoui? Alors, pour ma part, c'est vrai que j'ai trouvé, c'est-à-dire atteindre un stade de développement plein et heureux. Alors, une civilisation qui s'épanouit, c'est acquérir la plénitude de ses facultés intellectuelles ou physiques. Être bien dans sa peau, par exemple, dans son corps. On peut dire, par exemple, on voit quelqu'un, on dit, oh là là, depuis son changement d'emploi, elle est épanouie. D'accord? Donc, pour moi, ça signifie une forme de joie, un épanouissement. Je ne sais pas si vous avez quelque chose à rajouter.
5: Je peux prendre la parole?
1: Oui, bien sûr.
5: Donc, c'est une forme de positivité pour moi.
1: Oui.
5: Voilà. Être épanoui, c'est ce qui nous rend heureux. Donc, on a ce côté positif qui arrive.
1: Mm-hmm.
5: Voilà. C'est ce que je voulais dire.
1: Oui.
6: Je dirais aussi.

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L'impossible n'est pas femme, nous revoilà comme chaque mercredi, un mercredi sur deux. Je dis déjà merci à tous les auditeurs et auditrices qui sont déjà bien connectés. Méga FM, la radio Méga FM, la fréquence du Nord se joint à moi, Gisèle, pour vous souhaiter nos meilleurs voeux 2022. Bien évidemment, par rapport au contexte, on ne peut que vous souhaiter bonne année et la santé avant tout. Mais cet après-midi, j'aurai le plaisir de recevoir la marraine de l'émission Impossible n'est pas femme, Valérie Tribord, qui a tenu absolument à présenter ses voeux à sa filleule et également aux auditeurs et auditrices de Méga FM. Et j'aurai également monsieur Éric Vieillot, qui a aussi des messages, qui a toujours des messages à transmettre aux femmes. Et bien évidemment, mettre des femmes à l'honneur. Mais en attendant que toutes, en attendant que vous soyez connectés, je vous donne le temps d'être en synergie avec nous. Nous allons écouter Valérie Tribord qui nous dit « changer ».

0: bébé. Ben, moi, je ne dirai pas ciao bébé à Valérie. Au contraire, je lui dis merci d'être parmi nous. Et je ne lui dis pas non plus, je lui dis également changer, mais ne change pas. Reste tel que tu es, Valérie, avec toujours autant d'amour et d'humilité et toujours disponible pour tes fans et pour les différents médias. Merci cet après-midi d'être avec nous, Valérie, dans l'émission Impossible n'est pas femme sur les ondes de Méga FM. Valérie, tu es avec nous?
1: Oui, bonjour Gisèle, oui, bonjour à tous les auditeurs.
0: Ah, j'ai du mal à t'entendre, ça va?
1: Alors, allô, oui. Allô?
0: Oui, oui, allô, allô, ah, oui.
1: Bonsoir Gisèle.
0: Je t'entends mieux.
1: Bonsoir à tous les auditeurs de Méga FM, je suis ravie d'être avec vous aujourd'hui.
0: Et je sais que tu as tenu absolument à être là cet après-midi avec nous, puisque 2022, nouvelle oui. année.
1: Nouvelle année, j'ai tenu à être avec vous bien évidemment pour souhaiter mes meilleurs voeux à tous les auditeurs, à tous les Guadeloupéens, à toute la Guadeloupe. Mes meilleurs voeux, des voeux évidemment de santé, parce que c'est le plus important, encore plus aujourd'hui, avec ce contexte sanitaire dans lequel nous sommes plongés depuis bientôt 2 ans, j'ai envie de dire ça, puisque c'est une réalité. Donc des voeux de santé essentiellement, de réalisation, d'épanouissement, parce que c'est important, et puis surtout beaucoup d'amour. Continuons à partager le love, toujours et encore.
0: Ben justement, Valérie, tu parles toujours d'amour, tu nous dis de continuer à partager du love. Je sais que toi, tu continues à justement à nous donner beaucoup de love et à travers tes chansons. Quelle est ton actualité et qu'est-ce qui fait que Valérie Tribord garde cette force encore malgré, comme tu disais, la situation?
1: Alors, je garde cette force parce que j'ai une foi en moi qui fait que chaque jour, l'espoir m'accompagne, l'amour, effectivement, parce que ça, de toute façon, c'est ma source de vie. Mm-hmm. Mais c'est vrai que la foi permet de toujours rebondir et d'espérer en demain, en tout cas en des jours meilleurs. Aujourd'hui, moi, je suis et je reste dans cette dynamique de finalisation de mes différents projets. Et c'est encore cela mon actualité aujourd'hui, en pleine finalisation de l'album. C'est vrai que j'avais annoncé à l'occasion d'un dernier passage, directement d'ailleurs sur les ondes, que je serais de retour dans le courant du mois de novembre. Ça n'a pas été possible, compte tenu d'un contexte social et sanitaire. Mm-hmm. Mais rien n'est perdu, ce n'est juste que pour rebondir, pour revenir plus fort. Mais voilà, je viendrai vers vous très très bientôt et les dates seront annoncées très prochainement.
0: Et je sais que tu as prévu aussi d'autres collaborations, je peux dire, de manière internationale.
1: Oui, tout à fait. Mm-hmm. Tout à fait. Ben, en fait, le dernier titre, le titre sur lequel je travaille quasiment plus, parce qu'on

0: en fait, on le finalise. C'est effectivement un featuring avec, avec un artiste ivoirien qui s'appelle Ariel Chenet. Mm-hmm. Aujourd'hui, je peux le dire, la dernière fois, je gardais encore la surprise. Et en fait, c'est un featuring que je fais et avec Ariel Chenet et avec Claude Tissiard, qui sont deux artistes que j'aime beaucoup et avec lesquels je vais collaborer pour cette prochaine chanson.
1: Donc, ce qui veut dire, Valérie, il y a une petite partie de ton cœur aussi qui se dirige vers l'Afrique.
0: Toujours. Mm-hmm. J'ai envie de te dire, Gisèle, toujours, et ça n'a pas changé. Je reste juste sur ma directive du départ. Mm-hmm. L'Afrique est un continent qui m'habite totalement depuis mon enfance. Et ça a toujours été ainsi. Je me rends régulièrement en Afrique, parce que l'Afrique, c'est bien évidemment chez moi. Et puis là, sur ce titre, j'ai véritablement eu envie justement de relier, j'ai envie de dire, la Guyane, la Guadeloupe et l'Afrique. Juste le featuring avec ces trois artistes-là.
1: Tu te rends souvent, tu m'as dit, sur le continent africain. Comment les Africains perçoivent ta musique, tout le travail que tu fais?
0: Alors en fait, j'ai des retours toujours très positifs de l'Afrique, et notamment, ils me le rendent totalement, parce que, à ma grande surprise, un groupe via les réseaux, notamment Facebook, a été constitué en mon nom, à ma belle et grande surprise, pour un an, qui s'appelle donc, qu'ils ont intitulé, parce qu'en fait c'est un groupe de fans qui ont intitulé le groupe Valérie Tribord La Voix d'Or. Et pour moi, ça c'était un vrai cadeau, parce que j'aurais pu m'attendre à ce cadeau, notamment de la part de la Guyane, ou d'ailleurs, mais il se trouve que c'est de l'Afrique que ce groupe a été constitué. Donc j'avoue que ça a encore une saveur très particulière, et je leur suis très très reconnaissante pour cela. Donc le retour de l'Afrique est toujours très positif.
1: C'est une reconnaissance, mais c'est aussi une preuve. Comme tu parles d'amour, pour moi, c'est également une preuve d'amour.
0: Totalement, totalement, totalement. Et à chaque fois que je pars en Afrique, j'ai toujours un accueil extrêmement chaleureux.
1: Merci Valérie. Je pense que nous allons faire une petite pause pour à nouveau écouter ta douce voix. Et je te demande de rester connecté, de rester avec nous. Et on te dit à tout à l'heure.
0: À tout à l'heure.
1: Merci d'avoir pris le temps, Valérie.

0: duo de Valérie Tribord et Jean-Michel Rotin. Valérie, tu es toujours avec nous?
1: Je suis toujours là.
0: Justement, nous écoutons à l'instant ton dernier duo avec Jean-Michel Rotin qui est sorti en octobre. Et comment était, depuis le mois d'octobre, comment a évolué cette chanson justement, ce titre?
1: Ben, ce titre a eu un très bel accueil, notamment en Guyane, en Guadeloupe et en Martinique. Mm-hmm. C'est vrai que c'est un featuring qui me tenait à cœur parce que Jean-Michel Rotin est donc un artiste que j'aime beaucoup, que j'ai toujours apprécié, avec qui j'ai travaillé depuis quelques années maintenant. Et c'est vrai que sa musique m'a toujours énormément parlé parce que j'ai toujours ressenti cette envergure internationale, et je m'étais toujours en fait promise dans un petit coin de ma tête, je m'étais toujours dit que si j'allais faire un featuring, j'aimerais que ce soit Jean-Michel Rotin entre autres. Donc pour moi, je suis assez fière de ce titre.
0: Et sur le continent africain, as-tu eu des retours?
1: Alors, je n'ai pas encore véritablement de retour sur le continent africain. Pour l'instant, mm-hmm. vraiment, ça se situe surtout sur la sphère caraïbéenne et puis sur l'Amazonie, en Amérique du Sud, on parle avec Guyane.
0: Valérie Tribord, quels sont ses projets sur du long terme pour l'année 2022?
1: De 2022, ben en fait, c'est surtout la sortie de mon premier opus, mon premier album, mon premier bébé, qui a une importance très, très, très grande pour moi. Et puis, surtout, aller à la rencontre du public en y donnant des showcases et des concerts qui sont prévus. Dans les mois à venir, je vais bientôt communiquer dessus et je vous tiendrai évidemment informé.
0: Oui. Bien évidemment, nous t'attendons toujours avec grand plaisir sur les ondes de Mega FM.
1: Oui, je suis toujours ravie d'être avec toi, avec tous les auditeurs, avec vous tout simplement. C'est toujours un plaisir pour moi.
0: Et c'est toujours un plaisir de nous recevoir. Tu es toujours cette joie de vivre, toujours le sourire. Je le répète souvent, mais je suis toujours subjuguée par cette façon que tu as naturelle de transmettre ta joie de vivre et tout cet amour à travers ta voix, à travers ta musique. Et même dans tes discours, tu encourages beaucoup, beaucoup, beaucoup les autres.
1: C'est important. Alors si j'arrive à véhiculer tout ce que tu viens de dire, alors mm-hmm. je suis ravie. J'ai envie de te dire que j'ai toujours pensé qu'au-delà du fait que ce soit mon métier, la musique, c'est mm-hmm. ma mission. Et si à travers ma musique, j'arrive à faire partager tout cet amour, cette envie, et donner envie à l'autre, alors je suis ravie.
0: Ben, c'est tout ce que je te souhaite. Mega FM également, toute l'équipe de Mega FM, l'émission Impossible n'est pas femme. Nous te souhaitons justement de toujours continuer à mener à bien ta mission de vie, qui est transmettre du bonheur, la joie et de l'amour à travers ta voix, à travers ta musique.
1: Merci beaucoup. Merci infiniment, Gisèle.
0: Ben, merci d'avoir pris le temps. Je sais que Valérie Tribord, comme tu l'as dit d'ailleurs dès le début de notre entretien, tu as quand même un programme très chargé. Et merci d'avoir pris le temps d'être avec nous cet après-midi.
1: C'est important, le temps, je le prendrai toujours, parce que en plus, en tant que marraine de cette émission, c'est important pour moi de rester présente et totalement connectée avec tout le travail qui se passe en Guadeloupe, que vous fournissez sur Mega FM, que tu fournis, Gisèle, donc je répondrai toujours présente.
0: Merci encore Valérie, ce fait un réel plaisir de t'écouter cet après-midi. Et j'ai comme mon deuxième invité qui est Eric Vieilleux, que tu as eu le plaisir de connaître quand tu es venu, quand tu étais de passage en Guadeloupe, et qui a pris un réel plaisir de t'écouter cet après-midi.
1: Merci, que je salue également au passage.
2: Moi aussi.
1: Et je suis également le technicien Dominique.
2: Merci beaucoup, puis bonne continuation et à très bientôt.
1: Merci infiniment. Merci et puis meilleurs voeux également.
0: Merci Valérie, à très très bientôt et bonne continuation.
1: À très bientôt.
0: Au plaisir.
1: Merci beaucoup. Merci encore une fois. À très bientôt.
0: À très bientôt Valérie. À très bientôt.

0: Valérie Tribord qui est avec nous. Je lui dis encore un grand, grand merci de toujours prendre le temps quand elle est sollicitée, toujours cette joie de vivre, cette douceur qu'elle nous transmet. Vraiment un grand plaisir. Merci encore Valérie. Là maintenant, je vais vous laisser avec le témoignage d'une jeune femme, Baya Bakari, qui a fait preuve de résilience. Je ne vous en dis pas plus, je vous laisse découvrir son histoire. Peut-être qu'il y a certains auditeurs et auditrices, certaines auditrices qui connaissent déjà son histoire, mais ce sera l'occasion de réécouter cette résilience qu'a eue cette jeune fille. Je vous dis à tout à l'heure, écoutez bien son histoire.
1: Inutile de vous demander si les miracles existent vraiment lorsque vous découvrez l'histoire de Baya Bakari, l'une des 153 personnes à bord du vol Yemenia 626 entre la France et les Comores et dont le scénario a viré à la catastrophe le 30 juin 2009.
2: L'appareil effectuait la dernière partie d'un vol Paris-Marseille-Sanaa-Moroni. Il s'est abîmé en mer alors qu'il préparait son atterrissage.
1: En effet, alors que le vol était en phase d'atterrissage pour les Comores, celui-ci disparaît des radars pour se cracher en mer, ne laissant que très peu d'espoir aux secouristes mobilisés.
3: Une course contre la montre s'engage et la France y participe. Elle a envoyé deux bâtiments de la marine et un avion militaire avec 6 tonnes de matériel et des secouristes.
1: Miraculeusement, une rescapée sortira quasi indemne de cette tragédie. Il s'agit de Baya Bakari, 13 ans à l'époque, accompagnée de sa mère qui ne survivra pas à l'accident.
4: Elle s'est accrochée à la vie jusqu'au bout. Quelques brûlures, une fracture de la clavicule. Baya Bakari, une adolescente de 13 ans, est très certainement l'unique rescapée du crash.
1: Baya sera retrouvée dans l'eau agrippée à un débris d'avion pendant près de 10 heures avant d'être secourue.
5: Comment tu te sens ?
1: Baya Bakari est avec nous ce soir pour nous raconter comment elle a survécu à cette tragédie.
6: Baya est avec nous ce soir. Bon, la première question, comment ça va Baya ?
7: Ça va.
6: Oui. Bon, on a évidemment 1000 questions à vous poser parce que évidemment autour des crashs d'avion, on se pose toujours plein de questions. Vous êtes donc l'unique survivante. Vous étiez avec votre maman qui malheureusement est décédée dans le crash. L'unique survivante. Donc, on est dans l'avion. Tout se passe bien a priori.
7: Oui, quand ça s'est passé, on nous a annoncé qu'on allait atterrir aux Comores. Donc, comme tous les atterrissages d'avion, on nous demande de attacher nos ceintures, de nous redresser, et puis voilà.
6: Il n'y a aucun signe avant-coureur, il n'y a pas une vibration, il n'y a pas eu un bruit, il n'y a rien du tout.
7: En fait,
6: normal.
7: Moi, je sens des turbulences, mais ça avait l'air de choquer personne, parce que je regarde autour de moi. Donc je me suis dit que peut-être la zone d'atterrissage aux Comores était un peu compliquée, c'était sujet à des turbulences à ce moment-là, mais rien de bizarre à part ça.
6: Généralement, on nous conseille de regarder la tête des hôtesses, parce que si les hôtesses font... Non, mais c'est vrai, si les hôtesses font... Et donc là, tout était normal.
7: Tout était normal. Aucun signe qu'il allait se produire cet accident.
6: Donc on a l'annonce du commandant de bord, on va se poser, tout va bien. Donc vous attachez votre ceinture avec votre maman, il n'y a rien du tout. Et tout d'un coup, ça bascule dans l'horreur.
7: En fait, moi j'ai un trou noir, donc je ne sais pas du tout ce qui s'est passé entre le moment où je me suis redressée et attachée ma ceinture et le moment où je me retrouve dans l'eau. J'ai aucune image en fait de cet accident.
6: Donc vous n'avez aucun souvenir ?
7: Aucun souvenir.
6: Mais malgré tout, vous vous réveillez donc dans l'eau ?
7: Oui.
6: Accroché à un débris ?
7: En fait, je vois trois débris devant moi. Et à ce moment-là, je suis parfaitement logique en me disant que j'ai très peu de chances de survivre si j'attrape pas quelque chose pour m'agripper. Donc je prends le plus grand en me disant que je vais pouvoir monter dessus, et sauf que je peux pas, donc je reste juste agrippée pendant ce temps-là.
6: Alors, justement, est-ce que vous avez votre gilet de sauvetage ?
7: Non.
6: Donc ça veut dire que si on essaie de reconstituer ce que vous avez vécu, ça a été très soudain parce qu'on n'a pas eu le temps de dire attention, il y a un problème, donc c'est pour dire mettez votre gilet. Donc vous n'avez même pas le gilet.
7: Non, on n'a rien, parce qu'il n'y a eu aucune annonce pour nous dire
6: Donc c'est peut-être passé de la lumière à l'ombre.
8: Oui, ça a dû être la décompression, tu sais, d'un coup, et hop, c'est pour ça que vous êtes évanoui.
7: Peut-être.
6: Alors, Baya, combien de temps vous restez dans l'eau et seul ? Déjà, est-ce qu'on est deux jours, on est deux nuits ?
7: C'est la nuit.
6: En plus,
8: la nuit.
6: En plus, vers les Comores, il y a des requins en plus dans l'eau, non ? Ah oui.
9: Oh là là.
6: Ah oui, non, mais c'est une horreur.
7: Cauchemar.
6: Donc vous restez 10 heures. Seule dans l'eau, vous êtes une petite fille, 12 ans quand même.
7: 13, ouais.
9: Ouais, 12 ans, ouais.
6: Et parce que 10 heures, c'est interminable.
8: Ah oui.
7: Oui, mais je pense que quand on est une petite fille, alors, en fait, quand ça s'est déroulé la nuit, j'étais consciente qu'il y avait un accident, parce que j'entendais aussi des femmes autour de moi appeler à l'aide. Voilà, j'appelais à l'aide aussi comme elles. Et à force, avec la fatigue, etc., je me suis endormie en fait sur mon débris d'avion. Donc quand je me réveille le lendemain matin, je suis un peu dans un délire où je me dis où tout le monde est arrivé, sauf moi. Donc je m'accroche à cette idée-là, où ma mère forcément est arrivée, et je me dis mais elle doit être tellement paniquée puisqu'elle était tellement protectrice avec ses enfants, il faut que je m'accroche pour pouvoir la retrouver.
5: Mais oui.
6: Donc vous pensez qu'il y avait d'autres survivants au moment du crash et que qui ont disparu pendant la nuit ?
7: Oui, oui, il y avait d'autres survivants, puisqu'il y a un avion qui a été envoyé pour les repérer, mais ils n'ont pas survécu.
6: Alors, dans la tragédie, on l'a dit, vous avez perdu votre maman, malheureusement. Vous êtes une petite fille de 13 ans, 12 ou 13 ans. Comment est-ce que les sauveteurs vous disent qu'il n'y a pas de survivants et que vous êtes la seule ? D'abord, est-ce que vous y pensez avant, qu'on vous récupère ?
7: Non, j'y pense pas. Alors, déjà, ce n'est pas des vrais sauveteurs qui m'ont récupéré, c'est des pêcheurs.
6: Ouais.
7: Puisque quand la catastrophe s'est déroulée, tout le monde a voulu aller à l'aide, secourir des personnes. Donc c'est des pêcheurs et à ce moment-là, j'étais vraiment dans les vapes, donc on ne parlait pas beaucoup. Et puis quand je suis arrivée à l'hôpital, qu'on a fini de m'examiner, c'est là où il y a une psychologue qui m'a annoncé, puisque j'ai demandé ma mère, qui m'a annoncé que j'étais la seule qu'on a retrouvée jusqu'à présent.
6: D'accord. Alors juste, vous me dites que c'était au moment de l'atterrissage, donc vous n'êtes pas très loin de l'aéroport quand même.
7: Non, mais pas.
6: Mais comment on peut, pourquoi vous restez 10 heures seul dans la nuit? C'est incroyable.

0: Jacques, qu'est-ce qu'ils vous ont dit les psychologues?
1: J'ai jamais eu vraiment d'explication.
0: C'est vrai.
1: Par rapport à ça, on m'a dit que ça pouvait arriver dans ce type d'accident, mais pas la raison. J'ai jamais su.
2: D'ailleurs, quand on est la seule survivante, est-ce qu'on a une espèce de forme de culpabilité? Enfin, c'est-à-dire pourquoi moi? Pourquoi je suis la seule à avoir été sauvée?
3: Le syndrome du survivant, ça s'appelle.
1: Oui, alors oui, il y a le syndrome du survivant, mais moi je ne l'ai pas ressenti parce que de par mes croyances, je me dis que c'est le destin, ça devait se passer comme ça. Il y avait des personnes beaucoup plus fortes que moi qui auraient pu survivre. Et moi j'ai eu cette chance-là.
4: Après cet accident, est-ce que vous avez repris rapidement et de votre plein gré l'avion?
1: Oui, j'ai repris.
3: Bah, deux secondes après.
1: Deux ans. Non, je voulais reprendre l'avion. J'ai pas voulu que ça impacte ma vie, donc je reprends l'avion régulièrement.
3: Non, mais, pour les gens qui nous regardent, je pense que il y a plein de gens qui ont peur en avion. Pour certains, c'est un vrai effort de prendre l'avion. Vous avez survécu à un crash terrible, parce qu'il y a quand même 320 victimes ou 150 victimes. On pense pas quand on reprend l'avion, au pire, on arrive à remonter dedans comme ça.
1: Ben en fait, à chaque fois, je me dis qu'il y a très peu de chances que ça m'arrive
2: de nouveau.
3: Bayal est bon en statistique. Bon, statistiquement, j'avais une chance sur un milliard de survivre. Ouais. Donc maintenant, c'est bon, je suis à l'abri.
2: Voilà.
3: Vous verrez tout à l'heure, on va recevoir un monsieur, c'est monsieur Schkoumoun, il a que des galères, lui.
2: C'est-à-dire
3: que le mec, il prend l'avion, il se crache, il reprend l'avion, il retombe avec l'avion. C'est vrai, c'est pas des blagues.
5: Pendant l'année 14, les soldats, les poilus, ils sautaient dans les trous faits par les obus en disant qu'il n'y a pas un obus qui va tomber deux fois au même endroit. Et c'est un peu le même principe.
3: Alors aujourd'hui, Bayal, comment est votre vie? Donc votre maman n'est plus là, votre papa, vous l'avez dit, s'est occupé de vous. Oui. Vous êtes mariée, vous avez des enfants, vous en êtes où?
1: Alors, je ne suis pas mariée, je vis toujours avec mon papa et mes frères et sœurs. Donc je travaille, j'ai été diplômée il y a un an. J'ai un master en immobilier.
3: Un master, d'accord.
1: Bravo.
3: Parce que on vous regarde, vous êtes un soleil. Quand on avait une force de caractère. Ça vous vient d'où? C'est quoi? C'est vos croyances qui fait qu'aujourd'hui vous êtes aussi rayonnante? Mais voilà, c'est le destin, j'ai survécu et je dois profiter à fond de tout ce qui m'arrive.
1: Oui, je pense qu'il y a un peu de ça et mon caractère naturel. Cet accident m'a permis de me découvrir aussi.
0: De relativiser.
1: Voilà.
2: Est-ce que ça vous a donné plus de force?
1: Oui. Évidemment, parce que aujourd'hui, comme tout le monde, après j'ai des épreuves et ça me permet de relativiser, de me dire que j'ai vécu bien pire et je peux me relever de tout ça.
3: Alors, c'était votre premier vol en avion, celui-là?
1: Oui.
3: D'accord.
0: Oh là là.
3: En plus. C'était un cadeau qu'on vous avait fait? C'était une occasion particulière ou c'était pour un voyage?
1: Oui, on devait se rendre à un mariage qui devait avoir lieu dans notre famille avec ma mère. Donc, c'était l'occasion aussi de rencontrer ma famille qui est aux Comores. Je suis originaire des Comores. Je ne les avais jamais vus, donc c'était pour ça, c'est tout.
3: C'est incroyable. Alors, finalement, dans ce crash, physiquement, vous n'avez pas beaucoup de séquelles. Vous êtes très peu abîmé finalement.
1: Oui, j'ai eu quelques brûlures,
3: ouais.
1: Une fracture à la clavicule et une au bassin. Et c'est tout. Rien de bien grave.
0: C'est dingue.
3: Et dans la reconstruction psychologique, ça a mis combien de temps? Ça a été assez... Bon, quand on vous voit, on dit que tout va bien, mais ça a mis un peu de temps ou c'était pareil aussi miraculeux?
1: Non, mais alors, j'ai pas été suivie par un psychologue. C'était mon choix. C'est mon père qui m'a beaucoup accompagnée, en fait, dans ma reconstruction. Et j'ai pas de durée. Il y avait des moments où ça allait, d'autres moments où ça allait moins bien. Mais encore aujourd'hui, il y a des moments par rapport à tout ça, la perte de ma mère.
0: Bien sûr.
1: Il y a des hauts et des bas. Donc, mais je vais mieux, c'est sûr. Mais j'ai pas de durée.
3: Comment s'appelle votre papa?
1: Cassim.
3: Cassim, on l'embrasse. Bravo. Bravo, merci beaucoup, Bayal.

0: ce beau témoignage de Baya Bakary. Alors Eric, cela t'inspire?
1: Témoignage poignant, ce qui veut dire qu'on peut toujours s'en sortir, avec parfois des séquelles, mais quand on veut, on peut sortir, et c'est le cas de le dire, la tête de l'eau.
0: Elle a vraiment fait preuve de résilience. Et ce qui m'a beaucoup impressionné dans son histoire, c'est que du haut de ses 13 ans, alors qu'elle est restée 10 heures dans l'eau, mais il y a quand même quelque chose qui lui a permis de tenir, c'était l'amour de sa maman. Le lien avec sa maman.
1: Puis la foi aussi.
0: Oui, la foi, elle avait cette foi qui la portait. Mmh. Et ça nous donne aussi une leçon de vie, mmh, pour dire également que quand on a la foi, quelle qu'en soit la chose dans laquelle nous croyons, l'important c'est d'y croire, c'est d'avoir foi en ce que nous voulons, en ce que nous faisons. Et également ce lien d'amour. Quand l'amour aussi est fort et présent, ben l'amour, comme on dit, l'amour peut soulever des montagnes, déplacer des montagnes. Mmh. Il y a également aussi le fait qu'elle, malgré ce drame, elle n'a pas hésité à reprendre l'avion pour autant.
1: Est-ce que c'est une forme de courage? Je ne sais pas, je ne pourrais pas dire. C'est une dénégation vis-à-vis du danger. Bon, quand les gens ont des accidents de la route, ils continuent à prendre la voiture. Il y a des gens qui sont traumatisés, qui refusent. Ça dépend. Ça dépend du caractère de chacun, ça dépend de la vie de chacun. On ne peut pas d'avance dire, bon, ben, vous avez eu un accident, ben, continuez votre vie. C'est un choix, c'est personnel.
0: Et à travers son témoignage, elle dit aussi que ce drame l'a rendue encore plus forte. Donc elle a fait un travail psychologique,
1: c'est-à-dire qu'il y a des personnes
0: sans psychologue. Mmh. Il y a une chose importante aussi, c'est qu'elle était bien entourée par son père. Donc on en revient toujours à la même chose.
1: La cellule familiale.
0: En fonction des drames qu'on peut avoir dans la vie, il est aussi très important d'être bien entouré.
1: La famille compte énormément dans une réparation, qu'elle soit psychologique ou physique.
0: Ça peut être la famille, mais ça peut être quelqu'un qui fait partie de ta vie au bon moment aussi. Et tout ça, c'est important. Et elle a quand même mené à bien ses études, master en immobilier.
1: Mmh. Ben, c'est une fille qui est solide, quoi. C'est une fille qui est courageuse et qui donne. C'est un exemple que beaucoup de jeunes devrait suivre.
0: Voilà, c'est la raison pour laquelle j'ai tenu vraiment à passer cet exemple, l'exemple de cette jeune fille dans l'émission Impossible ne pas femme, pour débuter l'année, montrer que malgré les épreuves dans la vie, nous avons toujours la possibilité de nous en sortir, mais surtout s'entourer des bonnes personnes, des personnes qui nous tirent vers le haut, des personnes qui nous entourent d'amour, et qu'avec l'amour, tout est possible. Je vous dis de rester connecté sur les ondes de Méga FM 88.9. Nous revenons après une petite pause. À tout à l'heure.

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0: C'était Jocelyn Labille et T-Vice qui demandaient à son cher Ethan, est-ce qu'il est toujours là? Ben, c'était une dédicace demandée par Nadine pour son cher Ethan, puisque ça fait partie de leur chanson d'amour lors de leur première rencontre. Et comme il est à l'écoute, ben voilà, je ne donne pas de nom puisqu'elle a préféré ne pas donner de prénom. Ben voilà, j'espère qu'il a bien écouté le message. Voilà, c'était la surprise de Nadine pour son cher et tendre. Bon, j'ai un monsieur qui va pas forcément parler de sa chair, mais sa chair et tendre, mais qui va nous parler des femmes qu'il prend toujours plaisir à mettre à l'honneur. Mais bien avant de les mettre à l'honneur, je sais que tu as les vœux à présenter, Eric. Nous t'écoutons. Merci encore une fois, comme d'habitude, d'avoir fait le déplacement.
1: Il n'y a pas de quoi. Donc, tout d'abord, bonsoir à tous les auditeurs, enfin, les auditrices d'Omega FM, à l'émission de Gisèle. Je vais vous lire un texte qui a été écrit par grand chanteur belge. Je ne vais pas vous dire des vœux, je vais vous lire ce texte que je trouve très très beau. Je vous souhaite des rêves à n'en plus finir et l'envie furieuse d'en réaliser quelques-uns. Je vous souhaite d'aimer ce qu'il faut aimer et d'oublier ce qu'il faut oublier. Je vous souhaite des passions. Je vous souhaite des silences. Je vous souhaite des chants d'oiseaux au réveil et des rires d'enfants. Je vous souhaite de respecter les différences des autres parce que le mérite et la valeur de chacun sont souvent à découvrir. Je vous souhaite de résister à l'enlisement, à l'indifférence et aux vertus négatives de notre époque. Je vous souhaite enfin de ne jamais renoncer à la recherche, à l'aventure, à la vie, à l'amour. Car la vie est une magnifique aventure. Et nul de raisonnable ne doit y renoncer, sans livrer une rude bataille. Je vous souhaite surtout d'être vous, fiers de l'être et heureux, car le bonheur est notre destin véritable. Jacques Brel, 1968.
0: Wow, merci Eric, magnifique, très beau texte. Merci Eric.
1: Durant les émissions précédentes, Gisèle m'a demandé de faire avec elle. J'ai eu l'honneur de compter la vie de Hatshepsut, qui a vécu il y a très longtemps, plus de 3000 ans. C'était la seule femme officiellement pharaon d'Égypte. J'ai parlé de Valentina Tereshkova, première femme cosmonaute. Dani Bebel-Gisler, sociologue guadeloupéenne, trop tôt disparue. Joséphine Baker, récemment panthéonisé. Harriet Tubman, qui a sauvé tellement d'esclaves ensuite. Florette Morand, grande poétesse guadeloupéenne. Babette de Rosière, cuisinière qui fait connaître dans le monde entier l'autre cuisine antillaise. Nina Simone, Myriam Makeba, deux grandes chanteuses. Dido Bell, qui était une esclave, qui a fait partie de familles aristocratiques. Grâce à une partie de sa vie, elle a pu contribuer à l'émancipation des esclaves en Angleterre. Kizmetia Corbett, chercheuse noire américaine, qui a fait progresser la recherche sur le vaccin contre la Covid. Henrietta Lacks, qui grâce à ses cellules a permis d'élaborer beaucoup de vaccins. Marie Scondé, qu'on ne présente plus. Paulette Nardal, première femme noire à la Sorbonne. Jenny Alpha, qui était une grande comédienne des années 30 et 40. J'espère que j'en aurai d'autres. Aujourd'hui, je vais essayer de vous parler de deux femmes, encore et toujours.
0: Bien sûr que tu en auras d'autres. De toute façon, l'émission est possible, n'est pas femme. Tu es toujours le bienvenu. Et bien évidemment, tu peux déjà remplir les pages de ton agenda pour ce rendez-vous incontournable. le mercredi. Ben, je te dis encore merci, Eric. Merci pour toutes ces femmes que tu as déjà mises à l'honneur et que tu mettras encore à l'honneur. Justement, moi, à mon tour, je leur dédie cette chanson. La chanson d'un homme qui a su, il y a très très longtemps, mettre les femmes à l'honneur, Jobie Bernabé.

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0: Bel hommage à la femme, foute femme fort, les femmes fait tant pour fort. N'est-ce pas, Eric?
1: Absolument. Quoi qu'on dise, les. Enfin, je ne dis rien.
0: Oui, nous sommes. Quoi qu'on dise. Oui, femme fort. Eh bien, justement, tu vas nous parler de femme fort encore.
1: Absolument. Alors, je vais parler de la première, qui n'était ni savante, ni historienne, ni femme politique. Elle n'avait pas de rôle vraiment important dans la société. Mais sa vie a pesé et pèse encore lourdement sur l'histoire des États-Unis.
0: Donc c'était une femme en forme forte.
1: En forme forte. Mm-hmm. Et ses descendants sont encore plus forts qu'elle parce qu'ils ont conservé sa force, leur gène, on va le voir. Il s'agit de Sally Hemings. Sarah Sally Hemings, née en 1773 et morte en 1835, était une esclave biraciale, c'est très important. Donc, moitié, enfin, blanche et noire, qui appartenait au président Thomas Jefferson, troisième président des États-Unis, et faisant partie donc des pères fondateurs des États-Unis. C'est très important à comprendre.
0: Je vais juste apporter une petite précision, parce que c'est vrai que quand j'entends qu'il était une esclave, qu'il était une Africaine qui avait été mise en esclavage, la nuance.
1: Alors, de multiples preuves, y compris des analyses ADN modernes, indiquent que Sally Hemings et Jefferson ont eu une relation pendant des années, et les historiens s'accordent maintenant largement à dire qu'il était le père de ses six enfants. Sally Hemings était une demi-sœur de la femme défunte de Jefferson, Martha Jefferson, des Wells. Quatre des enfants de Sally Hemings ont survécu à l'âge adulte. Sally Hemings meurt à Charlottesville, en Virginie, donc comme je l'ai dit tout à l'heure, en 1835. La question historique de savoir si Jefferson était le père des enfants de Sally Hemings est le sujet de la controverse Jefferson-Hemings. À la suite d'une analyse historique renouvelée à la fin du XXe siècle et ADN de 1998, achevée en 1999, qui a trouvé une correspondance entre la lignée masculine de Jefferson, Jefferson a encore des descendants blancs aux États-Unis, et un descendant du plus jeune fils de Sally Hemings, Eston Hemings, donc qui est métisse. La fondation Monticello, Monticello c'était le nom de l'habitation de Jefferson, a affirmé que Jefferson avait engendré Eston et probablement ses cinq autres enfants. Cependant, certains ne sont pas d'accord. C'est normal. Pourquoi ? Un père fondateur était censé avoir la plus grande moralité qu'il soit. J'ouvre une parenthèse. Pratiquement tous les pères fondateurs, c'est-à-dire Jefferson, George Washington, Benjamin Franklin, un autre, avaient des esclaves. Père fondateur des États-Unis. Grande moralité. Je continue. Je ferme la parenthèse.
0: Oui.
1: Alors, donc, je disais, Sally Hemings, qui est née vers 1773, vers, parce qu'on ne sait pas, d'Elizabeth Betty Hemings, une femme également née en esclavage. Le père de Sally était leur propriétaire d'esclaves, John Wells. Les parents de Betty étaient une autre esclave, une Africaine de sang, et un capitaine de mer anglais blanc, dont le nom de famille était Hemings. Le capitaine Hemings a essayé de les acheter à Epps, mais le planteur a refusé. À la mort de Epps, Parthena et Betty ont été hérités, comprenez bien, ont été hérités comme des biens meubles, par la fille du capitaine, Martha Epps, qui a ensuite épousé Jefferson, qui les a emmenés avec elle comme esclave personnel lors de son mariage avec Wells. Donc elle a amené des meubles. Plusieurs sources affirment que Wells a pris Betty Hemings comme concubine et a eu six enfants d'elle au cours des 12 dernières années de sa vie. La plus jeune d'entre elles étant Sally Hemings. Ses enfants étaient des demi-frères et sœurs plus jeunes de ses filles par ses épouses. Blanche, son premier enfant, Martha Wells, du nom de sa mère, la première femme de John Wells, épousa le jeune planteur et futur homme d'État, Thomas Jefferson. Vous arrivez toujours à me suivre ? C'est un peu... Bon. Les enfants de Betty Hemings et John Wells étaient aux trois quarts d'ascendance européenne et à la peau claire. Selon la loi sur les esclaves de Virginie de 1662, les enfants nés de mères esclaves étaient considérés comme des esclaves. Le statut d'esclave d'un enfant suivant celui de la mère. C'est-à-dire que même si c'était des enfants du maître des esclaves, les enfants demeuraient esclaves. Si c'était des enfants du maître des esclaves, les enfants demeuraient esclaves.

héritèrent donc de la famille Hemmings, donc des esclaves, Hemmings, parmi un total de 135 esclaves, ainsi que de 4500 hectares de terre. La plus jeune des six enfants de Wells Hemmings était Sally. Elle, ses frères et sœurs, leur mère et divers autres esclaves ont été amenés à Monticello, donc la propriété de Jefferson. Au fur et à mesure que les enfants métis grandissaient à Monticelli, ils ont été formés et affectés à des tâches d'artisans qualifiés et de domestiques, au sommet de la hiérarchie des esclaves, c'est-à-dire qu'ils n'étaient pas dans les plantations, mais étaient dans la maisonnée du maître. Les autres enfants de Betty Hemmings et leurs descendants, également métis, ont également reçu des affectations privilégiées. Aucun n'a travaillé dans les champs. En 1784, Thomas Jefferson est nommé envoyé américain en Europe. Il amena sa fille aînée, Martha, avec lui à Paris, ainsi que plusieurs des esclaves qu'il possédait. Parmi eux se trouvait le frère aîné de Sally, James Hemmings, qui est devenu un chef, c'est-à-dire un chef cuisinier, formé à la cuisine française. Après la mort de sa plus jeune fille, Lucie Elizabeth, Jefferson fit venir en France sa fille survivante, âgée de 9 ans, vivre avec lui. L'esclave Sally Hemmings a été choisie pour accompagner Polly en France, après qu'une femme esclave plus âgée n'ait pas pu le faire à sa place. Donc, c'est-à-dire que c'était comme un bagage. Mmh. On les emmenait comme des bagages. En 1787, Sally, âgée de 14 ans, accompagne Polly, donc une des filles de Jefferson, à Londres, puis à Paris, où Jefferson, maintenant veuf, âgé de 44 ans à l'époque, est ministre d'État des États-Unis en France. Hemmings, Sally, donc, y passa 2 ans. La plupart des historiens pensent que la relation de Jefferson et Sally Hemmings a commencé alors qu'ils étaient en France, ou peu de temps après le retour à Monticello. Sally Hemmings resta esclave dans la maison de Jefferson jusqu'à la mort de Jefferson en 1826. Polly et Sally sont arrivées à Londres où elles ont séjourné du 26 juin au 10 juillet 1787. L'associé de Jefferson, un certain monsieur Petit, escorta les filles jusqu'à Paris. Sally Hemmings est restée en France pendant 26 mois. L'esclavage ayant été aboli en France après la révolution de 1789, Jefferson lui a versé un salaire alors qu'ils étaient à Paris pour faire bien vis-à-vis donc de la noblesse, enfin des responsables français. Alors qu'il aurait pu la libérer, il ne l'a pas fait. Il a payé à Sally Hemmings l'équivalent de 2 dollars par mois. Les autres Français serviteurs gagnaient de 8 à 12 dollars par mois. Il y avait déjà une différence. Vers la fin de leur séjour, Sally apprenait aussi le français. Malheureusement, il n'y a aucune trace de l'endroit où elle a vécu en France. Quels que soient les arrangements en semaine, Jefferson et sa suite passaient des week-ends ensemble dans sa villa. Jefferson a acheté de beaux vêtements pour Sally Hemmings, ce qui suggère qu'elle a accompagné Martha en tant que femme de chambre à des événements importants. Selon les mémoires du fils de Jefferson, Sally Hemmings est tombée enceinte de Jefferson à Paris. Elle avait environ 16 ans à l'époque. En vertu de la loi française, Sally aurait pu demander sa liberté. Mais si elle retournait en Virginie avec Jefferson, ce serait en tant qu'esclave. Elle a accepté de retourner quand même avec lui aux États-Unis, sur la base de sa promesse, la promesse de Jefferson, de libérer ses enfants quand ils seront majeurs, c'est-à-dire à 21 ans. En 1789, donc Sally retourne aux États-Unis avec Jefferson, qui lui a 46 ans et veuve depuis 7 ans. Comme le montre le beau-père de Jefferson, John Wells, les riches veuves de Virginie avaient fréquemment des relations avec des femmes esclaves. Cela n'aurait pas été considéré comme inhabituel pour Jefferson non plus. La société blanche s'attendait simplement à ce que ces hommes soient discrets sur ces relations. Jefferson n'a officiellement libéré que 2 esclaves de son vivant, les frères aînés de Sally. Robert

0: qui a dû acheter sa liberté, et James qui a dû former son frère Peter pendant 3 ans pour obtenir sa liberté. Donc toujours le chantage, toujours, toujours, toujours. Jefferson a finalement, principalement à titre posthume, c'est-à-dire après sa mort, par testament, libéré tous les enfants survivants de Sally. Beverly, Harriet, Madison et Eston, alors qu'ils atteignaient l'âge adulte. Harriet était la seule esclave que Jefferson a autorisée à être libérée de son vivant. Sur les centaines d'esclaves qu'il possédait légalement, Jefferson n'en a libéré que 5 dans son testament, tous des hommes de la famille Hemings, comme je le disais. Ils étaient aussi le seul groupe familial esclave libéré par Jefferson. Les enfants de Sally Hemings étaient d'ascendance européenne, de 7/8 et de 3/4 africains. Ils calculaient la quantité de sang blanc et la quantité de sang noir, pour juger si un tel était métis, carteron, enfin, bref. Alors, son testament a également demandé à la législature de permettre aux Hemings libérés de rester dans l'État de Virginie. Les polémiques. La liaison entre Jefferson et Sally Hemings, difficile à mettre en doute, a fait l'objet d'une controverse aux États-Unis où le métissage est un sujet aussi tabou que la vie amoureuse des présidents. Depuis 1998 et l'étude d'ADN, plusieurs historiens ont conclu que Jefferson a entretenu une longue relation avec Sally et a eu 6 enfants avec elle, dont 4 ont survécu jusqu'à l'âge adulte. La Fondation Thomas Jefferson a publié en 2000 une revue historique indépendante en combinaison avec les données ADN. Les résultats obtenus ont pour la plupart conclu que Jefferson était probablement le père de tous les enfants de Sally Hemings. Dans une interview en 2000, l'historien Annette Gordon-Reed a déclaré à propos du changement dans les réductions historiques sur Jefferson Hemings, « Symboliquement, c'est extrêmement important pour les gens comme moyen d'intégration raciale. C'est-à-dire que c'est important de faire comprendre qu'effectivement, Jefferson avait eu des relations avec son esclave et qu'il avait eu des enfants métis. Donc c'est très important pour faire comprendre aux gens aux États-Unis que l'intégration raciale est importante. » Une minorité de critiques comme la Thomas Jefferson Heritage Society, fondée peu après l'étude ADN, conteste la paternité de Jefferson sur les enfants de Sally Hemings. Tous les chercheurs, sauf un, ont exprimé un scepticisme considérable quant aux conclusions. Le rapport de cet organisme suggérait que le frère cadet de Jefferson, Randolph Jefferson, aurait pu être le père. C'est-à-dire qu'on ne peut pas admettre que Jefferson ait eu des enfants avec une esclave. Il faut savoir qu'actuellement, donc, il y a des descendants blancs de Jefferson, il y a des descendants métis de Jefferson qui vivent aux États-Unis. Régulièrement, ils se rencontrent. Mais il y a beaucoup de polémiques parce que la tension est encore grande. Je pense que c'est par rapport à l'héritage, par rapport au bien. Mais aux États-Unis, c'est difficile de faire comprendre que à l'époque, les grands-pères de la nation avaient pu avoir des esclaves et qu'ils aient pu avoir des relations avec leurs esclaves. C'est difficile à faire comprendre. Donc, la polémique continue jusqu'au jour d'aujourd'hui. C'est pour ça que je voulais parler de cette dame qui, malgré qu'elle soit décédée il y a 250 ans, le rôle qu'elle a pu jouer auprès du 3e président des États-Unis crée encore des remous parce que les Américains blancs ne veulent pas admettre qu'il y ait des descendants métis de Jefferson. Et surtout que Jefferson ait eu des relations avec son esclave. Il y a un film qui est sorti sur cette histoire. Ce film s'appelle Jefferson à Paris. C'est sorti en 1995. Ce film, qui a été réalisé par James Ivory. Donc, je vous dis, la polémique est encore très vive aux États-Unis, rien que pour ça. Donc, nous sommes en 2022.
1: Donc ça prouve qu'au niveau de l'intégration, ils n'ont pas encore intégré
0: malgré tout ce qu'on dit, malgré tout ce qu'on... Voilà. Mais aussi, bon, parce qu'ils veulent pas, il y a un problème moral. Comment se fait-il qu'un père de la nation ait pu avoir des relations avec une esclave? Non, c'est pas possible, surtout à l'époque. C'est eux qui ont quand même écrit la Constitution américaine, le document le plus important, donc, des États-Unis. Donc, ce sont des gens qui, officiellement, avaient une moralité irréprochable. Mais ils étaient tous esclavagistes. Voilà. Donc, j'ai voulu parler de cette dame, parce que peut-être qu'on va entendre parler aux informations de l'évolution de l'affaire.
1: Voudrais-tu juste redonner le titre du film, s'il te plaît?
0: Jefferson à Paris.
1: Jefferson à Paris. D'accord.
0: De James Ivory.
1: D'accord. Merci. Quand je suis à les auditeurs et les auditrices qui voudraient voir le film, puisque ça fait partie de l'histoire, ou connaître au moins cette partie de l'histoire des États-Unis.
0: Il y a eu énormément de revues et de livres même qui ont été écrits sur la vie de Sally Hemings.
1: Donc ça veut dire que c'est quand même une histoire qui est très importante, beaucoup aux interpellé les historiens.
0: Absolument. Oui.
1: Merci Eric.
0: De rien.
1: Nous vous disons restez connectés sur les ondes de Mega FM et je vous dis à tout à l'heure.

0: Ville, Vienne, Cédia qui rendait hommage également aux femmes à travers cette belle mélodie, cette belle chanson. Ben, nous poursuivons avec Éric Vieillot qui sait si bien rendre hommage aux femmes.
1: Il faut bien.
0: En tout cas, merci d'être là avec nous cet après-midi, Éric.
1: D'accord. Alors, je vais vous parler d'une deuxième femme que certainement vous connaissez. Vous avez certainement déjà entendu parler d'elle. Il s'agit de Madame Oprah Winfrey.
0: Oui, bien sûr. Tu plaisantes.
1: Alors, Oprah Winfrey, ou simplement Oprah, est une animatrice et productrice de télévision et de cinéma, actrice, critique littéraire et éditrice de magazines américains. Elle est née le 29 janvier 1954 à Kosciusko, dans le Mississippi. Elle est surtout connue pour son talk show, The Oprah Winfrey Show, produit par sa propre société, ARPO Production, basée à Chicago. Son émission a gagné de nombreux prix et est devenue le programme le plus vu dans l'histoire de la télévision jusqu'à son dernier épisode le 25 mai 2011. Oprah est également actrice. Elle a été nommée aux Oscars. Elle a été classée la personnalité afro-américaine la plus riche du XXe siècle. L'afro-américaine la plus philanthrope de tous les temps, c'est-à-dire celle qui a le plus grand cœur. Et est la milliardaire noire la plus riche dans le monde. Selon le magazine Forbes, qui comptabilise le nombre de milliardaires, elle est la deuxième fortune de l'industrie du divertissement dans le monde. Elle est généralement considérée comme ayant popularisé et révolutionné le genre du talk show People, lancé par un autre animateur qui s'appelle toujours Phil Donahoe. Au milieu des années 1990, elle a réinventé son talk show pour se concentrer sur la littérature, le développement personnel, la spiritualité et la méditation. Elle est généralement admirée pour avoir surmonté l'adversité et être devenue une philanthrope noire, connue dans le monde entier. En France, elle s'est surtout fait connaître par l'interview événement suivi en direct dans le monde entier qu'elle a réalisé avec Michael Jackson en janvier 1993, au domicile de ce dernier en Californie. En 2006, elle est devenue un soutien de première heure de Barack Obama. Une analyse a estimé qu'elle a permis l'obtention de plus d'un million de voix dans la course des primaires des démocrates de 2008. Un succès pour lequel le gouverneur de l'Illinois a envisagé de lui offrir un siège au Sénat des États-Unis. Winfrey était à l'origine appelée Orpah, d'après un personnage biblique du livre de Ruth prénommé Orpah. Selon une interview, elle évoque l'incapacité de sa famille et ses amis à prononcer Orpah comme justification à cette invention du P et du R. Un peu comme dans Guadeloupe, on a l'habitude d'inverser certaines lettres.
0: Oui. Notamment le R.
1: Voilà. Plus prosaïquement, il s'agirait en fait d'une erreur de la sage-femme qui aurait transposé les lettres en complétant l'acte de naissance. Oprah Winfrey est la fille d'un couple non marié. Sa mère, Vernita Lee, était domestique. En grandissant, elle a cru que son père était Vernon Winfrey, travaillant comme mineur, puis coiffeur, avant de devenir conseiller municipal. À la naissance d'Oprah, il était à l'armée. Des décennies plus tard, un fermier du Mississippi et vétéran de la Seconde Guerre mondiale déclara être son père biologique. C'est normal. Elle est devenue célèbre. Il sortit là, il dit, ouais, c'est moi qui papaye. Enfin. Après sa naissance, la mère d'Oprah partit vers le nord et Oprah passa ses 6 premières années dans un quartier pauvre avec sa grand-mère, Hattie Mae Lee. Oprah portait souvent des refaits de sacs de pommes de terre qui faisaient d'elle la cible des moqueries des autres enfants. Sa grand-mère lui apprend à lire avant l'âge de 3 ans et l'amène à l'église baptiste où on la surnomme la prédicatrice pour sa capacité à réciter les versets de la Bible. Quand elle était enfant, elle était précoce. Mm-hmm. Quand elle était enfant, la grand-mère d'Oprah la frappait avec une baguette lorsqu'elle ne faisait pas ses devoirs ou lorsqu'elle se conduisait mal. Oprah a déclaré avoir été violée par plusieurs membres de sa famille et par un ami de la famille dès l'âge de 9 ans et a publiquement révélé ces faits dans son talk show dont le sujet était l'abus sexuel en 1986. Malgré ses problèmes familiaux, Oprah est bonne élève et reçoit à 13 ans une bourse pour aller à la Nicolette High School dans la banlieue de Milwaukee à Glendale, Wisconsin. À 14 ans, elle donne naissance à un garçon qui meurt peu après. Sa mère l'envoie alors vivre avec son père à Nashville, dans le Tennessee. Vernon Winfrey est strict, mais encourageant et fait de son éducation une priorité. Oprah est une étudiante brillante, élue Most Popular Girl, la fille donc la plus populaire. Mm-hmm. Elle rejoint le groupe d'éloquence de la East Nashville Magnet High School et se place seconde au niveau national en interprétation dramatique. Elle remporte un concours d'éloquence qui lui vaut une bourse à l'Université d'État du Tennessee, une université historiquement noire où elle étudie la communication. Son premier emploi d'adolescente est dans une épicerie. À l'âge de 17 ans, Oprah participe à l'élection de Miss Black America en tant que Miss Black Tennessee. Elle attire également l'attention de la station de radio noire, WVOL, qui l'engage pour présenter des informations. Elle y travaille pendant sa dernière année d'école secondaire et durant ses 2 premières années à l'université. Le choix d'Oprah de faire carrière dans les médias n'étonne pas sa grand-mère, qui dit que depuis qu'elle sait parler, Oprah est comme sur une scène. Enfant, elle s'amusait à interviewer sa poupée faite de maïs, ainsi que les corbeaux sur la barrière de la maison familiale. Oprah a reconnu plus tard l'influence de sa grand-mère dans le choix de sa profession, disant que c'était Atimé, dans sa grand-mère, qui l'avait encouragée à parler en public et lui avait donné un sens positif d'elle-même. Travaillant dans les médias locaux, elle est la plus jeune présentatrice des informations et la première femme afro-américaine ayant travaillé comme présentatrice à la WLAC-TV de Nashville. Elle poursuit sa carrière dans une autre télévision à Baltimore en 1976 et travaille comme co-présentatrice des informations de 6 heures. Elle est alors recrutée pour rejoindre Richard Sher, Newcaster, en tant que co-présentant du talk show local. Présentée pour la première fois le 14 août 1978, elle présente également la version locale de Dialing for Dollars avec succès. En 1983, Oprah déménage à Chicago pour présenter le programme de télévision AM Chicago. Diffusé le matin durant une demi-heure, il est à son arrivée le programme le moins regardé. Le premier épisode est diffusé le 2 janvier 1984. Dans les mois suivants, l'émission parvient finalement à dépasser l'audience de l'autre présentateur, M. Donahue, le talk show le plus suivi à Chicago. Le sien, rebaptisé The Oprah Winfrey Show, devient un talk show d'une heure entière et commence sa diffusion au niveau national le 8 septembre 1986.
0: Wow. Mm-hmm.
1: Après avoir dépassé Donahue sur le marché local, le Oprah Winfrey Show double rapidement son audience nationale, devenant le talk show de jour le plus regardé aux États-Unis. L'éditorialiste de télévision, Howard Rosenberg, a dit « Elle est un menu complet, très sympathique, attendrissante, grande, effrontée, forte, dynamique, risible, aimable, émouvante, tendre, terre à terre, mais vorace. » Au milieu des années 90, Oprah Winfrey adopte un format moins people, proposant des shows sur les problèmes sentimentaux des femmes, la géopolitique, la spiritualité et la méditation. Elle interviewe des célébrités sur les questions les impliquant directement, comme le cancer, la philanthropie ou les abus. En outre, elle interroge des inconnus qui ont fait des choses extraordinaires ou qui sont impliqués dans les questions actuelles importantes. En 1993, Oprah Winfrey réalise des interviews exceptionnelles comme celle avec Michael Jackson, devenu le quatrième événement le plus regardé dans l'histoire de la télévision américaine avec 100 millions de spectateurs. Un autre show notable était le premier épisode de la 19e saison du talk show en automne 2004. Pendant le show, chaque membre qui y assistait a reçu une nouvelle Pontiac. Les 276 voitures ont été données par Pontiac, donc la marque américaine bien connue, comme une action publicitaire. En plus de présenter et d'apparaître dans des émissions télévisées, Oprah Winfrey a cofondé un réseau de télévision par câble pour femmes qui s'appelle Oxygène. Elle est également présidente de Harpo Productions. Le dernier épisode de The Oprah Winfrey Show s'est produit le 25 mai 2011. Il avait été précédé par un enregistrement d'adieu en deux parties devant un auditoire de 13 000 personnes avec la participation d'Aretha Franklin, Tom Cruise, Stevie Wonder, Beyoncé, Tom Hanks, Maria Shriver, Will Smith et Madonna. Elle remercia son personnel et ses fans et termina son discours en larmes. Ce dernier épisode reçut l'audience la plus élevée depuis 17 ans. Le 7 mars 2021, Oprah Winfrey réalise un énorme coup télévisuel avec une interview de 2 heures avec le prince Harry et son épouse Meghan Markle, sur les raisons les ayant poussés à quitter la famille royale. L'émission diffusée sur CBS aux États-Unis aurait rassemblé près de 50 millions de téléspectateurs à travers le monde, live et streaming confondus. Oprah Winfrey y parvient à obtenir des révélations sur la vie du duc et de la duchesse de Sussex lorsqu'ils vivaient au sein de l'institution royale. Tout le monde se rappelle du scandale que ça a créé après. En ce qui concerne le cinéma, en 1985, Oprah Winfrey a joué dans La couleur pourpre, un film de Steven Spielberg, adaptation de roman. Et ce film a gagné le prix, enfin le livre avait gagné un prix Pulitzer. Elle y tient le rôle de Sophia, une femme révoltée. En 2014, elle produit Selma, un film sur la vie de Martin Luther King, où elle y jouera Annie Lee Cooper. Elle joue le rôle de Deborah Lox dans le film La vie immortelle d'Henrietta Lacks. Vous vous souvenez, je vous avais parlé de cette femme, grâce aux cellules de laquelle on fait énormément de recherches. Elle s'identifie comme chrétienne et assiste au service de l'église évangélique de Potter House à Dallas. Oprah Winfrey et son associé Stedman Graham vivent ensemble depuis 1986. Ils avaient prévu de se marier en novembre 1992, mais la cérémonie n'a jamais eu lieu. Oprah Winfrey déclare qu'elle n'a jamais eu d'enfant vivant, enfin ayant vécu, parce que sa mère ne s'est pas occupée d'elle et qu'elle considère ses étudiantes sur Oprah Winfrey Leadership en Afrique du Sud comme ses filles. On va continuer tout à l'heure, on fait une petite pause.
0: Oui, on va faire une petite pause justement avec la musique de Jennifer Hudson. Qui nous interprète I'm Her. C'est un titre tiré du film Couleur pourpre, interprétant l'interprétation lors d'un hommage rendu justement à Oprah Winfrey. Okay. À tout à l'heure.

0: Mais l'hommage rendu à au foie. Et je te dis encore merci, Eric, de la mettre à l'honneur cet après-midi. Et nous poursuivons.
1: Eh bien, voyons, on va continuer avec elle parce que c'est long, hein, au froid. Alors, née à la campagne et élevée par une mère pauvre dans un quartier urbain défavorisé, Oprah Winfrey est devenue millionnaire à l'âge de 32 ans, quand son show est devenu national. Oprah Winfrey était en position de négocier les droits de son show et lancer sa propre compagnie de production en raison du succès et de la quantité des revenus qu'il produisait. En 1994, l'audience de l'émission était toujours élevée et Oprah Winfrey a négocié un contrat annuel à 9 chiffres. Elle a été considérée, comme je le disais plus haut, la femme la plus riche dans le domaine du divertissement au début des années 1990. À 41 ans, la fortune d'Oprah a atteint une valeur nette de 340 millions de dollars en 1990. Elle a ainsi remplacé Bill Cosby en tant que seul afro-américain listé sur Forbes. Bien que les personnes noires soient au-dessous de la barre des 13% de la population des États-Unis, Oprah Winfrey est restée la seule afro-américaine assez riche pour se classer parmi les 400 personnes les plus fortunées de l'Amérique presque chaque année depuis 1995. Avec 800 millions de dollars en 2000, Oprah est l'afro-américaine la plus riche du XXe siècle. La liste internationale des personnes les plus riches de Forbes a classé Oprah Winfrey comme seule milliardaire noire du monde en 2004, 2005 et 2006 et première femme noire devenue milliardaire dans l'histoire du monde. Selon Forbes, son patrimoine total était de 2,7 milliards de dollars en date de fin septembre 2008. Donc nous sommes en 2022, je pense que ça a plus que doublé. Elle a ainsi dépassé l'ex-directrice générale du site de vente en ligne eBay et de la firme électronique Hewlett-Packard, Meg Whitman, en tant que femme la plus riche en Amérique. Oprah Winfrey est qualifiée de femme la plus puissante au monde par CNN et Time. La femme la plus influente dans le monde selon l'American Spectator. L'une des personnes les plus influentes du XXe siècle et l'une des personnes les plus influentes de 2004 à 2008 par le Times. Oprah Winfrey est la seule personne dans le monde à avoir été classée sur chacune des 6 listes. À la fin du XXe siècle, Life a classé Oprah Winfrey en tant que la femme la plus influente et la personne noire la plus influente de sa génération. Le magazine l'a nommée aussi la femme la plus puissante d'Amérique. Ladies and Journal a également classé Oprah numéro 1 dans leur liste des femmes les plus puissantes en Amérique. Et le sénateur Barack Obama a dit qu'elle était peut-être la femme la plus influente dans le pays. En 1998, Oprah Winfrey est devenue la première femme et la première noire à être classée sur la liste des 101 personnes les plus puissantes dans l'industrie du divertissement. En 2003, Oprah Winfrey a supplanté Superman et Elvis Presley comme le plus grand symbole de culture pop de tous les temps.
0: Ah oui, quand même.
1: Eh oui.
0: Ah oui, je n'avais pas cette information.
1: Forbes l'a nommée la célébrité la plus puissante du monde en 2005, 2007, 2008, 2010 et 2013. En 2012, le magazine l'a également inscrite 11e sur sa liste des femmes les plus puissantes du monde. L'éditorialiste Maureen Dord semble être d'accord avec de telles estimations. Elle dit, elle est la femme alpha dans ce pays. Vous savez ce que c'est qu'une femme alpha? Dans un groupe de loups, le mâle dominant est appelé le mâle alpha. Donc ça veut tout dire. Elle est la femme alpha, donc c'est la femme métamorphose.
0: Ouais, ça veut dire de sa, ouais, ça veut tout dire de sa puissance.
1: Force.
0: Ouais, la force.
1: Ouais. Elle a plus de crédibilité que le président. D'autres femmes ayant réussi, telles qu'Hillary Clinton et Martha Stewart, ont dû être publiquement critiquées avant de pouvoir progresser. Même Condoleezza Rice, elle était secrétaire d'État de George Bush, a dû se battre pour avoir ce poste. Rien de tout cela n'est arrivé à Oprah. Elle est un modèle de réussite. Vanity Fair a écrit « Oprah Winfrey a plus d'influence sur la culture que n'importe quel président d'université, politicien ou chef religieux, excepté peut-être le pape. » Bill O'Reilly a dit « Je veux dire que c'est une femme qui est partie de rien pour devenir la femme la plus puissante. Je pense dans le monde, pas simplement en Amérique. Elle a la crédibilité, elle a le talent et elle a tout accompli par elle-même pour devenir fabuleusement riche et fabuleusement puissante. » La biographe Kit Kelley déclare qu'elle a été toujours fascinée par Oprah Winfrey. Elle dit « En tant que femme, elle a eu une influence sans précédent sur la culture et l'esprit américain. Il n'y a eu aucune autre personne du XXe siècle dont les convictions et les valeurs ont eu un impact sur le public américain d'une manière si significative. Elle est probablement la femme la plus puissante dans notre société. Je pense qu'Oprah a influencé chaque personne qu'elle a touchée. » Je ferme les guillemets. L'influence d'Oprah Winfrey, s'étend bien au-delà de la culture populaire américaine et s'étend jusque dans les industries indépendantes où beaucoup croient qu'elle a la puissance de faire fluctuer le marché et de provoquer des changements radicaux par un simple commentaire. Les sondages évaluant la popularité d'Oprah sont variables. En novembre 2003, un sondage de Gallup Poll a estimé que 73% des adultes américains avaient un point de vue favorable envers Oprah. Un autre sondage a estimé que le pourcentage était de 74% en janvier 2007 et qu'il était tombé à 66% en octobre 2007. Selon Gallup, l'institut de sondage, les Américains perçoivent uniformément Oprah Winfrey comme une des femmes les plus admirées au monde. Sa cote la plus élevée est survenue en 2007 où elle a été en première place avec Hillary Clinton. Le style thérapeutique de Oprah Winfrey est le style tabloïde de son talk show. Tabloïd, c'est les journaux qui parlent de scandales ou qui parlent de tout en fin de compte. Ont été loués ou blâmés pour avoir influencé la contre-culture des médias des années 1980 et 1990. Ainsi, certains croient qu'elle a cassé les tabous du XXe siècle, provoqué l'hantise de la débrouillardise de l'Amérique et créé la culture de la confession publique. Avant, on gardait tout pour soi, tout était caché. Là, les gens confessent publiquement leurs défauts, ce qu'ils ont fait de mal avant. Le Wall Street Journal a inventé le terme « oprahfication ». Le Wall Street Journal, c'est le journal de la Bourse de New York, qui signifie la confession publique comme forme de thérapie. Ce que beaucoup appellent quand les homosexuels disent qu'ils sont homosexuels, qu'ils osent le dire, par exemple. Certains observateurs ont même parlé de oprahfication en politique à partir de la façon de s'exprimer d'Oprah. Après la création de son talk show en 1996, Oprah Winfrey a présenté un nouveau segment de son programme télévisé. Oprah's Book Club, un club de livres qui se concentre sur les nouveaux livres et les classiques et permet souvent à des personnes méconnues d'obtenir l'attention du public. Donc elle ne s'occupe pas uniquement de télévision, elle s'occupe également de culture livresque. Donc on peut appeler ça un phénomène. Il y a encore beaucoup de choses à dire. J'ai 10 minutes encore.
0: Oui.
1: En 2002, Christianity Today, un autre journal américain basé sur la religion, a publié un article intitulé « The Church of O »,« O comme Oprah », concluant qu'Oprah Winfrey est devenue un leader spirituel influent. Le phénomène d'Oprah Winfrey va bien au-delà des frontières américaines. Son show est diffusé dans 140 pays différents. Même si son audience aux États-Unis a chuté de moitié au cours des 10 dernières années, son émission reste la seule à être regardée par environ 30 millions de personnes par semaine. En 1998, son show réunissait en moyenne 14 millions de téléspectateurs chaque jour. En 2005, il a attiré une moyenne de près de 9 millions d'Américains quotidiennement. En dehors des États-Unis, Oprah Winfrey est devenue de plus en plus populaire dans le monde arabe. The Wall Street Journal a rapporté que NBC4, une chaîne satellite arabe, a concentré sa programmation entière sur son spectacle à la suite de l'audience record enregistrée sur les téléspectatrices d'Arabie Saoudite. L'Arabie Saoudite n'a pas la réputation de mettre les femmes en avant. Au contraire. New York Times a signalé que The Oprah Show est maintenant diffusé avec des sous-titres arabes chaque jour, sauf le week-end, dans les télévisions arabes. La tenue modeste d'Oprah Winfrey, combinée à son triomphe face à l'adversité et les violences causées aux femmes, ont contribué à son idéalisation en Arabie Saoudite. En 1998, Oprah Winfrey a lancé Oprah's Angel Network, une organisation caritative aidant des personnes dans le besoin à travers le monde, donc pas seulement aux États-Unis. En conséquence, cette organisation entretient des projets charitables à travers le monde et fournit des subventions aux organisations à but non lucratif qui partagent cette vision. Jusqu'ici, Oprah's Angel Network a rassemblé plus de 51 millions de dollars. Oprah Winfrey couvre personnellement tous les coûts administratifs liés à la charité, c'est-à-dire 100% de tous les fonds rassemblés pour les programmes de charité. Bien que l'émission d'Oprah Winfrey soit reconnue pour rassembler l'argent grâce à la charité publique, les voitures et les cadeaux qu'elle offre lors de son émission sont souvent donnés par des sociétés en échange de publicité. En réalité, Oprah donne plus de son propre argent à la charité que n'importe quelle autre célébrité en Amérique. En 2005, elle est devenue la première personne noire classée par Business Week en tant qu'une des philanthropes les plus généreuses du top 50 en Amérique. Elle a en effet donné 303 millions de dollars environ. On va dire, elle est tellement riche qu'elle peut le faire, mais elle le ferait.
0: Oui.
1: Il y en a qui ont de l'argent et qui ne le font pas. Oprah était classée 32e parmi les plus grands philanthropes du monde. Elle a été également classée à plusieurs reprises comme la célébrité la plus philanthropique. À la suite de l'ouragan Katrina, Oprah a demandé à ses téléspectateurs de donner de l'argent. Cette demande fut une grande réussite, car en date de septembre 2006, les donations pour Katrina s'élevaient à plus de 11 millions de dollars. Grâce à ces dons, des maisons ont pu être construites dans 4 États. Texas, Mississippi, Louisiane et Alabama en seulement un an. Winfrey a aussi aidé 250 hommes afro-américains à poursuivre ou à commencer leurs études à l'université. Oprah était la première gagnante du Bob Hope Humanitarian Award, c'est-à-dire c'est une récompense pour les dons humanitaires. Oprah a investi 40 millions de dollars et une partie de son temps pour fonder The Oprah Winfrey Leadership Academy for Girls en Afrique du Sud. Cette école s'ouvre en janvier 2007. Nelson Mandela a félicité Oprah Winfrey pour avoir surmonté sa propre jeunesse désavantagée et d'être devenue une bienfaitrice pour les autres et pour son investissement dans l'avenir de l'Afrique du Sud. Oprah a exercé une influence politique en soutenant le candidat Barack Obama pendant l'élection présidentielle de 2008. C'est la première fois qu'elle manifeste publiquement un tel soutien. Oprah Winfrey a permis de collecter des fonds pour Obama le 8 septembre 2007 à Santa Barbara. En décembre 2007, Oprah rejoint Obama pour une série de meetings dans les États primaires de l'Iowa, New Hampshire et la Caroline du Sud. Donc, elle a participé aux primaires. Une analyse de deux économistes de l'Université du Maryland a estimé que le soutien d'Oprah a permis à Obama d'obtenir entre 423 123 et 1 600 000 voix. C'est pas rien.
0: Hein? C'est pas rien, comme tu dis.
1: Pour terminer, le gouverneur de l'Illinois, impressionné par l'influence d'Oprah Winfrey sur l'élection de Barack Obama, a envisagé d'offrir le siège de sénateur d'Obama devenu vacant à Oprah Winfrey. Oprah a répondu avec amusement, notant même qu'elle n'était absolument pas intéressée et qu'elle ne se sentait pas capable d'être sénatrice. L'analyste politique Chris Matthews s'est réjoui à l'idée de faire de Oprah Winfrey une sénatrice. Il dit, « Quiconque ne pense pas que Winfrey sera une grande sénatrice de l'Illinois ou de n'importe où est fou. Elle s'entend avec tout le monde. Elle réunit les personnes. Elle trouve le terrain d'entente. » Voilà, c'est une petite partie de ce qu'on pourrait dire sous cette dame.
0: Une petite partie.
1: J'espère qu'un jour, elle nous fera l'honneur de venir en Guadeloupe. Je sais qu'elle a une propriété à Antigues.
0: Vu les recherches que tu as pu faire la concernant, je pense que tu pourras, Eric, tu pourras chercher justement, parce que tu es très doué pour aller chercher les informations que nous n'avons pas, que moi-même je ne trouve pas. Ce qui m'impressionne chez toi, tu as cette faculté d'aller chercher, d'aller fouiller. Donc je compte sur toi pour que tu trouves les coordonnées de son attaché de presse pour que tu fasses le lien. Qui sait? Ça se fera. Je te fais confiance. Voilà, exactement.
1: Sera différent dans le monde.
0: De toute façon, nous aurons l'occasion de lui faire écouter la bande. D'ailleurs, je lance un appel pour généreusement, s'il y a quelqu'un qui pourrait nous traduire, tout ce qui a été dit et le lui envoyer, ce serait déjà un premier contact.
1: Qui sait?
0: Malheureusement, l'émission touche à sa fin. J'en profite pour dire encore un grand merci à tous les invités, femmes comme hommes, qui ont accepté depuis un moment à participer à chaque fois à l'émission Impossible n'est pas femme. Parce que le but de l'émission, c'est mettre à l'honneur les femmes et à travers les témoignages, permettre aux autres femmes qui nous écoutent se dire que voilà, tout est possible, je peux effectivement tomber un moment, mais l'essentiel c'est de se relever et qu'on peut toujours se relever. Les personnes qui voudraient également participer à l'émission, vous pouvez toujours appeler au 06 90 34 38 48. Encore un grand, grand merci Eric. Merci à Valérie Tribord, la marraine de l'émission Impossible n'est pas femme, qui trouve toujours le temps d'être à l'antenne avec nous. Et juste une petite dernière chose, je remercie encore très fort Nadine Caster qui était avec nous il y a 15 jours et qui avait été mise à l'honneur par Dominique, et aussi il y avait la présence de Diolo qui est Jean-Luc Divial et qui avait rendu un très très bel hommage à sa maman. Je vous dis, restez connectés sur les ondes de Méga FM et au plaisir de vous retrouver au plus vite dans 15 jours. À très bientôt.

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1: 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Bonjour à tous, merci d'être connecté. Que tu sois chez toi, que tu sois dans ton jardin, que tu sois dans ta voiture, reste branché, reste connecté. Aujourd'hui, nous allons parler d'un sujet qui semble être évident. On n'en parle pas souvent, mais c'est un sujet fondamental. J'aimerais te poser une question. Te rappelles-tu la dernière fois que tu as dit merci à quelqu'un? C'était quand ça? Peut-être ce matin ou hier, ou il y a quelques jours, ou jamais? Et pense-toi la question, et si je disais ce simple mot, merci? Nous allons parler de la gratitude. Tu sais que la gratitude n'est pas juste dire merci. C'est un état d'esprit. C'est une façon consciente de reconnaître et d'apprécier ce qui est positif dans notre vie. Tu sais que sur le plan scientifique, les études montrent que les personnes qui pratiquent régulièrement la gratitude, qui apprennent à dire merci, dorment mieux, ont un meilleur sommeil et ont moins de stress dans la vie. Et ces personnes construisent des relations beaucoup plus solides. Et ça fonctionne aussi pour soi-même. Se concentrer sur ce que l'on a plutôt que sur ce qui manque change profondément notre regard de la vie. Car trop souvent, nous nous arrêtons sur ce que nous n'avons pas. Je n'ai pas une voiture, je n'ai pas un chien, je n'ai pas une maison, je n'ai pas un diplôme, je n'ai pas de l'eau, mais on se concentre pas sur ce que l'on a, ce que l'on reçoit. Et c'est important de pouvoir le dire. Alors, comment pratiquer concrètement cette gratitude? C'est important. Je le disais tout à l'heure. Remercier est un geste important. Remercier quelqu'un pour un cadeau qu'il t'a offert. Remercier quelqu'un pour un geste, même une pensée. Et remercier ton voisin parce que ton voisin est venu débroussailler devant ta maison. Remercier un collègue parce qu'il t'a remplacé. Remercier un enfant qui t'offre un beau bouquet. Remercier aussi le ciel pour le soleil. Remercier le ciel, Dieu, pour la pluie et les saisons qu'il nous accorde. Remercier aussi pour la santé que tu as, ton cœur qui bat. Remercier pour la famille, pour ton grand-père. Remercier pour un voisin, remercier pour une voisine. C'est important aujourd'hui dans notre pays d'apprendre à remercier. Remercier le maire de la commune pour ce qu'il a fait. Remercier les députés pour ce qu'ils ont fait. Remercier est fondamental. Et prendre quelques minutes pour ça chaque jour. Alors je pourrais te donner quelques conseils. D'accord? Qui sont des conseils importants. Pourquoi chaque jour, comme on le conseille, ne pas avoir un petit journal de gratitude? Et noter au moins deux ou trois choses pour lesquelles vous êtes reconnaissant au cours de la journée. Qu'est-ce qui s'est bien passé pour toi au cours de la journée? C'est important. Apprendre aussi à dire sincèrement merci. C'est-à-dire, la prochaine fois que quelqu'un fait quelque chose pour toi, apprends vraiment à lui dire merci. Et dans ton journal, peut-être, tu peux expliquer pourquoi cela compte pour toi. Pourquoi ça compte pour toi, tu lui as dit merci. Il y a aussi cette gratitude intérieure. Chaque matin, il est important de prendre le temps pour penser à quelque chose que quelqu'un a fait pour vous et qui vous a rendu heureux. Et tu verras, tu seras surpris, ta liste peut être longue des choses pour lesquelles nous pouvons remercier quelqu'un et aussi remercier Dieu. Et la Bible dit, « Je te loue Dieu de ce que je sois une créature si merveilleuse. » Apprendre à remercier Dieu pour ce qu'il fait pour nous, pour ce qu'il fait dans notre vie. Alors dans la Bible, tu vas retrouver que la gratitude a une place importante parce que Dieu est celui qui donne. Et dans 1 Thessaloniciens chapitre 5 verset 18, tu peux lire « Rendez grâce en toutes choses, car c'est la volonté de Dieu pour vous en Jésus-Christ. » Ce texte nous rappelle que la gratitude n'est pas seulement pour les grandes choses, les grandes réalisations, mais pour chaque petit moment que Dieu nous permet de vivre, chaque petite expérience, chaque bienfait que nous recevons, nous devons apprendre à exprimer de la gratitude. Et c'est important de pouvoir le dire aujourd'hui, alors pour te sentir heureux, pour te sentir mieux, de garder ce journal de la gratitude. Alors, construis ton journal, apprends à dire merci, apprends à remercier, gratitude. Alors, construis ton journal, apprends à dire merci,

des temps de remerciement et de gratitude vis-à-vis de Dieu, ton Créateur. Fais-le et tu verras comment tu te sentiras mieux. 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Et d'ici là, laisse Dieu inscrire dans ton cœur ces temps de gratitude et de reconnaissance. À très bientôt pour un prochain partage.

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1: Eh bien, bienvenue à toutes et à tous. Nous sommes de retour avec vous pour un nouvel épisode de Faut qu'on en parle. Aujourd'hui, nous plongeons au cœur du marché de l'immobilier, un secteur qui ne cesse d'évoluer et qui peut parfois sembler aussi complexe qu'attrayant. Que vous soyez en quête de votre première maison ou d'un investissement lucratif, ou bien même d'une nouvelle opportunité de développement, comprendre les subtilités de l'immobilier est essentiel. Pour démystifier ce monde, nous avons le plaisir de recevoir des experts du domaine. Ils partageront avec vous leurs conseils avisés pour dénicher les meilleures affaires immobilières. N'oubliez pas que cette émission de Faut qu'on en parle est aussi la vôtre. Participez activement en nous faisant part de vos réactions. Pour interagir, vous pouvez utiliser le hashtag FQEP sur les réseaux sociaux ou laisser un message sur notre répondeur, le 07 839 839 75. Et pour animer ce débat avec nos invités et moi-même, bien sûr, je suis accompagné de Mylène. Bonsoir Mylène.
2: Bonsoir, bonsoir à tous.
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1: Dans le tourbillon du marché immobilier, savoir distinguer les bonnes affaires des pièges peuvent faire toute la différence. Comment naviguer entre les opportunités et les mirages pour réaliser l'achat parfait? Quelles méthodes permettent à certains de se distinguer ou de réussir là où tant d'autres restent en marge?
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1: La quête du logement idéal et de l'investissement immobilier rentable en France se heurte aujourd'hui à une double problématique. La crise du logement qui s'intensifie et la prolifération des locations de courte durée, à l'instar d'Airbnb, ces facteurs qui transforment le marché, rendant la recherche de la bonne affaire plus complexe que jamais.
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1: Et nous recevons Tanguy Campo, qui est directeur d'agence à Campo Immo. Bonsoir Tanguy.
3: Bonsoir Luc, bonsoir Mylène.
2: On a Maxime Morin, agent immobilier chez IAD. Bonsoir.
4: Bonsoir à tous.
1: Nous avons aussi Carlos Diaz avec nous, qui est directeur d'agence et courtier en prêt immobilier chez Anderson Consulting à La Ciotat. Bonsoir.
5: Bonsoir à tous.
2: Et enfin Muriel Scarcelli, qui est au service juridique de la promotion immobilière chez SN Immobilier. Bonsoir.
6: Bonsoir.
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2: Lorsque nous avons partagé le sommaire en vidéo de cette émission sur l'immobilier sur notre chaîne YouTube ou notre page Facebook, vous avez été nombreux à nous poser beaucoup de questions. Sans plus tarder, plongeons directement dans le sujet avec quelques chiffres.
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2: Luc, est-ce que tu peux nous résumer en quelques chiffres le marché immobilier en France ?
1: Oui, depuis 2014, le marché de l'immobilier n'a cessé de croître. On comptait en 2014 689 000 ventes dans l'ancien et 202 000 dans le neuf, alors qu'en 2021, nous sommes montés à 1 172 000 ventes dans l'ancien et 265 000 dans le neuf. Les ventes se sont donc effondrées aussi avec l'inflation par la suite et la hausse des taux pour redescendre à un niveau de 876 000 logements anciens en 2023. Et oui, la crise est passée par là, mais est-on vraiment au bout du tunnel ?
2: Et Luc, il semble que les ventes de l'ancien sont plus dynamiques que celles du neuf, n'est-ce pas ?
1: Oui, clairement, le neuf reste à peu près stable, même si on note tout de même une diminution dans des trois dernières années. Mais l'on parle de quelques dizaines de milliers de logements à l'année. La dynamique est allée du simple au double entre 2009 et 2021 sur l'ancien.
2: Et où en est-on en France sur la propriété ?
1: Les Français sont à 58% propriétaires de leur logement. On préfère clairement investir dans la pierre. Plus les années passent et plus les Français souhaitent être propriétaires, dans les années 80, le taux était inférieur à 50%.
2: Alors avant de vous donner tous les meilleurs conseils avec nos invités en plateau, nous passons tout de suite aux réactions de nos auditeurs.
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1: On a Alice qui nous écoute du côté du Mans. Je veux acheter depuis 5 ans, mais je ne trouve rien à mon goût. Je suis vraiment dépité, je ne sais pas quoi faire. C'est soit trop cher, soit trop moche.
2: Tom de Paris, 32 visites en un an, mais toujours pas trouvé mon appartement. Entre les prix exorbitants, les prêts avec des taux hyper élevés, rien ne va.
1: Et oui, c'est clairement compliqué, hein. Et pour commencer ce débat, on entend souvent dire que la recherche d'un bien est un calvaire, que c'est très très compliqué. Quelles sont les premières étapes à entreprendre pour trouver l'appartement ou la maison de ses rêves ? Maxime, par exemple.
4: Merci de me donner la parole. Je pense que pour commencer, il faut établir son budget. Donc là, on a Carlos qui est là, qui va nous en parler tout à l'heure. Effectivement, j'étais loin du micro. Faut établir son budget, faut vraiment se fixer un plan, savoir ce qu'on veut, exactement les raisons pour lesquelles on achète. Et puis derrière, rechercher, faire beaucoup de veille concurrentielle, regarder depuis combien de temps les biens sont à la vente, visiter. Effectivement, là, j'ai entendu qu'un auditeur avait fait 32 visites. Peut-être pas 32, la moyenne est un peu inférieure en France, mais ne pas hésiter à faire des visites pour justement connaître le marché, parce qu'on a tendance à dire que les acheteurs qui sont aguerris connaissent très bien le marché justement, et ça c'est une chose qui est très importante. Donc se familiariser avec le marché, voir ce qu'on veut et surtout se dire qu'est-ce que je ne veux pas, parce que c'est ce qui est important. Et après, avec un bon courtier, avec un bon partenaire, on peut justement se dire en rajoutant 20 000 euros de plus sur 20, 25 ans, on peut-être trouver cette fameuse perle rare dont on parle. Donc moi, je pense que les choses, c'est ça. Et puis aussi, aller voir les professionnels, ne pas hésiter à poser les questions. On est aussi là pour y répondre. On est là pour conseiller avant tout les acheteurs. On est là pour leur dire, votre projet, est-ce qu'il est viable? Est-ce qu'il ne l'est pas? Qu'est-ce qu'il faudrait mettre en place pour le rendre viable? Il y a des choses. Aujourd'hui, on en a parlé avec les passoires thermiques. Peut-être aller sur des biens anciens, faire quelques travaux. On peut aussi recommander des professionnels dans ce secteur d'activité. Donc, il y a des possibilités. Après, il faut juste en discuter et s'orienter vers des professionnels.
1: Effectivement. Quelque chose d'autre à rajouter, peut-être Tanguy, sur le sujet?
5: Je pense que Maxime a vraiment bien résumé.
1: Bien résumé.
5: Moi, ce que je vais peut-être ajouter, en fait, c'est que c'est vrai qu'aujourd'hui, avec Internet et tout ça, on a de plus en plus d'acheteurs qui ont envie de se débrouiller eux-mêmes pour trouver leur bien. Et ça, c'est vraiment pour le petit coup de pouce. Et en fait, c'est vrai que se diriger vers les professionnels, parfois, ça fait gagner beaucoup de temps et au final, ça fait gagner de l'argent aussi. Ok, toute la partie s'informer du marché et tout ça, oui. Faites-le, informez-vous, connaissez votre marché, connaissez les biens qu'il y a à la vente, parce que c'est comme ça que vous ferez un bon investissement. Mais faites-vous accompagner par les bonnes personnes aussi, parce que franchement, il y a beaucoup de biens sur le marché, il y a beaucoup d'acheteurs, de vendeurs, et dans tout ça, on peut facilement s'y perdre en tant qu'acquéreur. Donc si on est accompagné par des professionnels qui savent nous accompagner, nous donner les bons conseils juridiques et administratifs, et aussi commerciaux, on s'en sort plutôt bien pour l'acquisition d'un bien immobilier, voilà.
2: Un des critères, tu as commencé à en parler, Maxime, tout à l'heure, peut-être le plus complexe, c'est le budget. Comment on définit un budget en tenant compte de tous les frais annexes, le notaire, les agences, la rénovation ?
4: C'est ça, je pense que je vais laisser la parole à Carlos sur ce sujet-là, mais effectivement, il y a plein de frais annexes qu'il faut prendre en compte.
1: Ça veut dire qu'il faut d'abord aller voir son courtier ?
4: Exactement, c'est la raison pour laquelle j'ai directement dirigé le débat vers Carlos.
6: Merci. Donc nous sommes de plus en plus sollicités, c'est vrai, parce qu'aujourd'hui, avec la crise que nous avons eue en 2023, ça a été un peu compliqué. Donc aujourd'hui, c'est vrai qu'on nous appelle de plus en plus pour justement ces budgets-là, car beaucoup de clients vont voir leur banque, comme le disait Maxime tout à l'heure, mais ils oublient des fois de dire que, par exemple, ils ont un petit crédit, ou ils ont une petite LOA, ou ils ont un leasing. Donc ça peine un peu pour les prêts plus tard. Donc c'est vrai qu'aujourd'hui, nous, en tant que courtiers, nous sommes là pour justement remédier à tout ça et faire le nécessaire pour voir tout ce qui se passe chez les clients, pour justement que les conseillers aujourd'hui immobiliers n'aient pas de problème pour le compromis.
1: Donc oui, il faut effectivement clairement d'abord passer un coup de fil à son courtier pour définir le budget. C'est ça, Maxime.
4: Exactement. Merci Carlos. C'est ça, c'est que et puis il y a des choses qu'on prend pas en compte. Parfois, il y a des revenus fonciers, il y a aussi des salaires qui vont augmenter dans le temps. Par exemple, des professions médicales ou quelqu'un qui finit ses études, on sait que sur les 3-4 prochaines années, on sait que le salaire va augmenter. Donc un partenaire comme un courtier va prendre tout ça en compte. Il va pouvoir dire je vais orienter mon client vers cette banque. Et je pense que c'est très important de prendre tout ça en considération, parce que souvent moi j'ai des clients qui viennent me voir, je leur dis mais est-ce que vous avez consulté une banque ou un courtier? Et puis ils me disent non. La problématique qu'on rencontre aujourd'hui, c'est que si vous allez voir une banque et que vous lui dites j'ai un projet immobilier, ils vont dire revenez me voir quand vous avez trouvé un bien. Donc c'est un peu le serpent qui se mord la queue, et on dit oui, mais si je veux trouver un bien, il faut que je connaisse mon budget. Donc nous, c'est à ce moment-là qu'on se tourne vers un courtier qui lui pourra vraiment faire une étude de financement et qui dira tu peux aller jusqu'à tel budget, Et puis on a toujours des petites choses sur lesquelles on peut jouer pour, voilà, on le sait, je pense que Carlos en parlera, mais rajouter des annuités ou alors lisser des prêts. Enfin, voilà, il y a des petites méthodes qui permettent justement d'augmenter son budget de 10, 20, 30 000 euros et qui peuvent parfois permettre d'aller chercher cette perle rare justement.
5: Et dans cette période où les taux immobiliers sont très hauts, les taux d'emprunt sont très hauts aussi, mais les courtiers c'est les meilleurs partenaires des banques aussi, donc ils peuvent vraiment négocier des taux qui sont très intéressants. Et là, en étant seul face à son banquier, c'est pas forcément évident, surtout en ce moment.
6: Oui, effectivement, c'est très compliqué quand on est tout seul. Donc nous, on est là justement pour les accompagner et tout au long de la procédure, c'est-à-dire qu'au départ, au compromis, on peut être avec eux, ainsi qu'à l'acte définitif. Donc on sait tous que cela dure à peu près 3 mois. Donc on les accompagne tout au long de ces 3 mois.
2: Donc si un bien est à 100 000 euros, mais que j'envoie un à 120 000 euros, c'est possible. On ferme pas les yeux, on se laisse...
6: On ferme pas les yeux parce qu'on peut essayer de trouver des solutions quand vous êtes par exemple primo-accédant. Vous avez des petits avantages que d'autres n'ont pas, donc c'est pour ça qu'il faut vraiment regarder tout le contour du problème quand il y en a un. Quoi.
1: D'accord, pour bien définir effectivement le budget. Quels sont les critères essentiels à considérer pour ne pas se tromper clairement dans le choix de son futur appartement ou sa maison, type je sais pas l'emplacement, la taille, l'orientation, etc. C'est très important ça, que ce soit dans le neuf ou dans l'ancien.
4: C'est très vrai, c'est très vrai. Merci Luc pour cette question parce que c'est le plus important. Et souvent on entend dire, souvent les anciens le disent, tu sais quand tu vas acheter un bien immobilier, il y a 3 facteurs, l'emplacement. Bon, ils ont pas raison, mais ils ont pas totalement tort. C'est-à-dire qu'aujourd'hui l'emplacement, oui c'est très très important parce que si on achète dans un secteur qui est une valeur sûre, on sait qu'on n'y perdra pas dans le temps. Par contre, aujourd'hui, moi, un des conseils que je peux donner à nos auditeurs qui souhaitent acheter un bien immobilier, c'est qu'il ne faut pas hésiter à s'excentrer un peu. Parce que justement, toute la demande se cristallise sur certains secteurs. Et il y a des secteurs qui sont en devenir. Il y a des infrastructures qui vont être construites. Aujourd'hui...
1: Donc, il faut bien analyser.
4: Il faut bien analyser tout ça.
1: Pour faire une bonne affaire, finalement.
4: Tout à fait. Je pense que il ne faut pas prendre ça à la légère. Hein. On s'endette quand même sur 20-25 ans. Ça a un coût qui est très important. On le sait aujourd'hui, tu en as parlé tout à l'heure, le rapport au logement qu'ont les Français est historiquement très important. La France est un pays de propriétaires. Donc, je ne pense pas qu'on doit prendre ce projet à la légère. Donc effectivement, je pense qu'il faut s'excentrer. Et on l'a vu, hein, moi j'ai des clients que j'ai accompagnés pendant des années, ils ont acheté dans des secteurs où personne n'aurait mis un copec, et au final, dans le temps, ça a commencé à prendre de la valeur. Est-ce qu'ils ont eu du flair ou est-ce qu'ils se sont simplement dit, j'ai pas envie d'être dans un épicentre, je vais aller un peu en périphérie. Et effectivement, aujourd'hui, la périphérie, c'est devenu quelque chose de...
1: Alors justement, c'est complètement raccord avec le neuf, ça, parce que comment on fait aujourd'hui pour trouver des terrains, par exemple? Du coup, peut-être que les logements neufs, Muriel, s'implantent dans des futures zones à haut potentiel?
7: Alors, le promoteur immobilier, il a de plus en plus de mal à trouver des terrains à bâtir. Le terrain à bâtir, c'est un élément qui devient de plus en plus rare. Effectivement, au départ, on a une zone urbaine qui est très centralisée, mais compte tenu que les constructions sont très denses, à ce moment-là, cette zone urbaine, elle s'étale. Et ça permet effectivement donc de pouvoir construire des projets. Je reviens 2 secondes sur le principe du budget, sur le principe de l'emplacement dans le cadre d'un bien immobilier. Il ne faut pas quand même oublier que dans le budget d'un bien immobilier, en fonction de l'emplacement et en fonction de la taille de la ville, il y a un critère qui est très important, c'est la taxe foncière. C'est-à-dire qu'en fait, vous allez avoir des personnes qui vont être très intéressées pour s'implanter dans une grosse ville avec des infrastructures, avec des écoles. Sauf que la problématique, c'est qu'ils vont avoir de lourdes charges au niveau du foncier. Et ça aussi, il faut le voir au niveau du budget. Je reviens 2 secondes sur le promoteur immobilier. Les terrains sont rares, les terrains sont de plus en plus chers et automatiquement, ça a un impact sur la construction et sur la vente au profit du particulier.
1: Effectivement.
5: Je veux rajouter, pour la dynamique du coup de la promotion immobilière, c'est vrai, en plus, nous, ce soir, on est enregistré depuis le sud de la France, donc le sud de la France est quand même très, très très, très,
1: très cher,
5: très saturé, très cher. Mais quand on regarde par rapport à toute la France, aujourd'hui, on a de plus en plus d'activités qui se développent au niveau des promotions immobilières sur du recyclage urbain. On voit de plus en plus des silos, des hangars, des anciens gymnases, où on peut citer Nice aussi, où ils ont carrément aménagé un terrain de foot en plusieurs appartements de promotion immobilière. Donc, je pense qu'il y a, il y a ce côté positif. C'est juste pour apporter un peu de positif à cette conversation, hein, parce que c'est vrai que c'est compliqué, mais il faut quand même qu'on entende que ça reste quand même un marché qui est optimiste malgré les difficultés qu'on rencontre. Et, ça, c'est mon point de vue, et je pense qu'il faut pas avoir peur, même si les temps sont un petit peu instables, parce que, en fait, il y a toujours des critères qui peuvent un peu rebuter les acquéreurs quand ils se retrouvent face à l'acquisition d'un nouveau bien. Et en fait, c'est les problèmes que vous rencontrez aujourd'hui. Il y a 10 ans, certains acquéreurs ont rencontré d'autres, et c'est exactement la même chose.
7: Alors, sur la réhabilitation de l'ancien, oui, je te suis, effectivement, ancien silo, ancien hangar, on le réhabilite, on en fait des logements et on revend. C'est pas tellement intéressant pour un promoteur immobilier. La réhabilitation d'un immeuble ancien, c'est très coûteux. Donc, un promoteur immobilier...
1: Vaut mieux détruire et reconstruire?
7: Oui.
1: Carrément.
7: Il vaut mieux, il vaut mieux détruire, reconstruire ou carrément partir sur du terrain à bâtir. Alors effectivement, compte tenu que les terrains sont très rares, ben, on part sur la réhabilitation. Mais enfin bon, c'est pas ce que recherche le promoteur immobilier de prime abord.
2: Et quand on voit une annonce sur les plateformes, sur les sites des agences immobilières, est-ce qu'on peut vraiment se fier aux photos et aux descriptions, ou comment on apprend à lire entre les lignes?
5: J'aime bien appeler ça le syndrome un peu syndrome Instagram, c'est-à-dire que
1: mais les photos
5: on a
1: sont
5: des super photos, la lumière elle est hyper belle,
1: on veut tout savoir.
5: Ouais, je me suis déjà retrouvé dans le cas où justement c'était un client qui se débrouillait plutôt pas mal dans la photographie et la communication.
1: C'est lui qui a fait ses photos.
5: Voilà, donc il a fait ses propres photos, il me les a présentées, il a dit voilà, j'ai mon appartement à vendre et tout ça, il faudrait que tu viennes voir, faut que tu fasses une estimation, là c'est top et tout, et je suis arrivé. Et je me suis dit, ah ouais, franchement, tu prends des super belles photos. Parce que les photos, elles ressemblaient pas du tout. Enfin, c'est pas, elles ressemblaient pas du tout, mais elles étaient très, très avantageuses par rapport à ce à quoi ressemblait le bien. Et du coup, bon, et c'est pareil, tout à l'heure, je faisais allusion au fait qu'il y a de plus en plus de particuliers qui veulent faire du particulier à particulier. Visiter, en fait, les biens, aller les voir. Inspecter, regardez ce qui se passe. La photo, ok, d'accord, ça vous attire du premier abord, mais vous achetez pas une photo, en fait, vous achetez un nouveau lieu de vie ou un investissement, donc allez voir, visiter.
1: Ouais, ça permet de générer le petit...
5: Absolument. Et la visite virtuelle aussi, ça aide pas mal, ça, aujourd'hui. On en fait beaucoup avec le téléphone, où on a, on a l'acquéreur de l'autre côté, puis on lui fait visiter le bien en visio.
1: Les visites par drone, voilà. Ça se fait. Pour des appartements, oui. Peut-être moins, oui. Pour des maisons.
5: Oui, absolument.
1: Ça se fait, ça, Maxime.
4: Ouais.
1: Par drone.
4: Depuis le confinement, on a essayé d'user de beaucoup d'imagination pour essayer d'innover exactement pour pouvoir continuer l'activité. Donc effectivement, la visite virtuelle s'est démocratisée réellement à ce moment-là. Pour répondre à la question de Mylène tout à l'heure, ouais, une annonce immobilière, déjà il faut se mettre à notre place. Même en tant qu'acheteur, il faut se mettre à notre place. Moi qui commercialise un bien, je suis agent immobilier, à quoi sert la photo? La photo, elle sert à attirer le client. Donc oui, la photo, c'est réellement le bien que je vais mettre en vente, mais je vais choisir un angle qui est flatteur. Le grand angle est notre meilleur ami, c'est ce qui nous permet de prendre les petites pièces en photo, effectivement. Donc ça peut arriver que les clients disent « Ah bah, ça paraît un peu plus petit en vrai que sur les photos ». Bon, forcément. Aujourd'hui, l'annonce...
1: Ça permet de tout voir.
4: Exactement, aussi. Mmh. Voilà, ça permet d'avoir une belle perspective sur la pièce. Aujourd'hui, ce qui est sûr, c'est que je pense que c'est très important de voir les photos, mais surtout, tu l'as dit, Mylène, c'est de lire le texte d'annonce. C'est-à-dire que dans le texte d'annonce, on va avoir tous les détails et on va avoir les diagnostics immobiliers. Je crois qu'on va y revenir tout à l'heure. Et c'est des choses qui sont importantes. Donc, je reviens sur ce que Tanguy disait. Effectivement, il faut visiter. Il faut visiter parce qu'il faut déjà nouer une relation avec les professionnels de l'immobilier, parce qu'ils vont nous donner plein de conseils. On va voir les biens. Donc, le fait de voir les biens, bah, c'est ce qui nous permettra derrière d'être un peu plus aguerri en tant qu'acquéreur. Et puis derrière... Bah, je pense que c'est à ce moment-là où l'agent immobilier va nous envoyer des documents. Parce que c'est ces documents, en réalité, qui sont importants. Mmh. Muriel l'a dit tout à l'heure, la taxe foncière, les derniers procès-verbaux des assemblées générales, les derniers appels de fonds.
1: Oui, c'est sûr, parce que si on achète un appart dans un immeuble et qu'à l'assemblée, il faut faire un ravalement, il y en a pour 20 000 balles, là, c'est beaucoup moins drôle. Tout
4: exactement.
1: Tout. C'est presque des frais cachés, ou bah, pas cachés, mais il faut analyser tous ces documents.
4: Et c'est là où nous, en tant que professionnels, on est obligés de vérifier tout ça. C'est-à-dire que moi, quand je commercialise un appartement... Déjà, au moment où je fais mon estimation, je prends tout ça en compte. C'est-à-dire que je regarde les derniers procès-verbaux d'Assemblée Générale, et si dans ces procès-verbaux, je vois qu'il y a des devis ou des appels d'offres qui ont été faits pour un futur ravalement de façade, ce qui se démocratise aujourd'hui, hein. Ça se fait de plus en plus parce qu'on est en train de voir...
1: Ça, c'est vraiment le job de l'agent immobilier. C'est clairement la plus-value que l'agent peut apporter
4: bien sûr.
1: À un particulier.
5: Et c'est pour ça que tout à l'heure, je disais, c'est un gain de temps, oui, pour la recherche, mais c'est un gain d'argent aussi qui est énorme. Parce que, en fait, c'est un métier, c'est un peu difficile parce que l'agent immobilier, il est pas trop considéré comme un professionnel, alors qu'en fait,
1: c'est l'occasion notre métier, en fait. Ce soir.
5: Et oui, non, mais c'est vrai, il y a vraiment beaucoup de critères à prendre en compte et beaucoup de...
7: En général, on pense qu'il est là que pour l'entremise, c'est-à-dire trouver l'acquéreur et l'acheteur.
1: C'est ce que pensent les gens.
7: En fait, c'est un professionnel de l'immobilier et en fait, il est là aussi pour déjouer certains pièges. Et plus particulièrement, quand il visualise le titre de propriété du vendeur, ben, il se regarde aussi s'il n'y a pas des servitudes, s'il n'y a pas éventuellement un cahier des charges dans le cas d'un lotissement.
1: C'est là où il y a vraiment un rôle de conseil.
7: Voilà, c'est un véritable rôle de conseil. Et puis, c'est un professionnel de l'immobilier. Et il ne fait pas que envisager une rencontre entre un acquéreur et un...
1: C'est souvent le raccourci qui est fait, hein, parce qu'il y a beaucoup de gens qui nous ont laissé des messages sur notre répondeur, le 07-839-839-75, qui ne voyaient pas la plus-value en fait, d'un agent immobilier, à part en gros prendre sa com. Voilà, on a eu des messages comme ça,
4: Je le comprends.
1: C'est un cliché peut-être.
4: Je comprends qu'au premier abord, un acheteur ou un vendeur se dise « Mais pourquoi j'essaierai pas tout seul par moi-même ?» Je le comprends. Mais généralement, les gens en reviennent. Si tu veux, parce que ils ont une première expérience qui peut bien se passer, mais la deuxième, elle va être compliquée parce que il y a quand même beaucoup de choses à prendre en compte. Il y a un travail dans l'ombre qui est énorme. Ce qui est marrant, c'est que moi j'ai parlé un peu de la copro. Il y a Muriel qui est là, qui fait beaucoup du terrain à bâtir. Donc effectivement, on peut parler de servitude, on peut parler de cahier des charges. Pour les terrains, il y a aussi des diagnostics. Donc il y a toutes ces choses là où nous, c'est notre devoir de conseil de dire tout ça à l'acquéreur et de le conseiller sur ça. C'est-à-dire que moi, l'acquéreur, il va lire un procès-verbal d'assemblée générale, il va me dire « Ah oui, mais ça, qu'est-ce que ça veut dire ? Et ça, est-ce que ça a des incidences ?» Et moi, avec mon expérience, mon rôle, c'est de lui dire « Bon, bah alors là, ça va se passer comme ça, ça, vous en faites pas, c'est pas très important. » Il y a le notaire qui, derrière, viendra valider tout ce que j'ai dit, mais effectivement, c'est ce qui lui permettra de passer à l'acte d'achat ou pas. Et je pense que de se passer d'un professionnel de l'immobilier, c'est entre guillemets prendre un peu un risque. On joue un peu à la loterie parce que je pense que tous autour de la table, si demain on vend notre bien immobilier, on n'est pas objectif. On n'est pas objectif. C'est normal. C'est normal.
1: Logique. C'est le meilleur, c'est le plus beau. On est au bon prix, alors qu'en fait peut-être pas.
4: Exactement. Ouais. Et il y a des choses qui nous semblent pas très importantes.
1: Le cliché de je l'ai acheté tant, j'en veux au moins tant.
4: Exactement.
1: Qu'en fait, c'était il y a 10 ans ou 15 ans, et si le marché s'est écroulé, parce que ça arrive dans certaines villes.
4: Exactement. Et puis Luc, nous par exemple, le propriétaire, il y a des choses qui vont lui sembler pas très importantes de communiquer le vendeur à l'acquéreur. Et pourtant, ça l'est. Parce qu'on n'a pas tous les mêmes critères. C'est-à-dire que le vendeur qui dit ou non, mais ce qu'il y a sur le procès verbal d'Assemblée Générale, ou le fait que les charges augmentent, ou des choses comme ça, c'est pas très grave. Hein. Moi, je m'en accommode depuis des années.
1: Ça augmente de 2% par an.
4: Exactement.
1: Et pour un acheteur, ça va être très, très important.
4: Exactement.
1: Primordial.
4: On peut parler de plein d'autres choses, hein, de où va l'eau pluviale, etc. Et le vendeur, il peut dire non, mais ça, c'est pas très important. J'en parle pas à l'acquéreur. Nous, on a ce devoir de conseil. Donc, un acquéreur qui passe par un professionnel de l'immobilier, c'est quand même une garantie.
7: C'est à l'issue de ces conseils, Maxime, que c'est là que tu enclenches le processus de l'avant-contrat finalement. Parce qu'il y a un climat de confiance qui est installé, l'acquéreur il est valablement renseigné, et c'est là qu'il enclenche dans son processus de signature d'avant-contrat.
5: J'aimerais juste rajouter quand même par rapport à tout ce que tu as dit pour renforcer la légitimité professionnelle de l'agent immobilier, c'est que quand même c'est une profession qui est encadrée par la loi Auguet et qui demande justement à avoir les connaissances juridiques, les connaissances administratives, avoir aussi les garanties financières et les assurances professionnelles qui permettent d'exercer l'activité. Donc c'est une activité qui est régulée, les personnes qui exercent en tant qu'agents immobiliers ont ce devoir au niveau juridique et de conseil, mais aussi une certaine déontologie à respecter quand il exerce son métier et c'est une profession qui est encadrée et il faut se faire accompagner.
2: C'est ce que j'allais dire parce que beaucoup de commentaires ont dit aujourd'hui n'importe qui devient agent immobilier, on en voit de plus en plus, etc. Mmh. Comment on reconnaît un vrai et bon agent immobilier avec toutes ses connaissances?
4: Je peux y répondre.
1: Maxime, alors, comment on en reconnaît un bon?
4: Ce qui est intéressant, c'est qu'aujourd'hui, pour être agent immobilier, avec le statut d'agent immobilier en France, c'est réglementé, comme l'a dit Tanguy, il faut être titulaire d'une carte T. La carte T, soit il y a des équivalences professionnelles pour l'avoir, soit il faut un BTS PI, donc profession immobilière, une licence en droit, qui nous permette de demander au CCI cette fameuse carte T. Donc ça, c'est vraiment l'agent immobilier. Ensuite, derrière, tous ceux qui gravitent autour de l'agent immobilier sont des agents commerciaux. Un professionnel, on le voit assez rapidement, on le voit aux photos, s'il est renseigné, si vous tombez... Il y a de tout dans tout, je vous dirais, hein, des bons et des mauvais professionnels dans tout. Moi, je vais pas jeter la pierre, mais un bon agent immobilier, c'est celui qui sera transparent. Moi,
1: c'est vraiment la question, il va répondre.
4: Il va répondre. Et si, parce que
1: s'il sait pas, il peut le dire, bah, je vais prendre l'information, exactement. Je vais me renseigner, par exemple.
4: Exactement, parce qu'on, il y a toujours des choses qu'on peut ne pas savoir, hein. On n'a pas la science infuse, c'est de dire, bon, bah, ça, je ne le sais pas, je vais me renseigner. Mmh. Un bon agent immobilier, c'est s'entourer. On travaille avec des courtiers, on travaille avec des notaires, on travaille avec toutes sortes de personnes qui nous permettent de pouvoir conseiller le client et l'amener vers son achat. Donc. Tout le monde ne peut pas devenir conseiller ou agent immobilier, mais je pense qu'il faut vraiment un savoir-être et acquérir un savoir-faire pour perdurer dans le temps. Donc quelqu'un qui n'a pas les compétences requises, de toute façon, restera 6 mois dans le métier et vous le verrez pas.
1: C'est pas du relationnel comme ça. C'est pas il vendait du papier, il va se mettre à vendre de l'immobilier. Ça marche
4: pas comme ça. Il y a une formation,
5: Formation. Et puis il y a la notion de réseau aussi qui est très importante.
1: On en parlera. Ouais,
5: voilà.
1: Dernière partie d'émission. Ouais. Ouais, on fera un focus un peu sur vos métiers. Deuxième partie.
2: On parlait photos et descriptions tout à l'heure. On avait une question de Lucas qui nous dit « Je suis propriétaire, je veux vendre mon bien. Est-ce que je dois mettre mon annonce avec ou sans les meubles ?»
4: Alors, moi je fais de l'ancien, ouais. C'est très simple. Cette question, c'est une bonne question et c'est rigolo. Et pour le coup, ça fait 10 ans que je fais de l'immobilier et donc j'ai un peu mes chiffres, j'aime bien les statistiques, tout ça. C'est très clair, hein, de toute façon, un bien qui n'a pas de meubles paraît toujours plus petit qu'un bien meublé. C'est-à-dire que quand j'en parlais avec Carlos en venant dans la voiture, moi j'ai souvent eu recours au homestaging. Je sais pas si les auditeurs ça vous parle.
1: Comme dans les célèbres émissions de télé, c'est
4: exactement.
1: Ça.
4: Exactement. Et ben il faut savoir faire, que ça marche. Ça marche. Oui. Très bien. Ça marche très très bien.
1: Pourquoi c'est rendre sa maison instagrammable.
4: Exactement. Merci Tanguy. Je vais réutiliser ce terme. Ouais, c'est pas mal. On va créer un truc. Mais c'est vrai que c'est pas mal parce que en fait. Systématiquement, le client va dire non, mais je suis pas sûr de pouvoir mettre un canapé ici, je suis pas sûr de pouvoir mettre un lit. Et qu'est-ce qui est important pour un acheteur, c'est de pouvoir se projeter. Et l'acquéreur pourra plus facilement se projeter dans un bien qui est meublé que dans un bien qui est vide. Mais vraiment,
1: après, il faut que ce soit des meubles neutres, etc. Parce que si on met des vieux meubles de mémé, c'est pas très vendeur.
4: Il faut pas que ce soit trop chargé. Mmh. Mettez des petites plantes vertes. Si vous avez un mur qui est rouge, essayez de le peindre en taupe ou en blanc. Enfin voilà, c'est des petits conseils tout simples, mais je vous assure. Vraiment.
1: Neutre mais propre.
4: Je vous assure que ça a une incidence énorme sur le délai de vente et même sur le prix. C'est-à-dire que c'est des petits détails qui font la différence.
7: Absolument. En règle générale, quand on vend un immeuble ancien, on laisse obligatoirement la cuisine avec tous ces meubles meublants. Ce qu'il faut savoir, c'est que lorsqu'on vend un bien ancien, l'acquéreur va être soumis au droit d'enregistrement. Le droit d'enregistrement aujourd'hui est de 5,89%. Lorsque le bien est vendu avec du mobilier, le mobilier n'est pas soumis à cette taxe. Donc ça peut faire des économies à l'acquéreur selon la valeur du bien immobilier.
1: C'est pour ça qu'effectivement dans les actes de notaire, c'est séparé ça.
7: Tout à fait. Pas payer la taxe. Donc on fait une ventilation du prix. Mmh. Hein, donc on a un prix global et on le ventile avec la valeur du bien immobilier et la valeur du mobilier. Et c'est pour ça que... Alors le notaire, lui, il prend bien entendu ses honoraires sur le prix total, mais l'administration fiscale ne taxe que la valeur du bien immobilier, je rappelle, à 5,89%.
1: Donc dans un appartement à 300 000 euros, on peut avoir une cuisine à 200 000, ça passe?
7: Attention. Bon, l'administration fiscale demande, quand il y a des sommes quand même conséquentes relatives au bien immobilier, qu'on fournisse les factures, sinon il faut quand même être à hauteur de 5%.
4: C'est ce qui se pratique,
7: un maximum de 5%.
1: Comment on peut optimiser ces visites d'appartements ou de maisons pour évaluer rapidement le potentiel d'un bien? Tanguy, Maxime,
5: ça, j'ai une super technique.
1: Un tuyau.
5: Moi, ce que je, alors quand j'accompagne mes clients, moi, pour les visites, bon, c'est vrai que je me spécialise surtout sur le neuf. Donc, du coup, quand j'ai sur le neuf, j'ai une autre technique. Mais là, on parle de l'ancien, donc je vais vous donner mon petit tuyau.
1: Et après, Maxime donnera son tuyau.
5: Alors, je dis directement à mes clients, écrivez vos critères de recherche et mettez-moi un numéro à côté d'importance. Et c'est ce qu'on va appeler votre coefficient de préférence, votre coefficient amour, votre coefficient coup de cœur, en gros. Et donc, ils font ça. Moi, je leur fais scanner. Voilà. Et après, ils ont leur petite fiche pour faire leur petite visite. Et en fait, quand ils visitent, ils cochent si ça remplit les cases. Donc, quand tu fais ta visite, t'es là, voilà, tu dis, ben voilà, je veux une piscine, ça vaut un point. Je veux une grande cuisine qui est reliée au salon, ça vaut 5 points. Je veux 3 chambres, ça vaut 4 points. Voilà. Et en fait, au final,
1: à la fin, t'as une fiche de critères. Cette maison, c'est 18 points.
5: Ça fait très cartésien. Et ensuite, une fois qu'on est face à ces points, ben via là, et c'est là où aussi on peut reconsidérer le budget. Hein. Parfois, il y a vraiment des grosses différences au niveau du budget. C'est-à-dire qu'au début, on pense avoir que 200 000 euros de budget, hein. Et en fait, au final, ouais, mais là, ça remplit vraiment nos critères, quoi. Donc,
1: on va aller chercher la différence.
5: Ouais, c'est là que le courtier est super important.
4: Si on a coup de cœur, on va chercher les solutions.
6: Ouais. C'est ça, on va trouver quelque part. Hein, il faut aller les chercher.
1: Quelle marge,
6: maman, tonton,
1: quelle marge, par exemple, si on a dit on a 200 000 euros de budget au départ, admettons, prenons cette somme. Si on a un coup de cœur pour quelque chose qui vaut, je sais pas, 10, 15% de plus, ça pourrait être jouable ou pas? Ça dépend vraiment des cas après.
6: Aujourd'hui, tout est jouable. On peut, comme je vous disais tout à l'heure, au niveau du primo-accédant, on peut trouver quelque chose. Au niveau de quelqu'un qui a derrière lui des parents qui puissent les aider.
1: Qui vont faire un petit rallonge, aller voilà, 5 000 euros par-ci.
6: Exactement. Donc, il y a toujours une solution. Il y a toujours une solution. Aujourd'hui, on n'a pas beaucoup de clients qui sont mécontents de ce qu'on leur propose aujourd'hui, nous, en tant que courtiers, quoi.
4: C'est vrai. Et puis, les courtiers, je pense, ce sur quoi ils peuvent jouer aussi, c'est la durée du prêt. C'est-à-dire que là, on sait qu'on a ouvert un peu et le courtier, il pourra dire, bon, bah, vous êtes parti sur 20 ans, on peut partir sur 22. Aujourd'hui, on sait qu'on peut aller au-delà des 25. Donc, le courtier peut aussi dire, bon, bah, en rajoutant une annuité, ça peut vous augmenter le budget de 10 000 euros. Et ces 10 000 euros, c'est peut-être ce qui vous permettra d'acquérir le bien de vos rêves.
1: Voilà, c'est ça. Parce qu'on parle de coup de cœur, évidemment. Si on a 200 000 euros de budget et on a flashé sur un truc à 400 000, c'est pas la peine. Si on a 200 000, on arrive à 215 pour peut-être que ça peut être jouable.
6: Oui, voilà. Là, c'est jouable.
1: Faut aller gratter à droite,
4: après,
1: à gauche.
4: Là, c'est
1: 5, 10%.
4: C'est un autre débat. C'est le sujet de la négociation.
1: On va y venir.
5: Mais il y a aussi quelque chose que j'aimerais rajouter juste pour la sélection des critères. C'est que, parfois, il y a des clients qui arrivent et c'est pas une liste de critères, mais c'est le deuxième amendement de la recherche de l'immobilier. Et donc, oui, très bien, parce que ça veut dire que vous avez un haut niveau d'exigence, que vous savez ce que vous voulez, mais parfois, c'est pas évident de trouver.
1: Avec des trucs, je veux la salle de bain, la porte qui s'ouvre à gauche, mais pas à droite.
5: C'est ça, exactement. Donc, ces personnes-là, en général, je leur dis, c'est tout simplement, peut-être que vous n'allez pas le trouver de suite parce que vous avez beaucoup de critères de recherche. Donc, au lieu de vous mettre en tête que vous allez de suite trouver le bien de vos rêves, partez plutôt sur quelque chose de réaliste et après vous aurez tout le temps que vous voulez pour chercher, mais votre argent il est placé dans de l'immobilier, vous perdez pas d'argent et puis vous remboursez un crédit, oui, mais vous aurez déjà quelque chose qui prend de la valeur. C'est-à-dire que toutes ces visites, plutôt que de rester à faire 30, 40, 50, 60 visites, au bout d'un moment, allez-y, franchissez le pas. C'est vrai que ça fait un petit peu peur parce que ça, on parle de grandes sommes, mais franchissez le pas et vous verrez, après vous y retrouverez au final. Parce que si vous avez acheté, bah après il faut prendre en considération un bien que vous savez, enfin que vous sentez qui va être potentiellement bien à revendre et qui va prendre de la valeur. Allez-y, faites vos recherches et vous verrez que vous y retrouverez.
4: Je peux rebondir sur ce que vient de dire Tanguy. Ouais, ça c'est très intéressant parce que là on parlait de, oui, qu'est-ce qui peut permettre d'acquérir le bien qu'on souhaite. Est-ce que s'il est 10% au-dessus de notre budget, on peut le faire ou pas? Moi, ça m'est arrivé plein de fois que des acquéreurs me disent, je suis en début de recherche, il faut que je continue de visiter pour me projeter. Donc là, la question se pose, est-ce qu'on ira jusqu'à 32?
2: Mais c'était justement la question parce qu'on tourne beaucoup autour de ça. Combien faut visiter d'appartements?
4: Ben, il y avait une étude qui avait été faite il y a quelques années où on disait que c'était autour d'une quinzaine de visites par, pour un acheteur. Ouais, après, cette étude, c'était un peu avant les années 2018-2019 où le marché a vraiment commencé à être très tendu. Et dans ce marché-là, les acquéreurs, si vous voulez, ils savaient que si c'était pas que eux qui achetaient, c'était l'acheteur de d'après. Donc nous, ce qui est très difficile dans notre position, c'est qu'il y a 2 ans, un acheteur faisait une offre au prix à la première visite, même si c'était la première visite qu'il faisait, parce que hop, il avait peur que ça lui passe sous le nez. Aujourd'hui, on est dans le cas inverse, sauf que les acquéreurs pensent qu'ils sont très très confortables, sauf qu'on peut toujours avoir des offres intéressantes. Et là où il faut faire attention, et où moi je mets en garde nos auditeurs, c'est que parfois ça remplit pas tout le cahier des charges qu'a évoqué Tanguy tout à l'heure, mais ils sont en début de recherche, donc ils sont très exigeants. Et puis 2 mois après, ils rappellent, ils disent « Et ce bien que j'avais visité, est-ce qu'il est toujours en vente ?» Parce que finalement, je me suis dit « Ah, je peux me faire l'impasse sur tel et tel critère. » Eh ben non, il est plus à la vente. Et aujourd'hui, en vente, bah, il n'y a plus forcément des biens qui correspondent à votre recherche. Donc, il ne faut pas hésiter à peser le pour et le contre, à en discuter et à faire des petites concessions, parce qu'au début, notre cahier des charges est très, très chargé. Et au fur et à mesure, quand on se rend compte qu'on n'arrive pas à trouver, on a tendance à l'alléger. Donc, pour gagner un peu de temps et d'argent, moi, ce que je conseillerais, c'est dès le début de voir ces indispensables et de voir les choses où on se dit « Bon, bah, ce serait chouette que je l'ai, mais si je ne l'ai pas, mais c'est pas si grave. »
8: Vraiment une to-do list, une liste de choses intransigeantes.
4: Ah,
8: ça, c'est mandatory. Il me le faut absolument.
5: Et voilà. c'est un point aussi qui est important quand on parle de d'immobilier neuf, hein, parce que là, on parle d'immobilier où on peut visiter, mais quand on est dans le neuf, Muriel.
7: Mais l'avantage du neuf, c'est que finalement, quand on a un acquéreur et qu'on lui présente un plan de vente, il a ce loisir de pouvoir aménager son appartement, hein, par le biais de travaux modificatifs acquéreurs. Alors, il se peut que, en fonction des exigences, ça va augmenter le prix de vente, certes, ou pas. Hein, ça peut éventuellement, en fonction des modifications qu'il souhaite apporter, éventuellement une moins-value dans le cadre donc de la valeur du bien. Mais c'est vrai que si on a un acquéreur qui est très exigeant, qui a des points précis, pourquoi ne pas le projeter vers la vente d'immeubles à construire, où là, par contre, il pourra configurer son appartement comme il l'entend.
5: Oui.
4: C'est une vraie solution.
5: Oui, vraiment, l'immobilier neuf, pour le coup, ça peut résoudre ce problème.
7: Alors certes, le délai
5: est plus long.
7: Le délai de possession du bien est plus long.
2: Bon, après, quand on visite 32 appartements, je pense que c'est
7: possible. On n'en est plus à quelques mois pour attendre la livraison du bien.
5: Et puis, mais après, je sais que peut-être la plupart des personnes qui souhaitent acquérir un bien et qui après se dirigent vers le neuf, elles ont un petit peu peur de la mauvaise réputation qu'aurait pu avoir le neuf à l'époque, parce qu'il n'y avait pas de garantie, mais aujourd'hui, acheter dans le neuf, c'est
7: le promoteur immobilier, ça sera toujours une bête noire. Oui. Hein, on voit le commerçant qui se remplit plein les poches. Bon, il y a longtemps que cette image, elle est désuète. Aujourd'hui, l'achat dans un immeuble neuf, vous avez notamment une garantie qui est très importante. Hein, c'est la garantie légale d'achèvement, la garantie financière d'achèvement, qui est une garantie extrinsèque, puisque c'est une banque qui se porte caution ou une société d'assurance qui, en cas de défaillance du promoteur, va injecter les fonds pour terminer l'ouvrage. Donc, quoi qu'il en soit, l'acquéreur aura son bien terminé et livré. Alors, c'est vrai qu'il y avait cette mauvaise image, mais la vente d'immeubles à construire est quand même très encadrée dans le cadre des garanties légales et également au niveau des assurances.
6: Mais même pour nous, en tant que courtier, l'année dernière, avec tous les problèmes qu'on a eus, c'était plus avantageux pour un primo-accédant d'acheter dans le neuf. Parce qu'avec le prêt à taux zéro, ils ont beaucoup plus d'avantages. Les frais de notaire réduits, les prêts à taux zéro, donc ils ont une capacité d'emprunt beaucoup plus importante.
7: Alors le primo-accédant, il a aussi un avantage, c'est que quand on est en vente d'immeubles à construire, bon, la TVA qui s'applique, c'est une TVA à 20%, mais selon la qualité de l'acquéreur, il peut bénéficier d'une TVA à 5,5. Il peut y avoir aussi, dans le cadre de quartiers prioritaires de ville, aussi une TVA à 5,5. Donc, en fonction des revenus de l'acquéreur, il peut aussi avoir une fiscalité plus légère sur son prix d'achat.
6: Des revenus et de l'apport. Des fois, les jeunes n'ont pas assez d'apport pour acquérir justement dans l'ancien, parce que les frais de notaire sont plus importants. Et aujourd'hui, on arrive à avoir dans le neuf des frais de notaire réduits, et voire
7: absolument.
5: Pour donner une idée aux auditeurs, sur de l'ancien, on est à peu près aux alentours de 8%, et sur du neuf, on peut être à 1,5, 2, 1.
8: Allez, c'est pas pareil.
7: Moi et neuf, on est 7, 8. Alors sur du neuf, je parle pas du taux réduit. Hein. Du neuf, c'est vrai que le prix est vendu TTC, c'est un prix TTC, c'est-à-dire que à l'intérieur, il y a une TVA à 20%, sauf que les frais de notaire tournent aux alentours de 2%.
8: Donc forcément, ça fait une grosse différence.
2: Dernière question sur les visites qui est pas mal revenue. On a Iris qui nous a demandé, est-ce qu'il faut visiter des biens qu'on n'aime pas à première vue pour trouver la perle rare?
4: Alors, je dirais pas qu'il faut visiter des biens qu'on n'aime pas. Je pense qu'on, il faut que ça valide quand même certains critères. Il faut que, voilà, si on cherche un T2, on va pas aller visiter des T5 ou des studios. Mais je pense qu'il faut, il faut aller visiter des biens qui rentrent dans nos critères. Si on cherche un T3, ben on va visiter les T3. On va voir un conseiller immobilier qui va nous donner des conseils sur un peu tous les biens. Mais non, pas visiter des biens parce que là vous allez faire perdre du temps au conseiller immobilier. Et puis en fait, si nous, il faut se mettre à la place du professionnel qui est en face. Si le professionnel qui est en face, il voit que l'acquéreur il visite un bien qu'il va pas du tout acheter, bon bah est-ce que il prendra du temps pour le conseiller, pour l'accompagner dans sa recherche?
8: C'est logique.
4: Pas forcément. Donc non, pas visiter des biens qu'on n'aime pas. Après, attention, Iris, par contre, si c'est un bien dont la déco ne correspond pas à tes critères, ou si la cuisine n'est pas placée au bon endroit, ou si voilà, s'il y a des choses comme ça, c'est des choses avec des travaux qui peuvent être modifiables. Donc ça, je pense qu'il faut y aller. Si c'est voilà, encore une fois, si c'est des travaux ou des mises en modernité à faire, effectivement, il faut pas hésiter à y aller et après à revenir avec des artisans qui chiffreront les travaux et le budget sera établi là-dedans. Ce qui est important d'ailleurs, je rajoute juste, c'est que quand on a des travaux, Carlos peut nous en parler, mais on peut inclure le budget travaux dans notre prix immobilier. Donc ça, c'est important. C'est-à-dire que si il y a 40 000 euros de travaux, on a le budget qu'on a, on peut faire une négociation et inclure les travaux dans notre prêt immobilier.
6: On peut déjà les inclure et en plus, on peut avoir un différé, c'est-à-dire que vous ne payez pas le crédit pendant que vous faites les travaux. Donc ça, c'est important à savoir aussi. Donc quand vous faites des travaux dans un appartement qu'on inclut dans le financement, vous ne payez pas le prêt, vous payez que les intérêts.
1: Eh bien, on se retrouve dans quelques secondes sur votre radio.
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1: Alors effectivement, lorsque l'on achète un bien à un moment donné, là, il faut faire une promesse d'achat. Et là, bah, il faut clairement parler argent. Comment on doit négocier le prix d'achat d'un bien? Est-ce qu'il y a des techniques spécifiques pour convaincre le vendeur de baisser son prix?
4: Je dois vous les donner ou enfin
1: ah je sais pas.
4: On se tient un peu une balle dans le pied ce soir. Allez, on y va.
1: On est entre nous, il y a personne qui nous écoute.
4: Il y a personne,
1: on est entre nous en France. Il y a pas de souci, on est dans Faut qu'on en parle entre nous autour de cette table. On peut donner les petits tuyaux.
4: Je peux donner les tuyaux. Je vais réfléchir auxquels je peux donner. Non, allez, je vais vous partager. Aujourd'hui, c'est clair que les marges de négociation sur le territoire français et même ici dans notre région qui est une zone assez tendue, les marges de négociation ont augmenté, mais c'est normal. Moi, un secteur sur lequel je travaille, c'est la Ciotat dans le 13, dans les Bouches-du-Rhône. Il faut savoir qu'il y a un an et demi, deux ans, quand le marché était très très dynamique, il y avait à peu près 400 biens en vente. Aujourd'hui, il y en a 800, il y en a le double. Les acquéreurs, le nombre d'acquéreurs n'a pas doublé. Donc, partant de ce postulat-là, on sait qu'il y a un peu moins de concurrence et que les vendeurs qui traînent un peu dans le temps, ils vont peut-être concéder une négociation. Donc la première des choses que je vous conseillerais, c'est de regarder depuis quand l'annonce est en ligne. Plus un bien est sur le marché depuis longtemps,
1: plus il est négociable.
4: Techniquement, pas forcément, parce que nous, si on a un vendeur qui est à moitié vendeur, qui a pas vraiment envie de vendre, on va lui proposer une offre un peu en dessous du prix, il va dire non, moi c'est le prix ou c'est rien. Donc ça va dépendre aussi du vendeur. Effectivement, nous, on peut avoir des successions à solder. Et bah pour payer les frais de succession, nos vendeurs, les héritiers sont obligés de vendre. Donc là, dans cette situation-là, est-ce qu'ils préfèrent payer des pénalités ou négocier leur prix? Ils vont négocier le prix. Quand on a des divorces, des situations comme celle-ci, effectivement, bah on n'a plus trop envie de voir notre conjoint tous les jours dans la maison. On se dit bon, bah pour 20 000 euros, est-ce que là, en l'occurrence, voilà, il y a des négociations qui peuvent être possibles. Moi, je conseille quand même de pas hésiter à faire des offres. C'est-à-dire que si ça vous intéresse, parce que sinon après vous pouvez vous en mordre les doigts. Donc de pas hésiter à faire des offres, de regarder depuis quand les annonces sont en ligne, de regarder quels sont les biens en concurrence. Parce que moi, en tant que conseiller immobilier, un acheteur, s'il veut me prendre un peu à défaut, il va me dire « Ah oui, mais moi j'ai vu tel appartement, si j'achète pas le vôtre, je peux acheter l'autre, il est très bien placé en termes de prix. » Donc ça, c'est quelque chose, nous, c'est très difficile à contrer comme argument en tant que professionnel. Donc voilà, ne pas hésiter à bien se familiariser avec le marché. Un acheteur qui sait bien négocier, c'est un acheteur qui a bien étudié le marché et qui peut nous donner tout ça.
2: On peut négocier combien à peu près sur une vente en pourcentage?
4: Tu veux que je te donne des
1: fourchettes? Oui.
4: Bah, il y a pas de ça va dépendre. Mais moi, les plus grosses négociations que j'ai vues, ça va être sur du 150, 200 000 euros. Et j'ai vu des négociations comme ça, des négociations qu'on appelle nous très agressives dans le milieu, mais qui peuvent passer parce qu'en fait, la situation du vendeur actuel fait que bah il se dit je préfère ça que rien.
9: Son urgence.
4: Oui, parce que les vendeurs aujourd'hui. Exactement, c'est des cas à part. Mais je dirais que aujourd'hui en France, nous dans notre réseau, il y a des France, on a des statistiques au niveau national, on fait à peu près 60 000 ventes à l'année. Les marges de négo il y a deux ans étaient d'à peu près 2,53%, donc très très faibles. On faisait beaucoup de ventes au prix. Aujourd'hui, elles sont aux alentours des 6% en moyenne. En moyenne.
8: Ouais, il y a une forte augmentation.
4: Sur les 6%, il y a du 10% et il y a du 3%, quoi.
8: Effectivement. Est-ce que du coup, avec la fin de la hausse des taux et leur stabilisation, la réduction aussi des taux de la Banque Centrale Européenne, est-ce que ça va favoriser la baisse des prix?
6: Normalement, oui. Normalement, ça va avec. Quand le prix de l'immobilier est haut, les taux baissent. Et quand les taux augmentent, les prix baissent de l'immobilier. Donc, en fait,
8: forcément, il y a moins d'acquéreurs, moins de financement, moins de capacité d'achat.
6: On a eu ce problème, on a eu ce gros problème l'année dernière, parce que les taux augmentaient fortement. Oui. Le taux d'usure, qui lui ne baissait pas, et qui augmentait aussi, donc c'était très très compliqué.
8: Ça a frisé un peu le marché de l'immobilier, ça. Les acquéreurs avaient moins en moins d'argent.
6: L'année dernière, en fait, les acquéreurs ne savaient pas s'il fallait y aller, s'il fallait pas y aller, comment ils allaient faire, s'il fallait qu'ils prennent un bien avec des taux comme ça. Donc nous, en tant que courtier, on leur expliquait que, éventuellement, en achetant avec des hausses de taux comme celle-ci, on pouvait l'année prochaine ou l'année d'après baisser avec des autres conditions au niveau des banques.
7: Et quel que soit le secteur, que ce soit le secteur de l'habitation ou le secteur mixte bureau-commerce, l'année 2023 a été catastrophique.
6: C'est ça.
2: Du coup, aujourd'hui, quels sont les pièges à éviter quand on achète un appartement, les vices cachés, les copropriétés en difficulté, qu'est-ce qu'il y a d'autre?
4: Bah déjà, t'as donné deux.
7: Oui, bon, c'est pas mal.
8: On l'a dit tout à l'heure pendant un ravalement de façade qui va arriver.
4: Mylène, c'est bien renseigné, c'est top. J'ai un peu fait mon travail.
2: Oui.
4: Bravo. Non, bah, les vices cachés, le truc, c'est que c'est caché par définition.
8: Comme on les trouve.
4: Vices cachés, ni le propriétaire ni
8: nous. Mais qu'est-ce qu'un vice caché, par exemple?
4: Un vice caché, c'est quelque chose qui est méconnu du propriétaire et du conseiller. Ah. Sinon, c'est un vice dissimulé. Et c'est deux choses qui sont très différentes. Un vice caché, on peut l'invoquer, on peut demander soit une diminution du prix, jusqu'à je crois c'est deux ans après la découverte du vice caché.
8: Le propriétaire n'est pas au courant.
4: Donc
8: c'est quelque chose qu'on trouve après coup.
4: Exactement, ça peut être de l'humidité dans les murs et c'est un ancien propriétaire. Exactement. Voilà, donc vice caché, voilà, on sait que si on passe par un professionnel de l'immobilier, on a un peu plus de garantie, parce que moi en tant que professionnel, ça m'est arrivé quand je sentais qu'il y avait de l'humidité de faire passer un professionnel qui teste l'humidité dans les murs. Donc oui, l'humidité, il faut y faire gaffe, les diagnostics, il faut les regarder. Honnêtement, je vous aurais pas donné les mêmes conseils il y a deux ans, mais aujourd'hui, les diagnostics ont une réelle valeur probante et il faut vraiment les regarder en détail.
8: Justement. Oui, on allait en parler.
4: Justement.
8: Bon, quelle est l'importance du coup de ce diagnostic immobilier et comment on peut interpréter ces résultats, puisque tu t'es lancé sur le sujet.
4: Ok. Vas-y. On y va. Bah alors, dans l'ancien, les diagnostics immobiliers, ils sont divers. On va avoir l'électricité, on va avoir le gaz. Nous, dans notre secteur, on va avoir la mérule. Dans notre secteur, on n'a pas la mérule, mais dans certains secteurs, il y a la mérule qui est un champignon qui vient détériorer un peu les charpentes et le bois. On a les termites. J'ai des anecdotes à vous raconter qui sont assez ahurissantes. On a le DPE, ce fameux DPE où les règles se sont durcies.
6: Elles se sont insérées même tour pour nous. Pour nous, aujourd'hui, le DPE, les banques nous demandent les DPE. Et complet.
4: Complètement.
8: Alors pour l'ancien, c'est clair que c'est hyper important. Pour le neuf, c'est assez facile. Vous devez respecter les nouvelles normes.
5: Ah oui, mais c'est un des avantages d'investir dans le neuf.
8: On l'a pas dit tout à l'heure, mais investir dans le neuf, on en parlera du neuf versus ancien.
7: Au niveau de la réglementation environnementale, RE 2020. RE 2020, elle est mise en place donc depuis janvier 2022 pour tout dépôt de permis de construire concernant les maisons individuelles et les habitats collectifs.
8: Donc ça, c'est l'avantage, effectivement, contrairement du coup au diagnostic immobilier qui va être complètement différent en fonction des biens dans l'ancien.
4: Complètement, complètement. Donc je reviens sur ça. Oui, il faut les regarder. Le DPE, il faut le regarder. Le diagnostic électrique, il faut regarder, parce que ça peut être déjà pour les assurances, ça a une importance. Et puis ça peut avoir des incidences au niveau des travaux qu'il y aura à faire. Le DPE, ça peut avoir une incidence sur le potentiel locatif. Après, on a des solutions sur ça. C'est-à-dire qu'aujourd'hui, par exemple, on a un DPE en F. On sait que si on met une pompe à chaleur, si on a des petits radiateurs électriques ou si on a une chaudière gaz ou fuel, le pire, on met une petite pompe à chaleur, donc de type climatisation RR ou RO avec un chauffage au sol, on sait qu'on gagne une à deux lettres. Donc il y a des solutions, mais pour autant, il faut les lire. Et si on sait qu'on a un DPE qui est pas bon, on va faire intervenir un artisan qui va faire chiffrer ça et on pourra peut-être dire bon bah je vais essayer de négocier de ce montant-là pour pouvoir faire les travaux et avoir un DPE qui sera de meilleure qualité. On sait que l'augmentation du coût de l'électricité a été fulgurante ces derniers temps, donc c'est aussi la raison pour laquelle le diagnostic de performance énergétique est importante, parce que je pense que tous les auditeurs qui nous écoutent ont vu leur facture d'électricité augmenter. Donc avoir une bonne isolation, avoir un bon système de chauffage écologique et économique, aujourd'hui c'est un enjeu assez important au niveau de l'achat et au niveau du budget dans le temps.
8: Clairement, effectivement.
5: Et je pense que c'est intéressant aussi d'inviter les auditeurs à se renseigner sur le site du gouvernement sur toutes les aides à la rénovation énergétique qu'ils peuvent avoir, parce que ça peut vraiment augmenter la valeur du bien. En plus, on a des aides qui sont vraiment conséquentes sur certaines rénovations. Et puis pour les acquéreurs aussi, sachez que vous pouvez bénéficier de ces aides.
8: C'est bien, c'est très concret cette émission et ça devance effectivement une de nos questions sur les aides. Clairement, est-ce que c'est avantageux d'acheter un bien immobilier qui nécessite des travaux pour le personnaliser?
4: Oui,
8: ça oui.
4: Aujourd'hui, très clairement, une autre étude que j'avais lue, j'aime bien lire les études.
8: mais c'est très concret là. Vous êtes vraiment très concret, très factuel.
4: C'est que 87% des acheteurs veulent un bien sans travaux. Et puis moi, j'ai 32 ans, je suis de la génération où on n'aime pas trop faire ce genre de choses, les travaux, tout ça, on n'a pas envie de s'embêter avec tout ça. Ça prend du temps, c'est de la contrainte, on est dans la poussière, enfin, il faut gérer, les artisans, faire soi-même, bon, je peux le comprendre. Le truc, c'est que, du coup, si 87% veulent poser leur valise, il reste plus que 13% pour les biens qui ont des travaux. Donc effectivement, on en parlait juste avant d'être à l'antenne avec Tanguy, les travaux coûtent cher, mais... l'un dans l'autre, généralement, le prix est baissé plus qu'en proportion. Donc moi, je dis allez-y, allez avec des artisans. Les artisans peuvent vous rassurer, mais foncez sur les biens avec travaux. Au début de l'émission, on a parlé des bonnes affaires. Je suis persuadé que les bonnes affaires sont là. Aujourd'hui, si vous venez me voir et vous me dites qu'est-ce qu'il faut que je fasse pour vendre mon bien le plus cher, je dirais faites des petits travaux, mettez-le en état, etc. Vous vendrez très cher. Donc paradoxalement, dans le sens inverse,
5: ça marche dans l'autre sens.
4: Exactement.
5: Et pour les primo-accédants aussi, hein. C'est pour les premiers achats, pour la première fois qu'on investit dans un bien immobilier. Ok, on aimerait bien avoir justement la photo Instagram, mais parfois la réalité de la vie, c'est pas ça. Et donc pour les jeunes couples, parce que c'est souvent ça, le cas de jeunes couples qui disent mais attendez, mais nous on n'a pas les moyens de s'acheter. Oui, mais vous avez les moyens d'acheter ça. Vous avez des aides, vous pouvez avoir les aides de primo-accession, vous pouvez avoir des aides de rénovation énergétique. Et au final, si vous regardez bien, vous pouvez acheter un bien que vous pensiez pas pouvoir acheter au début, et il faut juste un petit peu mettre d'huile de coude, demander conseil aux parents ou un petit peu aux aînés qui savent que bosser,
8: un petit coup de main.
4: Ils sont contents.
5: Un tonton qui sait mettre une ampoule, un papa qui sait peindre un mur, je sais pas, mais ça peut être utile, quoi. En tout cas, c'est quelque chose qui peut aider et qui peut enlever les freins de se dire en mode, on peut plus investir aujourd'hui quand on est jeune, on peut plus acheter. Non, si, on peut, et il faut
8: se trouver la famille qui vient.
4: Il faut pas se faire une coup de main des travaux, ouais.
2: On a une question de Jérémy qui nous demande en quoi consiste le compromis de vente et quelles sont les clauses particulières à y inclure pour se protéger.
8: Et c'est important ça.
7: Alors le compromis de vente, c'est un avant-contrat. Hein,
8: oui, puisque Muriel,
7: les parties donc.
8: Oui, vas-y. Non, juste, on n'avait pas précisé, mais Muriel, tu as travaillé pendant des années
7: dans le notariat.
8: Dans le notariat.
7: Tout à fait. Tout à fait. Donc le compromis, c'est un avant-contrat qui va donc régir la convention entre vendeur et acquéreur. Il va y avoir donc un accord sur la chose et sur le prix. Alors, ce compromis va être assorti de conditions suspensives à la demande de l'acquéreur. En règle générale, c'est la condition suspensive de l'obtention du prêt. C'est la base. Donc, cet acquéreur, il est intéressé par ce bien, il est d'accord pour l'acheter, le prix lui convient, mais il n'a pas le financement. Donc, il va dire à son vendeur, laissez-moi le temps d'obtenir mon crédit, et une fois que mon crédit est obtenu, à ce moment-là, on passera à l'acte authentique, c'est-à-dire on se retrouvera devant chez le notaire qui va donc authentifier ces accords, leur donner force de loi. Et si l'acquéreur donc obtient son prêt, tant mieux. S'il n'obtient pas son crédit, eh bien à ce moment-là, il est délié des accords qu'il a pris avec le vendeur.
4: Et donc, je voudrais juste rajouter quelque chose sur l'avant-contrat, sur ce qu'a dit Muriel. Sur la question de l'auditeur, les avant-contrats sont déjà rédigés pour protéger énormément les acquéreurs. Donc généralement, il n'y a pas de clause en plus à rajouter. L'acheteur, le consommateur en France est très très protégé. Du côté du vendeur, c'est autre chose.
8: C'est plutôt l'inverse. Ouais, c'est effectivement le vendeur, tant que c'est pas bouclé complètement, la vente peut s'annuler plusieurs mois après du coup.
7: Je vais rebondir sur ce que dit Maxime. En règle générale, les accords sont pris avec des particuliers. Tout à l'heure, on parlait de vices cachés. Ce qu'il faut savoir, c'est que le vendeur peut s'exonérer de la garantie des vices cachés. Alors certes, les compromis sont des avant-contrats qui sont déjà donc préétablis, ils sont régis par le code civil. Ce qui va quand même protéger l'acquéreur, et on voit quand même la tendance du législateur depuis ces dernières décennies, c'est le principe donc des diagnostics. Parce que avant la loi de 96, lorsqu'on achetait dans un immeuble ancien, l'acquéreur, il savait pas trop ce qu'il achetait. Donc, à partir de la loi de 96, où a commencé donc à être prévue la loi Carrez déjà pour les biens surfaces. En copropriété, donc sur les surfaces. Donc, ça a été le point de départ pour de la protection de l'acquéreur. Je parle pas de la loi SRU, la loi SRU qui, après la signature d'un compromis d'un bien à usage d'habitation, permet à l'acquéreur d'avoir un droit de rétractation de 10 jours, parce que il va s'engager dans un compromis, mais surtout, après la signature de ce compromis, on va lui notifier par courrier recommandé cet avant-contrat, et il aura donc 10 jours pour savoir s'il perdure ou pas dans son achat. Donc déjà, c'est son point de départ, il a déjà cette protection-là. Et après, donc, il y a les clauses qui sont prévues dans le compromis, et plus particulièrement les conditions suspensives.
8: Très bien. Rien d'autre à ajouter, du coup, dans ces...
4: complètement. Voilà, ça va dans le sens où l'acheteur est assez bordé.
8: Ouais, c'est plutôt du côté des vendeurs qui peuvent déchanter, c'est ça, Maxime?
4: Pour le vendeur, moi, là où je mettrais en garde, parce que Muriel a évoqué les vices cachés, quand le vendeur est particulier, il est toujours exonéré. Donc, le vendeur, si vous voulez, là où il faut qu'il fasse gaffe, c'est à la fameuse condition suspensive d'obtention de prêt. Parce que là, le vendeur, si vous voulez, là où il faut qu'il fasse gaffe, c'est à la fameuse condition suspensive d'obtention

0: à un taux maximum de 4% et je vais emprunter 200 000. Qu'est-ce que ça veut dire? C'est-à-dire que si mon acheteur, il a que des taux au-dessus de 4%, il peut se dédire, il peut se rétracter de son achat sans frais aucun.
1: Sans pénalité. D'accord. Sans pénalité. Ça, c'est souvent écrit dans les compromis.
0: Ça, c'est toujours écrit quand
1: c'est une condition. Sauf que le taux, il est élevé.
0: Sauf que le taux, oui, mais plus le taux est bas, plus ça peut être protecteur pour l'acquéreur qui peut se désengager du compromis très facilement. Donc, généralement, quand on a deux notaires, quand on a un notaire acquéreur et un notaire vendeur, le notaire vendeur veille à ce que ce taux soit pas trop bas parce que ça peut être une porte de sortie très facile. Donc, ça, il faut être vigilant.
2: Mais en fait, il faut qu'il soit cohérent avec ce qui se fait aujourd'hui.
1: Oui, avec ce qui se fait en moyenne sur le marché.
2: Tout à fait.
1: Ce qui est assez logique.
0: Ça bouge vite.
1: On se retrouve dans quelques secondes sur votre radio.
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4: C'est une question qui est beaucoup revenue, neuf, ancien. Quand on cherche un bien immobilier, on se pose souvent la question. Alors, vaut mieux acheter du neuf ou de l'ancien? Quels sont les avantages et les inconvénients des deux?
1: C'est la guerre va être déclarée en fait.
5: Je laisse les pros neufs parler.
1: Non mais c'est intéressant, c'est vrai. Quels sont les avantages de neuf? Quels sont les avantages de l'ancien? On en a entendu deux, trois rapidement tout à l'heure.
0: On peut revenir sur ceux qu'on a déjà évoqués. Hein, déjà les frais de mutation.
2: Déjà la fiscalité.
1: Alors là, avantage au neuf.
2: Avantage au neuf, bon. Ben, la fiscalité, la TVA est inclue dans le prix, les frais de notaire sont réduits.
1: Donc ça, ok.
2: Ça, c'est un premier point.
1: On a dit l'isolation, peut-être.
6: Alors, les dernières normes thermiques.
2: Alors, l'avantage du neuf. Aujourd'hui, on est soumis, promoteur immobilier, il est soumis donc à des normes énergétiques, environnementales. Donc déjà, l'acquéreur, quand il va se positionner sur un immeuble à construire, il sait que il va y avoir donc un bien qui va rentrer dans le cadre des normes énergétiques. Ça va lui apporter du confort. Au niveau de la planète, ça va éviter des émissions de gaz à effet de serre.
1: Ça va surtout le coûter moins cher en chauffage, clairement.
2: Absolument.
6: Parce que c'est vraiment aux dernières normes énergétiques sur les nouveaux projets immobiliers.
1: À long terme, ça coûte.
6: Et à long terme, ça fait des grosses économies, surtout avec le prix actuel de l'énergie, de l'électricité.
2: Et puis il a cet avantage de moduler la configuration de son futur appartement. Et ça c'est énorme.
6: Ouais, c'est ce qu'on appelle les TMA.
1: Il va y avoir donc un inconvénient, c'est le délai peut-être d'attente.
2: Alors,
1: au final.
2: Le délai d'attente, c'est vrai que ça peut aller d'un an, deux ans, en fonction du nombre de logements. Et puis il y a les retards qui peuvent être causés par les causes usuelles de retard, les intempéries, les liquidations des entreprises. Les délais de raccordement,
1: EDF, l'inconvénient.
2: Tout à fait. Ce que nous rencontrons dans notre région, c'est notamment la problématique du Mistral. Ce qu'il faut savoir, c'est que quand un projet de construction démarre et que nous avons une grue qui est installée, quand on a un Mistral qui est égal ou supérieur à 60 km/h,
1: ça c'est l'inconvénient du sud de la France. En effet.
2: Tout à fait. Donc,
1: ça peut être les inondations ailleurs.
2: Ça peut avoir un impact aussi sur le délai prévisionnel de
0: grue,
2: livraison.
0: C'est ça, Muriel. Tu peux pas installer de grue tant qu'il y a 60 km/h.
2: La grue est installée, mais on ne peut pas s'en servir quand on a un vent.
1: Là, on est vraiment dans les délais.
0: Okay.
2: Et ça nous repousse les délais.
7: Après, il y a des pénalités aussi, selon les délais.
2: Alors, c'est tendancieux, parce qu'en règle générale, moi qui travaille et qui m'occupe de faire les contrats de réservation pour un promoteur immobilier, on ne prévoit pas de pénalités, parce que finalement, on n'est pas à l'origine de ce retard. Je peux comprendre qu'il y ait des pénalités quand c'est le promoteur qui fait pas bien son boulot et effectivement il faut qu'il dédommage son acquéreur. Mais on prévoit pas de pénalités parce que finalement ça a une tendance contentieuse. Par contre, le promoteur quand il voit son projet qui prend du retard, il a l'obligation d'avertir ses acquéreurs en indiquant ce qui s'est passé, ce qui lui arrive, quel est donc le motif de retard. Il projette à nouveau son délai de livraison en fonction donc de comment il va essayer de rétablir ce retard et il va se faire accompagner de l'architecte du programme puisque c'est lui le maître d'œuvre et c'est cet architecte là qui dira par le biais d'une attestation voilà ce qui nous est arrivé et voilà à quel moment on peut envisager la livraison.
6: Et au niveau des paiements aussi dans le neuf, ça fonctionne sous forme d'échéancier.
2: Voilà.
1: Comment ça fonctionne?
2: Voilà. Alors, dans le neuf, il y a un prix qui est fixé et au moment de la signature de l'acte, au moment donc du transfert de

0: copropriété, le prix est payé. En ce qui concerne l'immeuble du bien à construire, on va passer chez le notaire, alors que pour l'instant le bien n'existe pas, mais les travaux ont commencé. Donc en fait, l'acquéreur, il va être propriétaire au fur et à mesure de l'avancement de l'ouvrage. Et bien entendu, ce prix va être échelonné en fonction du palier atteint. Alors, le code de la construction, il prévoit quand même, au niveau du prix, un palier qui, lui, est intangible, c'est-à-dire que le promoteur ne va pas pouvoir demander plus de 35% aux fondations. Il va être tenu de demander 90% à l'achèvement du bien vendu. Et il y a également le palier intermédiaire qui est de 70% pour la mise hors d'eau. Donc 35% à l'achèvement des fondations, 70% à la mise hors d'eau et 95% à l'achèvement du bien vendu. Et ça, c'est intangible. Et après, il y a des paliers intermédiaires qui peuvent être donc demandés par le promoteur.
1: Hein. D'accord, pour financer, je sais pas, les cloisons ou autre, par exemple.
0: Alors, pour financer les cloisons, lorsque la filerie électrique sera terminée.
1: Comment ça se passe, Carlos, en termes de financement? C'est spécifique, du coup?
2: C'est un déblocage de fonds, on appelle ça le déblocage des fonds. Et en fait, au fur et à mesure que le bâtiment monte, il y a un déblocage qui se fait au niveau de...
1: Et la banque débloque la somme en question.
2: Exactement, voilà. C'est exactement ça.
0: Et cette banque va débloquer ses fonds au vu des appels de fonds du promoteur et appels de fonds qui seront toujours justifiés par une attestation de l'architecte parce que ces appels de fonds doivent être demandés palier atteint. Palier atteint et jamais palier en cours. Donc la banque, pour revenir à ce que disait Carlos, la banque qui va débloquer, elle va débloquer au vu de l'appel de fonds du promoteur et elle va débloquer au vu de l'attestation de l'architecte.
3: Tanguy, les avantages fiscaux existent pour les investisseurs, hein, comme Pinel. Est-ce que le dispositif, c'est toujours autant avantageux en 2024?
4: On a eu cette conversation avec Muriel, et je pense que c'est Muriel qui va répondre le mieux à cette question, parce que ça a été un gros débat, vraiment. Donc, allons-y. Mais j'interviendrai, quoi.
0: Aujourd'hui, la défiscalisation Pinel, certes, elle existe encore, elle est prorogée jusqu'au 31 décembre 2024, mais le taux de réduction Pinel, aujourd'hui.
1: Ça s'applique sur le 9, c'est ça?
0: Ça s'applique sur le 9, tout à fait. Donc, le taux de réduction aujourd'hui est moins avantageux que lorsque la loi Pinel est sortie. Donc, fin 2024, il y aura pour l'instant, rien de prévu, il n'y aura pas de défiscalisation au niveau des immeubles neufs. En ce qui concerne les immeubles anciens, il y a quand même encore des taux de défiscalisation. Tout à l'heure, on parlait de travaux. Alors, on a la loi de Normandie aujourd'hui qui permet pour des personnes qui souhaitent acheter dans l'ancien, et là on parle d'ancien, mais dans un habitat dégradé. La loi de Normandie permet à des gens qui vont louer le bien de pouvoir avoir des réductions d'impôts à condition que les travaux représentent 25% de l'investissement. Donc là aussi, pour des gens qui veulent acheter, investir et faire du locatif, là aussi, il y a cette défiscalisation qui est permise. Mais c'est vrai que pour venir à l'immeuble neuf, Pinel s'arrête en fin d'année.
4: Donc sur l'ancien, on a toujours la possibilité de faire.
1: Alors justement, on va reglisser un peu sur l'ancien, parce que là, le but, c'est de faire un petit comparatif neuf versus ancien. On a donné pas mal d'avantages sur le neuf. Quels sont les avantages de l'ancien?
5: Déjà, l'avantage de l'ancien, c'est que si vous voulez un bien, vous l'avez dans 3 mois. Ça, c'est quand même le premier avantage, c'est que...
1: C'est environ 3 mois, c'est ça. Hein,
5: voilà. En fait, 3 mois, si vous voulez, les délais qui sont incompressibles, le premier, c'est au moment où on signe l'avant-contrat, dont on a parlé avec Muriel tout à l'heure, c'est que généralement, il y a un droit de préemption des collectivités, donc de la mairie ou de la métropole, et ce droit de préemption, généralement, il est de 2 mois, il peut être de 3 mois dans certains cas. Donc ce droit de préemption, c'est un droit préférentiel qu'a la mairie, dire je veux acheter...
1: Finalement, je prends ce bien.
5: Exactement. Donc ça, c'est ce qui est incompressible. Et généralement, il y a le délai des banques.
1: C'est ce que j'allais dire. C'est que ça laisse le temps pour trouver son financement tranquillement à côté.
5: Exactement. Ces deux délais courent en même temps. Donc c'est pour ça que le délai reste assez réduit. On signe un avant-contrat. On est d'accord sur la chose, sur le prix, comme l'a dit Muriel. On signe un avant-contrat. Généralement, 3 mois après, on a le bien. Moi, la vente la plus rapide que j'ai faite, c'est en 13 jours, entre le compromis et l'acte authentique.
1: Il n'y avait pas de prêt,
5: il n'y avait pas de droit de préemption, justement.
1: D'accord. Ouais.
5: Mais c'est-à-dire que, on se dit, on peut avoir le bien assez rapidement. Et puis, les crédits, aujourd'hui, si on est bien accompagné, ça peut se faire vite. Si on a bien anticipé avant et que
2: Exactement.
5: Tout le oui, dossier prêt, Carlos, oui. tu peux en parler quand même.
2: Ah oui, non, mais c'est tout à fait ça. Il faut vraiment que les clients aujourd'hui, les acquéreurs, viennent en amont.
1: C'est ce qu'on a dit en ouverture d'émission, effectivement. Exactement. D'abord, on va consulter un courtier.
2: C'est pour ça que nous faisons les lettres de solvabilité au prix des agents, pour que eux soient déjà en accord avec nous et qu'ils puissent avancer rapidement. Après, quand nous on a tout fait en amont, qu'on a vu tous les documents, tous les clients, où tout était fait, il nous faut peu de temps pour sortir une offre de prix. Et nous, en un mois et demi, on peut sortir et avoir les fonds, quoi.
5: Donc là, le délai peut être très réduit. Donc, c'est-à-dire qu'en deux mois, on peut.
1: Donc là, gros avantage à l'ancien.
5: Ça, voilà. Les délais, effectivement, parce que si on attend, bah, c'est du temps où on est en location, etc. Et ça, c'est des frais qui peuvent être engagés pour les acheteurs. Ensuite, un autre avantage qu'on a, c'est l'aspect géographique. C'est-à-dire que dans l'ancien, on peut aller chercher un peu partout. On peut dire, ah, bah, finalement, je vais aller là.
1: Donc, les programmes immobiliers, voilà, là, effectivement, ils sont à certains endroits très précis. C'est là et c'est pas ailleurs.
5: On a moins de choix, en fait. Forcément. On a moins de choix. Et donc, ça, bah, ça nous restreint un peu plus. Ensuite, en fonction des secteurs, l'ancien est quand même plus attractif en termes de prix. Bon, on n'a pas parlé.
1: On n'a pas parlé du prix, effectivement.
5: On n'a pas parlé du prix, mais.
1: Le neuf est plus cher que l'ancien.
5: Le prix est plus cher, mais comme on l'a dit tout à l'heure, les frais de mutation, 7,8% dans l'ancien, ça va vite, hein, sur 300 000 euros.
6: Ça peut sur un bien par exemple à 250 000 euros sur de l'ancien, on va monter à 20 000 euros de frais de notaire, quoi.
5: Donc il faut rajouter 20 000 euros. Donc l'un dans l'autre. Bon, de base, si vous regardez sur internet, normalement le neuf proportionnellement est plus cher. Mais dans l'ancien, bon bah il y a des faux frais comme on en a parlé tout à l'heure. Il y a toujours des petits travaux. Hein, on veut toujours mettre
1: les frais à long terme, les isolations à refaire, etc. Alors que dans le neuf
5: Je crois que à la base je devais argumenter pour l'ancien, non. Je me suis trompé.
6: Et puis ça dépend vraiment de l'envie de l'acquéreur aussi. Non, c'est pas une course contre l'ancien ou le neuf.
5: Je pense que c'est presque pas les mêmes acquéreurs. Moi je vais vous dire, ça fait 10 ans que je vends de l'ancien. Parfois je propose du neuf en disant bon bah il y a cette alternative. Et généralement ceux qui veulent de l'ancien, ils veulent de l'ancien parce qu'ils veulent avoir à faire des choses, ils veulent le cacher de l'ancien.
6: Souvent le mot c'est le cacher.
5: Ouais, ça revient très fréquemment.
1: L'emplacement.
5: Ça peut être l'emplacement. Je veux être à cet endroit. Et puis, il n'y a pas de construction neuve à cet endroit parce que les plus beaux terrains, à part certains, on en a parlé avec Muriel tout à l'heure, qui sont en train de se construire. Mais les plus beaux emplacements, normalement, ils sont déjà pris. Ouais. Quand même. Donc, l'emplacement et puis évidemment, le cachet de l'ancien, vous allez retrouver quelque chose. C'est une espèce d'âme qu'on ne retrouve pas forcément dans le neuf.
0: Bon, après l'ancien, c'est vrai que c'est générateur de frais d'entretien. Un immeuble ancien a tendance à se dégrader. C'est vrai que pour un acquéreur, et ça, il faut qu'il le prévoie aussi dans son budget, mais à moyen et long terme.
6: Le neuf, c'est l'option, pas de souci, en fait.
0: Finalement. C'est l'option, pas de souci, tout à fait. Et puis pendant 10 ans, on est tranquille. Ouais. Voilà.
1: J'allais dire à vous écouter, tous les avantages de l'un sont les inconvénients de l'autre. En fait, on a vraiment cette impression-là.
0: Oui, tout à fait.
6: Ouais. Mais j'ai vraiment envie de renforcer l'idée que acheter dans le neuf, ça peut faire peur parce que justement, on achète sur des plans. En fait, on a donc l'histoire des photos dont on parlait tout à l'heure. On n'a pas ça dans le neuf. On travaille sur des
1: 3D,
6: sur des visuels 3D. On met des meubles aussi dans les visuels 3D pour vraiment qu'on arrive à se visualiser. Donc c'est vrai que ça peut faire un petit peu peur, mais
0: et ce qui fait peur, et c'est là que c'est particulier, c'est qu'en fait on s'engage sur quelque chose qui n'existe pas.
1: Ouais, c'est sûr. On n'a pas vu le bien.
6: Qui n'existe pas, qui n'est pas tangible, mais en tout cas d'un point de vue juridique, d'un point de vue administratif, ça l'est. C'est ça que je veux renforcer, c'est que un projet qui apparaît aujourd'hui sur une plaquette, c'est qu'il y a déjà toute une procédure juridique et administrative qui a été suivie
0: et financière,
6: une garantie qui est apportée par la banque, donc le projet ira jusqu'au bout. Et en plus de ça, au-delà de la GFA que tu parlais tout à l'heure, Muriel, pour les garanties financières, on a aussi la garantie biennale et décennale qui permet de protéger l'acquéreur une fois que
1: c'est quand même plus compliqué, je pense, pour un appartement. Sur quelqu'un qui achète un terrain et qui construit sa maison par-dessus, il la conceptualise peut-être plus facilement qu'un appartement sur plan.
0: Alors, il a aussi les mêmes garanties. Hein,
1: oui, certainement, mais c'est peut-être plus facile une fois qu'on a acheté un terrain, se dire là, je vais avoir ma maison, etc. Alors qu'un appartement, c'est vraiment pur et dur.
0: Bah, c'est la maison individuelle, hein, donc c'est le côté individualité de la chose.
1: Ça peut faire plus peur, finalement.
6: Et puis souvent, en fait, ce qu'on a comme type d'acquéreur, c'est des personnes... On en a marre de la maison, punaise, l'entretien que c'est. Finalement, ça me coûte un bras, donc je veux acheter...
0: Alors, et il y a aussi une question d'âge au niveau des acquéreurs.
2: Exactement.
0: Il y a aussi une question d'âge. C'est-à-dire qu'à partir d'un certain âge, vous avez des gens qui ont vécu pendant des années dans leur maison individuelle, exactement, avec un jardin à entretenir, et à un moment donné, ils ne se sentent plus de faire ce type de travaux. Et c'est là
6: qui bifurque sur le neuf, ouais.
0: Il bifurque sur l'appartement et plus particulièrement sur l'immeuble neuf.
5: Moi, j'aimerais juste rajouter quelque chose sur l'ancien parce que là, on parle, je vous écoute et puis c'est très intéressant. Mais il y a une chose quand même, et on vit un peu pour ça quand même, c'est que dans l'ancien, on peut générer ce qu'on appelle le coup de cœur. Et je sais pas si ça vous est déjà arrivé dans votre vie, mais moi, en tant qu'agent immobilier, de voir des gens qui ont un coup de cœur, je peux vous assurer que c'est des choses qu'on peut ressentir qu'une fois dans sa vie. Et c'est ce que je vous souhaite d'avoir, c'est-à-dire demain d'arriver dans un appart et de se dire mais oh, c'est ce que je veux. Et donc ça c'est vraiment extraordinaire. Et moi je revois souvent mes anciens clients et ils m'en parlent toujours des années plus tard. Et donc ce coup de cœur est possible grâce à l'ancien aussi.
3: Toi qui aimes bien les études, t'as combien de pourcentage de coup de cœur?
5: Très peu en réalité, hein, très peu. Je dirais qu'on est entre 10 et 20%.
1: Quand même.
5: Ben on le sent nous, hein, on regarde les signaux, on voit si l'acquéreur se place sur les côtés.
6: Une approche un peu plus émotionnelle sur l'ancien. En fait, on est plus dans l'émotionnel, mais même au niveau de la clientèle, hein, c'est vrai que quand on parle neuf, c'est très juridique, très administratif,
5: c'est factuel,
6: forcément. C'est carré. Et puis en général, c'est les clients qui sont comme ça aussi. Enfin, les acquéreurs.
1: En même temps, avoir un coup de cœur sur un plan, c'est plus plus compliqué, quoi. Que je sais pas, je rentre dans une salle de bain, je dis oh. En fait, c'était pas dans leurs critères, mais c'est coup de cœur.
6: Non mais sur la vue et les emplacements.
1: Ah, bah, la vue et les emplacements, j'imagine. Ouais.
0: Non, par contre, je veux rebondir sur ce qu'a dit Maxime tout à l'heure, sur le principe du coup de cœur. Avoue quand même que la personne qui a le dernier mot, c'est l'épouse.
5: Muriel, tu lances un débat qui est très intéressant, mais ce qui est ennuyeux, c'est que je pense qu'on est tous d'accord là-dessus.
2: C'est ça.
5: Mais oui, souvent nous, on a l'homme qui parle beaucoup, et puis nous, en tant que conseiller immobilier, on regarde systématiquement la femme parce qu'on se dit est-ce qu'elle a aimé, est-ce qu'elle a pas aimé.
2: Pas trop regarder parce que des fois il y a des jaloux.
5: Exactement.
2: Donc, faut mesurer.
5: Non, et du coup, on sait que ça va dépasser à 100%. Franchement, je dirais là en pourcentage.
1: 100%.
5: Je dirais 90% des cas. C'est la femme qui décide. Et c'est l'homme qui va parler, qui va dire, oh, ça, c'est pas beau. Ou l'homme, il va dire, c'est super beau. Puis le lendemain, il va dire, bon, bah, finalement, on va pas acheter la maison. Puis on se rend compte qu'ils ont discuté le soir. C'est la femme qui achète. Oui. Ça, c'est sûr.
1: C'est une bonne statistique à savoir.
5: Donc, si la femme a le coup de cœur, si je vois la visite et que je vois un peu l'œil qui brille, qui pétille, je me dis, là, c'est bon.
0: La vente est faite.
1: Ouais, comme quoi. Effectivement.
3: Faut acheter sans sa femme.
1: Ouais, sinon, c'est possible,
5: ça. Non. Moi, s'il y a un couple marié et que je vois que l'homme visite sans la femme,
1: c'est pas la peine de faire la visite.
5: Non, il faut le décideur, monsieur. Bon, il faut pas les croiser,
6: mais c'est important parce que, encore une fois, en tant que conseiller, on a envie aussi que nos clients, se sentent bien chez eux, en fait.
5: Exactement.
6: Parce que, une fois que la vente est faite, ça veut pas dire qu'on se voit plus, en fait. La vente est faite, allez, au revoir, merci. Restez chez vous. Non, pas du tout. En fait, l'accompagnement, il est tout le temps. On travaille sur du local, on est sur notre secteur, on connaît notre marché, mais c'est-à-dire que aujourd'hui, on vous croise pour vendre votre appartement. On espère que on pourra vous aider à trouver votre prochaine maison, à aider votre fils, à aider votre tante, parce que on s'attache, en fait, à nos clients et on a vraiment envie de les accompagner au mieux dans leur projet. Parce que, nous aussi, on a un toit et nous aussi, on sait ce que c'est de se sentir bien chez nous et on a envie de donner ça comme un restaurateur a envie de faire plaisir avec la nourriture. Nous, on a envie de faire plaisir pour que les gens se sentent bien chez eux.
5: C'est un métier de passion. Oui. Mais là où je rejoins à 100% Tanguy, c'est que on n'est pas juste de l'entremise, comme le disait Muriel tout à l'heure. On réalise des projets de vie. Fait un peu pompeux de dire ça, mais je vous
1: dis. Je peux détailler parce qu'effectivement, c'est l'image qu'ont les gens. Hein. C'est, les gens immobiliers.
5: Mais c'est pas du tout ça, mais celui qui fait ça pour
1: faire vise entre les deux et puis deux parties, c'est tout.
5: Je vais rebondir sur ce que disait Mylène tout à l'heure. Un bon et un mauvais agent immobilier. Celui qui vient parce qu'il se dit le métier c'est ça, c'est juste de l'entremise, il dure pas parce qu'en fait on réalise des projets de vie. Enfin, parfois il y a des problématiques très compliquées, on doit accompagner les gens. Il y a aussi un peu de psychologie là-dedans. Il y a même beaucoup de psychologie là-dedans. Et puis on les accompagne. C'est pas du one shot la vente immobilière. On les accompagne sur du moyen terme. Ça dure quelques mois. Il y a des visites, des revisites. Généralement. Comme l'a dit Tanguy, maintenant on veut faire un investissement locatif, on va aussi les accompagner parce qu'on les a bien conseillés. Donc,
1: ils vont rappeler leur agent et leur courtier.
5: On est une sorte de commerçant de quartier. Ouais. On est une sorte de commerçant de quartier. Et moi, j'ai pour coutume de dire que un conseiller immobilier, ce qui est important, c'est qu'il doit connaître son secteur. Tout à l'heure, on en parlait. Je fais le parallèle. Je dis, on va voir un médecin parce qu'il connaît le corps humain. On va voir un agent immobilier parce qu'il connaît son secteur.
1: Moi, justement, c'est quoi? C'est-à-dire qu'on peut repérer un agent immobilier, un mauvais agent immobilier, s'il dit, moi, j'ai un secteur, je sais pas, 200 km, j'ai n'importe quoi.
5: Un peu.
1: C'est honnêtement, quoi, un secteur d'un agent immobilier. C'est 15, 20, 30 km autour.
5: Moi, je suis ultra spécialisé. Je travaille dans une ville où je travaille presque un secteur d'une ville au début.
1: Je sais que chez IAD, c'est le cas. Hein. Je crois que vous avez déjà un agent immobilier qui sont de très, proximité. Très, très proximité.
5: Parce qu'on est des agents de proximité. Parce que moi, quand je vends un appartement, oui, je vends l'appartement, mais je vends un arrêt de bus à côté parce que il y a
1: une école,
5: il y a la fille qui doit aller tous les jours au collège. Bah, c'est très important qu'il y ait un arrêt de bus. C'est important qu'il y ait une pharmacie. C'est important qu'il y ait ça. C'est important de connaître quel est le voisinage. C'est important de connaître aussi la copropriété. Quels sont les acteurs économiques.
1: C'est presque un détective privé en fait, l'agent immobilier.
5: Mais moi, je connais tout le monde dans mon secteur. Mais c'est très important ça, parce qu'en fait, quand un acheteur vient m'acheter,
6: t'es obligé en fait parce que tu accompagnes vraiment les clients dans leur dans leur nouveau mode de vie. Donc par exemple, si tu veux
1: projeter en fait,
6: tu veux avoir par exemple une cliente qui veut acheter une nouvelle maison et en fait elle sa priorité c'est d'avoir un bureau, ben toi tu vas te débrouiller pour lui trouver un bureau à côté de chez elle en fait, et il se trouve que tu connais le boulanger, tu sais que le boulanger il avait un local et ce local là ça serait un bureau parfait pour ta cliente, et elle l'aurait jamais trouvé par elle-même. Et c'est vraiment cette connaissance de ton marché local, cette connaissance des gens, parce que c'est un métier humain en fait, on parle d'humain, et je pense que c'est vraiment la base de ce métier, c'est ça, c'est l'humain. Il faut connaître les gens, faut connaître son quartier, et il faut faire ça pour les bonnes raisons, pour clôturer.
1: Eh bien tout ça c'est parfait pour clôturer cette première partie. Maintenant, on va essayer de s'intéresser un petit peu plus près à vos métiers, justement. Allez, on se retrouve dans quelques secondes sur votre radio.
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3: Et oui, on l'a dit dans le sommaire, la recherche de la perle rare immobilière ne se limite pas à scruter les annonces. Nous allons maintenant aborder avec nos invités les métiers de l'immobilier qui vont vous faire réussir votre vente ou votre achat.
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3: Luc, tu peux nous donner quelques chiffres sur les agences immobilières en France?
1: Oui, en France, on compte environ 30 000 agences immobilières. 98% d'entre elles comptent moins de 9 salariés. Et un quart sont sous franchise. Elles génèrent à eux seuls 40% du chiffre d'affaires en France. Mais il faut noter quand même que 10% d'entre elles ferment chaque année. C'est énorme, c'est ce qui reflète un petit peu la problématique de la crise dans ce secteur. Les agences indépendantes, elles, sont majoritaires. Elles représentent les trois quarts des agences et des agents sur le terrain. Plus de deux tiers de ces agences n'emploient aucun salarié, indiquant donc une prédominance de ces petites entreprises individuelles.
3: Et est-ce que les agents réalisent toutes les ventes en France?
1: Non, pas du tout. Hein. Mais cependant, contrairement aux perceptions, 68% des transactions immobilières sont facilitées par des agents immobiliers, tandis que seulement 19% se font directement entre particuliers. On peut noter qu'il y a environ 240 000 transactions entre particuliers directement, qui génèrent environ quand même 1,8 milliard d'euros de chiffre d'affaires.
3: Et il existe aussi les mandataires dans ce milieu, qui n'ont pas d'agence et permettent d'avoir des commissions réduites. Est-ce que tu peux nous en dire plus?
1: Oui, hein, ces professionnels, on en a en plateau, effectivement, utilisent principalement Internet pour leur activité et représentent 5 à 10% du marché. Comme tu le signales, ils bénéficient clairement de commissions très attractives grâce à ces coûts opérationnels très réduits.
3: Vouloir acheter un bien, c'est bien. Le financer, c'est mieux. Luc, est-ce que tu as quelques chiffres sur le métier de courtier en prêt immobilier?
1: Alors, la première agence de courtage, elle date de 1971, Carlos. Ça date. Le métier de courtier a bien évolué. C'est aujourd'hui un secteur qui compte 34 000 professionnels, dont 70% de très petites entreprises. Et oui, il n'y a pas que les gros du marché. On connaît tous, hein, les gros, on ne va pas leur faire de la publicité ici, mais il n'y a loin d'avoir que sur le marché. Il existe beaucoup de courtiers indépendants ou rattachés à des petites sociétés qui effectuent un travail remarquable, car ils sont très très proches du terrain local. Nous venons d'en parler juste avant.
3: Et avant de continuer à rentrer dans les coulisses des métiers de l'immobilier, voici quelques réactions que vous nous avez laissées avec le hashtag FQEP et sur notre répondeur le 07 839 839 75.
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1: On a Iliès du côté de Marseille. Les notaires, ça coûte une blinde dans le processus d'achat et ça sert à rien. Voilà comment on se fait arnaquer en France. C'est clair, c'est dit.
3: Marie de Bordeaux, j'ai fait appel à un courtier pour mon achat. Il m'a vraiment assisté sur tout et tout le long. Je recommande vraiment d'y faire appel.
1: Alors on va faire un focus sur le métier de promoteur, puisqu'on reçoit Muriel. Toi Muriel, tu travailles chez SN Immobilier. Tu es un promoteur immobilier dans le neuf. Est-ce que tu peux nous dire un petit peu plus précisément ce qu'est réellement un promoteur et quand on doit y faire appel?
0: Alors, le promoteur immobilier, c'est celui qui va acheter un terrain et faire construire un immeuble. Donc, dans le processus, il est maître d'ouvrage, c'est-à-dire qu'on va construire un immeuble pour son compte. Et parallèlement, il y a la maîtrise d'œuvre. Alors, la maîtrise d'œuvre, elle est composée donc de l'architecte, des ingénieurs, du bureau d'études et des entrepreneurs, dont les entreprises du BTP.
1: Ah, donc, il y a énormément de professionnels derrière.
0: Il y a énormément de professionnels derrière. Alors, je veux rebondir deux secondes sur la banque. Il faut pas perdre de vue. Bon, on a parlé tout à l'heure qu'est-ce qui était mieux dans l'ancien, dans le neuf, la protection de l'acquéreur. Ce qu'il faut pas perdre de vue, c'est que l'acteur principal de l'immobilier, c'est la banque. À partir du moment où vous avez les banques qui prêtent pour que les acquéreurs achètent, toute la filière immobilière vit. Voilà. Et ça, c'est très important. Et c'est pour ça qu'en 2023, on a vu donc cette chute, hein, de l'immobilier. Parce que justement, les prêts ont stagné, les prêts ont été refusés. Et c'est vrai que la banque, le secteur bancaire, c'est l'acteur principal du bien immobilier.
1: Est-ce que tu peux nous présenter en tant que promoteur immobilier, tiens, un succès, un projet précédent, par exemple?
0: Alors.
1: Voilà. Et pourquoi ça réussit si bien l'immobilier neuf, du coup?
0: Alors d'abord, il y a l'emplacement. C'est vrai que bon, moi je
1: primordial
0: je suis,
1: ça.
0: Oui, c'est primordial. Moi, je suis responsable du service juridique de SN Immobilier. C'est un promoteur qui œuvre depuis plus de 30 ans sur la Ciotat. C'est un professionnel de l'immobilier. Il construit essentiellement sur la Ciotat et dans le Var. Alors dans le Var, entre 2019 et 2021, on a sorti 3 jolis projets. Que de l'habitat, hein. Il n'y avait pas de commerce ni de bureaux. On a démarré sur 110 logements, ensuite 57 logements et enfin on a terminé par un petit collectif de 38 logements. Et c'est vrai que les prestations qui sont offertes, notamment par SN Immobilier, ben ils plaisent, hein, tant au niveau de l'architecture que des matériaux et produits qui sont.
1: Ça c'est primordial quand
0: offerts.
1: On choisit son promoteur.
0: Oui. Oui.
1: Ouais. Peu importe en France, hein, parce que là, oui. On alors, focus sur.
0: Tout à fait. Ce qui est important, ce sont les prestations. Et ce qui est important aussi, c'est l'architecture. Alors, c'est vrai que l'architecture, pour un promoteur immobilier, c'est ce qui va lui coûter le plus cher. Mais c'est vrai que c'est ce qui va attirer le client.
1: Ouais, hein, quand vous allez avoir. Un coup de cœur sur le neuf, finalement.
0: Oui, tout à fait. Quand vous allez, quand le client, ben, sur photo, sur papier, sur les plans du permis de construire, va voir l'architecture de son futur immeuble, hein, du futur immeuble qu'il va avoir en copropriété avec d'autres, ben, c'est ça qui va l'attirer dans un premier temps. Donc, c'est vrai que l'architecture est très importante pour un promoteur immobilier.
1: Comment on peut assurer la qualité des constructions chez un promoteur immobilier? Comment ça se passe?
0: Alors, la vente d'immeubles à construire est encadrée. Dans une vente d'immeubles à construire, nous avons deux secteurs. Nous avons le secteur protégé, hein, qui touche seulement l'habitat, hein, l'habitation. Et nous avons le secteur libre, qui est un secteur qui touche la construction des bureaux et des commerces. Le secteur libre, on est moins encadré dans le cadre du formalisme, notamment pour la signature du contrat de réservation ou avant-contrat. Par contre, le secteur protégé, lui, il est encadré par le code de la construction et de l'habitation. Et le promoteur ne peut pas prendre des accords avec son acquéreur sans passer par un contrat préliminaire, on appelle vulgairement le contrat de réservation. Donc ce contrat de réservation, c'est le promoteur qui va s'engager à réserver le bien et l'acquéreur qui va réserver l'appartement qu'il a choisi. Parallèlement, il y a des documents qui sont obligatoires, c'est-à-dire qu'il va y avoir le plan de vente de ce futur appartement qui va non seulement révéler la surface du futur appartement, mais également c'est un plan coté, hein, qui va révéler les cotes de chaque pièce. Et enfin, on a une notice descriptive. C'est une notice descriptive qui est établie en vertu d'un décret de 1968. Et c'est cette notice qui est un véritable document contractuel au terme de laquelle l'acquéreur va retrouver tous les matériaux et produits qui vont être utilisés dans le cadre de son appartement. Alors ça va être bien entendu le sol, le carrelage, la faïence, l'électricité, la plomberie. Donc déjà l'acquéreur, il va être renseigné dans le cadre de cette notice descriptive, parce que le promoteur lui assure, et contractuellement il y est tenu, des matériaux et produits qui vont être contenus dans cet appartement et dans l'immeuble, bien entendu.
1: Donc du coup, c'est pareil en termes de garantie, d'assurance de construction offerte, tout ça, c'est...
0: Les assurances. Alors tout à l'heure, on a parlé de l'assurance, de la garantie légale d'achèvement. Ensuite, on a d'autres garanties légales en matière d'immeubles neufs. Alors déjà, un promoteur, il doit s'assurer, on appelle ça l'assurance dommage ouvrage constructeur non réalisateur, hein, qui va garantir le bien pendant 10 ans. Et après, vous avez d'autres garanties légales qui vont s'appliquer. C'est-à-dire qu'un acquéreur, quand il va réceptionner son bien, il va encore avoir un mois pour se manifester dans le cadre des vices apparents. Ensuite, il va avoir la garantie d'un an de parfait achèvement. Il va avoir la garantie un an d'isolation phonique. C'est une garantie qui va être propre au premier occupant. Il va y avoir la garantie biennale des éléments dissociables d'équipement. Et enfin, le gros œuvre, l'immeuble va être garanti pendant 10 ans.
1: Effectivement, très très clair. Du coup, quand on construit un projet immobilier neuf, on s'assure des commodités, les services inclus dans le projet, je sais pas, espace vert, équipement sportif, par exemple, commerce ou autre. Comment ça se passe ?
0: Alors, le promoteur, il est quand même tenu par son permis de construire. Et son permis de construire, il est directement rattaché avec la réglementation du PLU ou PLUI maintenant.
1: Donc il y a des aménagements peut-être obligatoires à
0: alors,
1: faire.
0: Alors, la partie réglementaire de ce PLU peut forcer le promoteur à avoir une certaine surface d'espace vert. Les mairies peuvent aussi demander à ce qu'il y ait, dans le cadre du projet, certains commerces ou éventuellement des crèches. Ça facilite l'obtention du permis de construire.
1: D'accord.
0: Mais quoi qu'il en soit, on est tenu quand même par la réglementation du PLU.
3: Et quelles sont les options de personnalisation ou justement de modification des logements disponibles pour les acheteurs? Est-ce que c'est possible et dans quelle mesure?
0: Alors, l'acquéreur, il peut aménager son appartement comme il entend. Après, il faut pas bien entendu...
1: Il peut pas déplacer les murs, quoi.
0: Voilà,
1: il choisit un appartement sur plan, le mur, il est là, quoi.
0: Tout à fait. Ouais. Et puis bon, après, il peut être éventuellement soumis à des passages de gaine, hein, parce qu'il y a des gaines qui vont desservir tout l'immeuble. Donc là, dans l'aménagement, alors c'est l'architecte ou le bureau de contrôle qui nous dit si oui ou non les travaux demandés par les acquéreurs sont possibles ou pas.
6: Et pour rebondir sur ce que dit Muriel, c'est ça aussi qui est intéressant. Un des avantages du coup d'acheter dans le neuf, c'est que parfois dans le neuf, on peut avoir juste des T3 de disponibles ou des T4 de disponibles. Et en fait, vu qu'on peut modifier ces cloisons, on peut par exemple avoir un T3
1: grand T3 qu'on transforme
6: en T2 avec un énorme salon. Et c'est ce que je dis souvent. Ok, d'accord, vous voulez plusieurs chambres, d'accord. Pourquoi? Pour l'ami qui va venir vous rendre visite une fois tous les 3 mois ou quoi. Donc peut-être que il vaudrait mieux que vous gardiez 2 chambres, mais que vous profitiez d'un très grand séjour pour pouvoir profiter pleinement de votre espace de vie en fait. Et ça, c'est l'avantage vraiment sine qua non du neuf, quoi.
0: Alors, tout à l'heure, on parlait des garanties. Tout à l'heure, je vous ai parlé de la loi SRU. Il faut savoir que le délai de rétractation SRU s'applique tant pour l'ancien que pour le neuf. Donc, l'acquéreur qui va se positionner sur un appartement dans le cas d'une vente en état futur d'achèvement bénéficiera également de cette faculté de rétractation.
1: Justement, sur les garanties d'achat sur plan, les VEFA, oui, que tu viens d'en parler, comment ça se passe concrètement après chez le notaire? Il y a des choses qui changent?
0: Alors, bon, moi, en ma qualité de juriste, je fais régulariser avec nos acquéreurs le contrat préliminaire, hein, contrat de réservation. Généralement, ce contrat, il est soumis à la condition suspensive de l'obtention d'un prêt. Lorsque le promoteur a un permis définitif purgé de tout recours et retrait administratif, qu'il a pu obtenir sa garantie financière d'achèvement, qu'il a obtenu son financement pour construire l'immeuble et enfin qu'il a obtenu son assurance dommage ouvrage constructeur non réalisateur, à ce moment-là, on passe chez le notaire. Alors le notaire, il a, dans le cadre de vente d'immeubles à construire, il a quand même du boulot. Hein, il a du boulot parce que dans un premier temps, avant de faire toute chose, il va d'abord faire un acte qui s'appelle un dépôt de pièces. Et il va consigner au rang de ces minutes toutes les pièces constitutives du programme que je viens de vous énoncer. Ensuite, il va établir l'acte authentique de règlement de copropriété état descriptif de division, parce que nos immeubles
1: neufs, tout à créer finalement.
0: Ouais, nos immeubles neufs, bon, vont être soumis au régime de la copropriété. Donc le promoteur, il va saisir un géomètre. Le géomètre, il va faire des plans, notamment au niveau des appartements qu'il aura à créer, et il va bien entendu créer des lots de copropriété en y rattachant les tantièmes de charges, hein, en fonction donc de la surface, de la situation du bien. Donc ce notaire, notaire, il va être dans un premier temps tenu de constater le dépôt de pièces. Il va également faire l'acte authentique de règlement de copropriété. Et enfin, il va ensuite procéder aux actes de vente, actes authentiques de vente. Alors, ce qu'il faut savoir, c'est que tout à l'heure, je vous ai parlé du délai de rétractation. Ce notaire, il va être tenu en vertu de l'article R261-30 du Code de la construction et de l'habitation. Il va être tenu d'adresser au moins un mois avant la signature de l'acte définitif, par courrier recommandé ou par courrier électronique au futur acquéreur, il va être tenu de lui adresser le projet d'acte de vente, le règlement de copropriété, la notice descriptive et toutes les plans, bien entendu, et toutes les pièces annexes. Alors aujourd'hui, dans le cadre de nos ventes, on est tenu de fournir également l'état des risques et pollution des sols. Donc voilà, donc toutes ces pièces-là doivent être notifiées à l'acquéreur au moins un mois à l'avance, avant la signature de l'acte définitif.
3: C'est une question qui est beaucoup revenue. C'est quoi les différents frais de notaire associés à l'achat d'un bien, que ça soit dans le neuf ou dans l'ancien, et à quoi ça correspond exactement?
1: Alors, détailler tout ça, ouais.
0: Alors, vulgairement, on dit les frais de notaire. Tout à l'heure, vous avez
1: c'est
0: parlé d'une audit.
1: Voilà, oui.
0: on dit frais de notaire. Bon.
1: Et vulgairement, on a l'impression que les notaires s'en mettent plein les poches.
0: Oui, bah, voilà, en fait,
1: on a beaucoup de gens qui disent, mais en fait, tout ça, c'est pour le notaire.
0: Oui, bah, c'est ce qu'on a entendu. En fait, non. Dans l'ancien, tout à l'heure, je vous disais, il y a 5,89% du prix qui part à l'État. Donc, c'est pas le notaire.
1: Donc, ça, c'est une taxe pour l'État directement.
0: Oui. Okay. Tout à fait.
5: Ça se redécoupe, ça, quand même.
0: Alors, non, la fiscalité. Hein,
5: Non, mais sur la fiscalité.
1: Tout ne va pas dans la poche du notaire, en fait.
5: C'est
1: l'État, ça la question.
5: C'est-à-dire qu'il y a
1: les gens
5: partie...
1: ont cette impression-là, en fait.
0: Alors, quand je dis l'État, alors vous avez, sur les 5,89, il y a une taxe départementale, il y a une taxe communale, et après, vous avez des frais d'assiette. Mais enfin, bon, on est quand même.
1: C'est service public.
0: C'est service public. Le notaire, il va prendre à peu près 2%, mais ça va pas être ses honoraires. Ses honoraires, ils vont tourner à peu près à 0,80%. Dans ces 2%, il va y avoir les frais administratifs, hein, parce que le notaire, il va falloir qu'il demande des pièces administratives avant de faire son acte. Donc c'est vrai que quand on dit vulgairement les frais de notaire, bon, il faut pas croire qu'il s'en met plein les poches. C'est la taxation.
1: C'est le cliché, hein, tout le monde parle des frais de notaire. On pense que la somme va directement dans la poche du notaire.
0: J'ai été pendant 35 ans dans le notariat. J'ai toujours essayé d'expliquer aux clients que finalement, bon, c'est pas le notaire qui se met ses sommes dans la poche. Hein. Et c'est vrai que bon, les gens commencent à le comprendre quand même parce que la fiscalité est lourde, notamment dans l'ancien.
1: Effectivement. Pour en revenir rapidement, pour bientôt terminer cette partie promotion, parce qu'après on va parler vraiment argent avec notre courtier. Comment on gère du coup les retards de construction et tout ce qui est imprévu? On en a parlé, ça peut arriver.
0: C'est très anxiogène. C'est très anxiogène parce que
1: pour tout le monde.
0: Pour tout le monde. Parce que déjà, le promoteur, pour pouvoir construire, il a besoin d'un prêt bancaire. Ce prêt bancaire, tant qu'il n'a pas fini son projet de construction et tant qu'il n'a pas vendu, il a lui aussi des intérêts qui sont très lourds. Vis-à-vis des clients, on est des professionnels de l'immobilier, on espère les satisfaire en essayant de respecter un délai prévisionnel de livraison, mais malheureusement, il y a des aléas qu'on n'arrive pas à gérer. Donc,
5: pas contrôler.
1: En fait, alors, c'est pas que le vent, hein, effectivement,
0: non, mais
1: par exemple,
0: c'est
1: pas un plaquiste qui se casse une jambe.
0: Mais dans un programme, là, on termine un programme sur la Ciotat. On a eu deux plombiers qui ont procédé à des liquidations judiciaires. Donc ça, vous le maîtrisez pas. Et c'est quand un plombier n'est pas sur un chantier, mais c'est tout qui est bloqué. Et donc, ce sont des aléas qu'on n'arrive pas à maîtriser. Donc nous, promoteurs, on languit de terminer notre programme et puis l'acquéreur, lui, il languit de poser ses valises et de rentrer dans son appartement.
6: Oui, petit conseil à l'acquéreur du coup pour le neuf, pour les personnes qui prévoient, les futurs acquéreurs qui veulent acheter dans le neuf et qui prévoient par exemple de prendre un logement en attente de pouvoir acquérir un bien dans le neuf et se dire on m'a dit que ça allait être livré troisième trimestre 2025 par exemple, prévoyez une marge de manœuvre parce qu'il y a plein d'éléments.
1: Ça. Est-ce qu'il y a tout le temps des retards ou c'est livré à l'heure?
6: Mais on sait dans
0: livré
6: la vraie...
0: livré à l'heure, ça existe
6: pas.
1: Le
6: trimestre, il faut le compter.
1: Troisième trimestre 2026, c'est plutôt
6: le quatrième trimestre 2026.
1: C'est fin décembre 2026.
6: C'est sûr et certain, ça sera pas avant en tout cas. Et ensuite, si on est vraiment prudent, on rajoute encore 3 mois. Mais bon, en général, quand même, s'il se passe un problème comme le Covid, par exemple, c'est plein de personnes, mais il y a des personnes qui, là, venaient d'acheter l'appartement et qui attendaient que l'appartement soit fait. Mais le promoteur, il peut rien faire là à partir de ce moment-là. Donc, si vous faites un achat dans le neuf, faites-vous dans votre prévisionnel votre marge d'erreur. Prévoyez-le, en tout cas.
5: 3 à 6 mois, du coup.
1: 3 à 6 mois en plus.
6: Et ne vous faites pas se reprendre, parce que ça se fait. Voilà. D'accord. Prévoyez-le.
1: Vous êtes dans Faut qu'on en parle, justement, dans l'émission Immobilier. On se retrouve dans quelques secondes. On va être focus sur l'argent. Ça, c'est important, l'argent, hein, Carlos.
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3: Et oui, focus maintenant sur un métier primordial, celui de courtier. En effet, lorsque l'on achète un bien, on l'achète malheureusement très rarement en cash. On cherche un financement et souvent le meilleur, ce qui va nous coûter le moins cher possible. Hein. Donc ce soir, nous avons Carlos avec nous qui travaille chez Andersen Consulting. Carlos, est-ce que tu peux nous expliquer ce qu'est un courtier ?
2: Bien sûr. Alors déjà, pourquoi passer par un courtier ? Parce que nous avons différents avantages par rapport à un client lambda qui va voir sa banque. Nous travaillons avec toutes les banques. Donc, nous avons les conditions aujourd'hui de toutes les banques qui existent. Donc, l'avantage, c'est par rapport à la cliente ou le client qui arrive nous voir dans le bureau. C'est un agent immobilier, peut-être, qui nous l'envoie. Donc, c'est pour le rassurer à lui déjà. Ensuite, nous avons des obtentions de prêt qui sont différentes par rapport à si vous allez vous directement voir la banque. Parce que nous avons des avantages au niveau des assurances de prêt, au niveau des conditions, parce que nous allons régulièrement voir les banques. Et si vous y allez tout seul, vous n'allez pas avoir les mêmes conditions que nous. Aujourd'hui, on entend beaucoup de choses en disant que les courtiers, c'est bien, c'est pas bien. Mais aujourd'hui, en fait, nous, notre but, c'est que le client soit satisfait. Pour que le client soit satisfait, c'est qu'il faut qu'on ait les meilleures conditions du marché.
1: Mais c'est ça, là, c'est clairement une question d'argent. Donc passer par un courtier, il faut que le courtier, ça coûte moins cher.
2: En plus, avant, on disait aussi que le courtier était rémunéré par la banque. Aujourd'hui, nous ne sommes plus rémunérés par la banque.
1: D'accord.
2: Mais aujourd'hui, nous sommes comme un avocat. Vous allez voir un avocat, vous payez un avocat. Ben nous, aujourd'hui, en tant que courtier, c'est la même chose. Donc, vous venez nous payer. Donc, nous, on est obligatoirement issus de vous faire quelque chose de bien.
1: D'accord. Donc, ça marche comme ça aujourd'hui. Et on vous paye après l'obtention
2: du
1: prêt.
2: Alors, aujourd'hui, comme on parlait tout à l'heure des compromis, des actes définitifs. Alors, nous, on va travailler pareil qu'un agent immobilier. Lui, il va faire les recherches pour un appartement ou une maison. Et nous, ils vont faire les recherches financières. Donc, c'est-à-dire que l'agent immobilier peut m'envoyer une cliente ou un client au mois de mars. S'ils n'ont pas trouvé de bien jusqu'au mois de juillet, je vais continuer à faire les démarches comme il faut que je les fasse jusqu'au mois de juillet. Quand ils ont signé le compromis, à ce moment-là, j'attaque mes démarches administratives.
1: Logique, puisqu'en plus les taux des banques changent, etc. Donc,
2: ça change tous les mois. Les conditions changent tous les mois, et c'est pour ça que nous, on a l'avantage d'avoir toutes les conditions.
1: Alors justement, quelle est ta méthode pour évaluer les besoins d'un client, trouver les propriétés qui correspondent et le bon financement? Comment tu t'y prends?
2: Ben après, ça dépend de la demande du client aussi. C'est lui en fait qui va nous diriger vers là où il veut aller par rapport à l'agent immobilier derrière.
1: D'accord.
2: L'agent immobilier va nous dire, voilà, j'ai une cliente qui m'a dit qu'il y a tant de capacités. Donc moi, après, pour vérifier tout ça, il faut vraiment que j'ai tous les éléments des clients. Comme je disais, vous allez en banque, vous allez dire, c'est quoi ma capacité? On va vous dire tant. Mais vous oubliez de dire que, par exemple, vous êtes en séparation, que vous avez une pension alimentaire. Vous allez oublier de dire que vous avez un leasing. Donc tout ça, en fait, il faut le prendre en compte. Et beaucoup, beaucoup de personnes ont eu des surprises. Il y a peu de temps, je l'ai eu. Ils ont été en banque, on leur a dit oui, il n'y a pas de souci. Et au final, ils ont signé le compromis. Et après le compromis, ils ont eu le refus. Quoi.
1: Ah oui.
2: Donc nous, on n'est pas là pour ça, justement. On est là pour les accompagner.
1: Oui, et puis c'est pas ni dans l'intérêt de l'acquéreur, ni dans l'intérêt du courtier, ni de l'agent immobilier. Parce qu'au final, à la fin, rien se fait. Personne n'a de l'argent, tout le monde est déçu.
2: Et nous-mêmes, parce que comme on vous dit, nous, on est payé par le client.
1: Oui.
2: Aujourd'hui, on n'est pas payé par quiconque. Donc on est indépendant. Et c'est pour ça qu'il faut faire vraiment attention à ce qu'on dit au niveau des clients.
3: Et les coulisses, du coup, lors des négociations avec les banques, ça se passe comment?
2: Ben, en fait, comme je vous disais, ça dépend le client aussi, parce que selon les conditions des banques, ça peut modifier par rapport aux revenus. Donc, c'est-à-dire que au plus on gagne, au plus c'est avantageux. Donc, c'est pour ça qu'après nous.
1: Ça, c'est le cliché, on prête qu'aux riches, non?
2: Plus ou moins.
1: C'est vrai.
2: Ben, c'est plus ou moins vrai, parce qu'après, quand il nous faut de l'apport, avant, on pouvait emprunter sans avoir de l'apport.
1: Et oui, ça, c'est une.
2: Aujourd'hui, on est obligé d'avoir au moins 10% de la capacité. Donc,
1: d'accord. Aujourd'hui, on est vraiment, c'est 10% minimum.
2: Ah oui.
1: C'est le ticket d'entrée.
2: Alors, aujourd'hui, ça revient un peu en arrière. ils acceptent.
1: Oui, parce qu'il y a quelques années de ça, on pouvait même acheter frais notaire inclus, tout ça.
0: On empruntait même, on disait on emprunte 110% parce qu'il y avait aussi les frais de notaire.
2: Exactement.
5: Ça, c'est de moins en moins. Si je peux rajouter quelque chose sur Carlos avec qui je travaille, c'est que l'avantage du courtier, c'est que Carlos, en fonction du profil des clients, il va savoir quelle est la banque qui correspondra le mieux au profil du client. C'est ça aussi, c'est en fonction du revenu, mais il sait que si là il y a un entrepreneur et il y a quelqu'un qui
1: un fonctionnaire un business, par exemple, qui a un statut de fonctionnaire, il va aller plus vers telle banque parce qu'il finance les fonctionnaires.
5: Tandis que nos clients, on ne sait pas forcément que telle banque est plus adaptée à nos besoins ou pas. Carlos, lui, il le sait.
2: C'est vrai qu'on travaille vraiment avec toutes les banques. Avant, il y avait des centrales, comme on vous disait tout à l'heure, il y avait des centrales qui travaillaient avec certaines banques, mais pas toutes. Mais nous, aujourd'hui, on s'est adapté vraiment à travailler avec toutes les banques. Et on met à la
1: fin. Tant mieux, comme ça tire vers les meilleures offres, finalement.
2: Mais en plus, nous, on n'aime pas trop débancariser les clients. Donc, ce qu'on fait, c'est qu'on va voir les banques et après, on retourne voir la banque du client pour justement qu'il s'aligne à nos conditions.
1: Alors ça, c'est possible parce qu'il y a quelques années, il me semblait que les courtiers n'avaient pas le droit d'aller voir la propre banque du client.
2: Ben, écoutez, moi, j'ai toujours fait pareil et j'ai jamais eu de problème.
5: Ça devait être à l'époque, ça devait être il y a longtemps.
2: Ouais, il y a longtemps. Moi, ça fait 10 ans que je fais ça aujourd'hui et j'ai toujours fait pareil.
1: Ok, très clair. Et donc, du coup, comment ça marche pour tout ce qui est honoraire de courtage, finalement? C'est des frais fixes
2: Alors, nous, nous avons un minimum avec un 2%, c'est un minimum. Et donc, après, on s'adapte pareil au niveau des clients. On peut demander un peu plus ou un peu moins selon la complexité du dossier. Mais habituellement, on va prendre du 1% de l'acquisition.
1: Oui, sachant que l'idée, c'est vraiment d'être gagnant. C'est-à-dire que je pense que si le client va voir sa propre banque, on va lui proposer tel financement, il va venir te voir, tu vas prendre 2% certes, mais ça lui coûtera quand même moins cher. C'est l'idée.
2: Complètement. Après, c'est vrai que c'est un frais, c'est des frais qu'il faut sortir, en plus des frais de garantie, des frais de dossier, des frais de notaire.
6: Mais au final, c'est un gain de temps et un gain d'argent.
2: Exactement.
6: Au final, les acquéreurs s'y retrouvent, c'est-à-dire la crainte de départ de faire appel à un courtier, de faire appel à un agent immobilier, tout ça, elle est complètement justifiée après quand on a gagné tout ce temps et tout cet argent au final qu'on aurait voulu économiser. C'est des petites économies qui valent pas le coup. Qui au final ne sont pas des économies. C'est une illusion de penser de faire des économies comme ça.
3: On a une question de Héloïse qui nous dit « Je suis apprentie, est-ce que je peux emprunter grâce à un courtier ?» Est-ce qu'il peut aider quelqu'un qui est apprenti ?
2: Apprentie, après, il faut voir dans le secteur où il travaille. C'est complexe aussi, donc il faut vraiment tout regarder.
1: C'est le fait qu'apprenti est un CDD, c'est ça le souci ?
2: On a financé déjà des CDD. Mmh. Après, on peut avoir, si vous voulez, par rapport à l'employeur, si on a une attestation d'emploi ou d'embauche, on peut éventuellement le suivre. Mais voilà, il faut
1: l'ancienneté aussi peut-être dans le parce qu'un apprenti peut très bien avoir fait un bac plus 2, puis un bac plus 3, puis un bac plus 5.
2: Par exemple, dans la fonction publique, on est en CDD avant d'être fonctionnaire. Donc on est en CDD pendant un laps de temps, ça peut être 3 ans, 4 ans, 5 ans et on peut prêter à ces gens-là aussi.
3: Et une promesse d'embauche aux yeux de l'État, ça fait foi?
2: C'est pas auprès de l'État, c'est auprès de la banque.
3: Enfin, auprès de la banque, oui,
1: pardon, ça fait
2: c'est en fait après voilà, c'est selon le métier. Selon le métier. Donc après, on sait qu'aujourd'hui, infirmier, kiné, tous ces métiers-là, il n'y a pas de souci. Après, si vous êtes dans une petite structure et que vous venez de commencer, c'est peut-être moins évident.
1: C'est-à-dire qu'en fait, finalement, ils vont prendre en compte ils pourraient prendre en compte une promesse d'embauche pour un infirmier, alors qu'en fait, il y en a à tous les coins de rue, et pas une promesse d'embauche d'un secteur très particulier. Ça a pas de poids, ça?
2: Alors particulier, c'est un poids,
1: oui, parce qu'aujourd'hui, par exemple, je vais embaucher mon apprenti en CDI.
2: Ah non, ça c'est faisable aussi.
1: Okay.
2: C'est faisable aussi. Mais après, comme je vous dis, ça, selon la structure, si la structure est viable, il n'y a pas de problème. Et pour revenir au médical, aujourd'hui, les banques, elles apprécient beaucoup le médical parce que ça marche très bien.
3: Et quelles sont les banques qui se tournent le CDI, on a toujours entendu, il faut un CDI pour acheter.
1: Oui, clairement.
3: Quelles sont les banques sur lesquelles on peut se renseigner quand on n'a pas de CDI et qu'on veut acheter?
2: Alors, quand on n'a pas CDI, c'est compliqué. Parce que, bon, comme je vous disais...
1: Mais toi, Carlos, tu as déjà réussi à financer des gens dans des cas comme ça.
2: Moi, je suis magicien. Non, c'est pas vrai.
3: Je fais ça. Ah ben là, on a 100 messages, ils vont tous aller chez Carlos.
1: Ils vont tous appeler en personne qu'on s'est
2: mais c'est
1: à Paris,
2: c'est vrai
1: que, une agence, d'ailleurs.
2: Non, mais c'est vrai, en plus, que moi, natif, comme je disais tout à l'heure, de la Ciotat, c'est beaucoup de bouche à oreille. Donc, aujourd'hui, c'est vraiment ce qui fait avancer la chose, c'est que... Tous les clients, on essaye d'aller au bout et on se bat au maximum pour eux. Donc c'est pour ça que c'est avantageux de passer par un courtier, parce que quand vous allez voir un conseiller à la banque, lui qui vous dise que c'est refusé ou pas refusé, lui, pour lui c'est égal. Mais par contre, nous non.
1: En fait, il fait partie finalement, le courtier, il fait partie du projet de vie.
2: Exactement.
1: On parlait du projet de vie dans l'agent immobilier. C'est presque un couple, un binôme.
2: C'est plus ou moins ça.
1: On peut dire ça, effectivement. Donc toi, quand tu rentres clairement dans toutes les négociations avec avec les acheteurs, est-ce que tu as des conseils que tu pourrais donner à un acheteur ou même à un vendeur, plutôt acheteur quand même de ton côté, pour la première fois qu'il cherche un financement?
2: Alors moi, pour un acheteur qui commence à chercher, déjà, c'est d'avoir son vrai budget. Son budget, il faut qu'il ait d'entrée pour pouvoir regarder quelque chose.
1: Comment il peut estimer déjà environ son vrai budget? On entend souvent la règle des 33%, c'est ça?
2: C'est 35. Okay. 35 avec les assurances. Après, aujourd'hui, on arrive à dépasser ce quota-là parce que, justement, les taux ont très, très fortement augmenté et les banques pouvaient aller jusqu'à 39, voire 40%. Et après, c'est par rapport au reste à vivre aussi. Vous avez un reste à vivre.
1: Ouais, donc ça,
2: si vous êtes
1: c'est important,
2: médecin,
1: parce que beaucoup d'auditeurs nous ont posé des questions sur tout ça.
2: Si vous êtes médecin et que vous avez un reste à vivre de 8000 euros et que vous avez un crédit de 3000 que vous êtes un peu endetté au-delà de 40,
1: ça passe, parce qu'il reste 5000 ou 8000 euros.
2: Exactement, voilà. Au niveau du reste à vivre.
1: Et donc c'est vraiment très important.
2: Oui.
1: Ça faut prendre en toutes les charges, regarder combien il nous reste. Donc après, oui, on arrive sur prêt de corriche finalement.
2: Plus on est
1: riche, plus on nous prête facilement.
2: C'est pas ça. Après, vous avez des personnes qui gagnent suffisamment bien leur vie, mais pas comme des médecins. Et on leur prête autant.
1: On va pouvoir dériver tranquillement sur la dernière partie de notre émission. On se retrouve dans quelques secondes sur Faut qu'on en parle.
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3: Et oui, on l'a dit, dans l'immobilier, il faut avoir un bon réseau. On l'a dit toute l'émission. Hein. Quelles sont les premières étapes pour construire du coup un réseau efficace dans ce secteur?
2: Moi, je pense que le réseau, c'est déjà le temps. Il faut des années pour avoir déjà pas mal de clientèle et être sérieux. C'est ce qu'on disait tout à l'heure. Si on n'est pas sérieux dans notre boulot, si on n'apprécie pas ce qu'on fait, ça peut pas marcher. Donc c'est pour ça que il faut rester dans le temps. Et c'est à ce moment-là que vous voyez que ça dure pour tout le monde et ça persiste.
1: Maxime, comment développe son réseau?
5: Bah ouais, complètement. Comment la question, Mylène, c'est comment se créer un réseau, c'est ça?
1: Ouais. Hein,
5: comment se créer un réseau? Bah déjà, c'est être professionnel, aimer ce qu'on fait, parce que ça se ressent. Hein. Je pense que tout ce qu'on fait dans notre vie, si on rencontre des professionnels qui aiment ce qu'ils font, on le voit et on a envie de les recommander à nos proches. Hein, c'est toujours pareil. Vous allez dans un bon restaurant, si le serveur est sympa, si la nourriture est de qualité, eh ben vous allez en parler à vos proches, vous allez dire allez-y. Donc je dirais, le plus difficile, c'est d'avoir ses premiers clients. Et après, le réseau, on le crée justement
2: en faisant du bon travail.
5: Oui, ça fait boule de neige. Et après, le réseau, le tissu relationnel qu'on a, on va effectivement le travailler. C'est-à-dire qu'en tant que ce soit courtier, conseiller immobilier, qu'est-ce qu'on va faire? On va aussi se rapprocher des professionnels du secteur. Carlos a des clients. Ses clients, peuvent m'acheter un bien demain. Moi, j'ai des clients demain qui peuvent avoir recours à un prêt relais ou qui peuvent demander un prêt.
1: Donc, le réseau interprofessionnel.
5: C'est très important parce qu'on recommande des professionnels de confiance et ces professionnels de confiance, il y a les vases communicants derrière. Donc, et ça, c'est quand il y a un client qui rentre, si vous voulez, dans notre portefeuille, nous, l'avantage, c'est qu'on peut lui proposer les meilleurs professionnels du secteur. Et ça, c'est un vrai gage de qualité. C'est une réelle plus-value pour nous. Donc, le réseau, il se fait comme ça. Il se fait avec du relationnel, on travaille avec des professionnels de confiance, et après c'est en faisant du bon travail.
1: Donc ça peut permettre de détecter un bon agent immobilier. On peut demander à son agent immobilier, est-ce que vous connaissez un courtier à me conseiller?
5: Complètement.
1: Oui, je travaille avec machin, truc.
5: Complètement. Donc, et moi je rajouterais une petite chose là-dessus, c'est que nous, chez IAD, on travaille avec une application qui s'appelle PropertyPS, et qui permet de rémunérer le bouche-à-oreille. Donc PropertyPS, c'est quoi? C'est une application qui a été créée en 2016 par des conseillers immobiliers, parce qu'ils se sont dit, c'est dommage, hein Mylène, demain tu vas manger dans un restaurant par exemple, tu aimes bien ce restaurant, tu vas en parler à des amis, mais tu seras pas rémunéré pour ça. Pourtant, t'auras fait la pub de ce restaurant. Hein, le bouche-à-oreille, on a tendance à dire que c'est la pub la plus importante. Et nous, partant de ce postulat, en se disant, demain, moi, si j'ai quelqu'un qui me recommande pour la vente d'un bien immobilier, in fine, il va me faire économiser du temps de prospection, du temps peut-être de démarchage téléphonique, etc. Et nous, en fait, on va mettre à profit ce temps qu'on aura gagné au profit, justement de cette personne qui nous aura recommandé à faire. Donc, demain, via cette application PropertyPS, vous pouvez la télécharger. Via cette application PropertyPS, vous pouvez proposer, recommander le meilleur professionnel d'un secteur. Donc il y a plus de 20 000 professionnels qui sont référencés sur toute la France dans l'immobilier. Vous pouvez référencer le meilleur professionnel du secteur et vous serez rémunéré en moyenne 500 € pour une mise en relation. Donc ça, c'est important. Et nous, on marche beaucoup comme ça. Et d'ailleurs, il y a des...
1: Ça apporte beaucoup d'affaires, ça.
5: Énormément d'affaires. Mmh. Et d'ailleurs, on organise tous les mois et un peu dans toutes les villes de France des afterwork proper tips qui permettent de rencontrer tous les professionnels du secteur, de parler, etc. Et c'est comme ça qu'on fait du business, évidemment.
1: C'est carrément, ça devance notre question suivante, puisque justement, on voulait savoir quelle stratégie vous aviez pour entretenir et maintenir son réseau.
6: Et moi, du coup, tu as donné ton avis en tant qu'agent commercial. Moi, du coup, je vais donner mon avis en tant qu'agent immobilier à ce niveau-là. Donc, en fait, c'est que au niveau de nourrir le réseau, parce que là, pour le coup, quand t'es agent immobilier, tu peux vite avoir quelqu'un qui te prend ta vente, ou alors tu peux avoir quelqu'un qui vend un appartement et qui te coupe ton travail. En fait, au final, le client vient te voir et dit voilà, j'ai besoin d'aide pour chercher un appartement, tout ça. Et au final, le client va aller directement voir le propriétaire. Et alors, toi, t'as un mandat, tout ça. Et au final, t'es complètement lésé dans le game, quoi. Donc nous, en tant qu'agent immobilier chez Campo Immo, ce qu'on fait, c'est que on nourrit notre réseau, en fait. C'est-à-dire qu'on fait preuve de confiance, on travaille un petit peu à l'ancienne, mais au final c'est un petit peu comme ça que ça fonctionne. Donc on met l'humain au cœur de nos relations, c'est-à-dire qu'on fait preuve d'empathie. On croit que quand on rencontre une personne et que on fait un deal, eh ben on va jusqu'au bout de ce deal, on tient nos paroles, on va jusqu'au bout de nos paroles. Et quand il y a affaires qui sont faites, on va jusqu'au bout de l'affaire. Et tout le monde est nourri à travers le réseau. C'est-à-dire que si vous êtes apporteur d'affaires et que vous nous dites voilà, ben mon voisin il a quelque chose à vendre, eh ben vous serez noté. On saura que c'est vous. On n'a pas besoin de développer sur énormément de personnes parce qu'on fait du travail vraiment de proximité. Donc nous vraiment c'est travailler la qualité des clients et la qualité de notre réseau. Et surtout c'est que chaque partie prenante de la vente ou de l'achat immobilier sera rémunérée. Et tout ça un petit peu finalement à l'ancienne, mais nous c'est les valeurs auxquelles on tient, en fait, parce qu'on travaille avec des humains, et nous l'humain c'est vraiment au centre de nos activités pro, et c'est comme ça que notre réseau est aujourd'hui solide et fonctionne correctement, parce qu'on a des personnes qui sont humaines et professionnelles, et quand on a ces deux qualités qui sont alliées ensemble, eh ben on arrive à faire de belles choses.
0: En fait, c'est privilégier l'accompagnement.
5: Complètement.
0: Jusqu'au bout
5: du projet. Projet de vie. Ouais. Ouais,
2: c'est ce qu'apprécient les clients, en fait, quand on les accompagne.
1: Oui, c'est vraiment clairement la philosophie de l'émission. On a bien compris qu'effectivement, vous n'êtes pas des gens qui font du one shot, j'allais dire. C'est vraiment un projet global d'accompagnement.
3: Et quand on n'est pas professionnel, est-ce que c'est important, quand on cherche un bien, de se construire un réseau via LinkedIn, via les réseaux sociaux, les plateformes en ligne?
5: Un réseau de professionnels dans l'immobilier ou pas forcément? Ouais, c'est toujours important. Bah, si vous voulez, on en a parlé tout à l'heure avec Tanguy, c'est que généralement, demain, vous voulez mettre en vente ou acheter un bien, qu'est-ce que vous allez faire? Vous allez appeler quelqu'un que vous connaissez. Donc, si c'est quelqu'un que vous connaissez par un réseau professionnel, pourquoi pas? Ça fait déjà une première approche. On a un point commun, on se connaît via LinkedIn, donc ça on est entre pairs, je dirais, et ça amène un lien de confiance. Et je pense qu'on l'a vu tout au long de l'émission, c'est que le mot confiance, il est au cœur de tous nos métiers. C'est-à-dire que s'il y a pas confiance, il y a pas business. et si on veut avancer, il faut qu'il y ait de la confiance. Donc oui, il faut pas hésiter à solliciter un peu des personnes qu'on peut avoir sur nos réseaux sociaux pour savoir si on a des bons professionnels dans nos contacts pour passer par eux, parce que il y a déjà un petit lien.
1: Effectivement, est-ce qu'il y a d'autres conseils, par exemple, pour un peu optimiser tout ça? Le bouche à oreille, on en a parlé. Donc ça, il y a des choses qui se passent de ton côté. Toi, Tanguy, le bouche à oreille, c'est quelque chose de primordial aussi.
6: Ah oui, absolument. Mais nous, on n'utilise pas tant que ça les réseaux sociaux. Alors en plus, c'est étonnant parce que c'est une jeune agence. On est quand même une agence en ligne et tout ça. Mais en fait, la plupart de nos ventes se font justement par le bouche à oreille. Et en fait, c'est ce qui nous permet de conserver vraiment une qualité d'accompagnement. C'est-à-dire que toute la partie traitement de messages digital, toute cette partie-là en tant que petite structure, parce qu'on est une structure familiale, une petite structure, on peut vraiment consacrer notre énergie, notre temps à des véritables relations humaines. C'est-à-dire que on a par exemple quelqu'un qui nous contacte sur Instagram, on va pas poursuivre les conversations sur Instagram, on va vraiment les amener à les rencontrer et à discuter avec eux, parce que pour le coup, alors je suis très pro digital hein, pour tout le reste,
1: mais vraiment sur ça, sur l'immobilier,
6: sur l'immobilier, même si ça permet de générer du lead, donc c'est-à-dire des prospects, de générer des points de contact, ça permet aussi de mettre en lumière les biens qu'on a à commercialiser. Nous, en tout cas, on est un petit peu sur justement cette stratégie pour pouvoir conserver ce travail de qualité et cet accompagnement très proche de nos clients. Et aussi parce que on a certains clients qui souhaitent avoir de la discrétion, et ça amène sur un sujet qui est essentiel dans l'immobilier, c'est le off-market, c'est-à-dire que la plupart des biens que vous voyez sur les agences ou en ligne, ça veut pas forcément dire que cette agence possède tous ces biens. Il y a beaucoup de biens qui sont pas mis en ligne parce que déjà ça peut faire perdre la valeur d'un bien, c'est-à-dire que si vous voyez un bien qui est diffusé sur toutes les plateformes, OK d'accord, il est partout, il va se vendre, OK, mais
1: ou pas justement.
6: Mais ouais, parce ou qu'il pas, est partout, et pas tu vas prix, perdre la valeur du bien. Alors nous, on travaille différemment à ce niveau-là,
1: c'est que un peu.
6: Eh ben exactement.
1: Garder des trucs sous le coude à proposer.
6: Et en fait, c'est un privilège de pouvoir j'aurais pas la prétention de dire collaborer avec nous parce que ça serait un petit peu trop, mais c'est un privilège de pouvoir j'aurais pas la prétention de dire collaborer avec nous parce

0: pouvoir être au top sur ce qu'on propose à nos clients en termes d'expérience. Voilà.
1: Donc trouver la perle rare en restant des journées sur des applications, non, etc.
2: Mauvais plan.
0: Donc allez voir les professionnels.
2: Mais c'est clairement,
0: allez-y, on en
2: c'est
0: repart.
2: Clairement ce qu'on vient de dire pendant quasiment deux
1: et
2: heures.
1: Et combien de professionnels faut... Enfin, j'imagine qu'il ne faut pas aller voir toutes les agences de
2: ah
1: toute
2: oui,
1: sa
2: ça,
1: ville.
2: C'est une bonne question.
1: Combien de professionnels...
3: Alors, moi, je peux répondre en partie à cette question. Notre société, elle s'américanise un peu et dans beaucoup de business. Et il faut savoir qu'aux États-Unis, les clients ont leur agent immobilier acquéreur
4: et leur courtier aussi.
3: Et il y a un agent immobilier vendeur. Et nous, par exemple, chez IAD, on est une vingtaine sur Aciota. On a tous notre portefeuille client. On a des clients avec lesquels on est proche. Et en fait, on fait beaucoup de ce qu'on appelle de partage d'affaires. Donc en fait, en tant que client, on n'a pas besoin d'aller voir plusieurs agences. On peut aller voir une agence qui, elle, nous proposera les biens de toutes les autres agences. Donc lui, il s'occupera de la recherche, il aura bien lu notre fameux cahier des charges, il aura bien compris nos besoins, et puis derrière, eh ben, ce sera un peu notre référent immobilier, il défendra nos intérêts si demain il doit y avoir négociation, il nous trouvera les biens, il viendra avec nous pour les visites. Donc il faut peut-être en voir plusieurs pour trouver cette fameuse personne de confiance, mais je pense qu'il faut pas démultiplier les professionnels, parce que c'est toujours pareil, si on va en voir 10, bah les 10 travailleront pas vraiment dessus. Il vaut mieux vraiment confier sa recherche à un professionnel de confiance.
2: Effectivement, c'est assez clair. Un petit mot supplémentaire sur le sujet, Muriel ? C'est logique ?
5: Alors, tout à l'heure, j'ai pas parlé comment le promoteur immobilier commercialisait ses produits. En fait, il a deux solutions. Soit il fait appel à des professionnels comme Maxime, hein, qui ont une agence immobilière, et à ce moment-là, donc, on leur donne à commercialiser le programme. Et il y a des promoteurs, hein, des gros institutionnels en règle générale, qui, au sein de leur entreprise, hein, ce sont des gens qui sont salariés, qui vont prospecter, hein, pour trouver des acquéreurs susceptibles d'acheter sur plan.
2: Eh ben, c'est parfait tout ça. Merci à toutes et à tous de nous avoir suivis pour cette émission. On recevait donc Tanguy Campo, qui est directeur d'agence à Campo Immo. Merci beaucoup Tanguy.
0: Merci tout le monde.
1: Un mot pour clôturer cette émission, Tanguy.
0: Gardez la pêche.
1: On avait Maxime Morin, agent immobilier chez IAD. Merci.
3: Merci à vous et merci à tous. C'était très sympa d'échanger avec des professionnels de l'immobilier.
2: Professionnels de l'immobilier, on peut garder
3: très,
2: ça.
3: Très chouette,
2: okay.
3: Très chouette.
2: On avait reçu aussi Carlos Diaz, qui est directeur d'agence et courtier en prêt immobilier chez Anderson Consulting à La Ciotat. Merci beaucoup, Carlos. C'est un petit mot aussi.
4: Merci à vous et c'est très très bien. À refaire.
1: Et enfin, Muriel Scarcelli, qui est au service juridique de la promotion immobilière chez SN Immobilier.
5: Une bonne soirée à tous et j'ai vraiment passé un moment très agréable en votre compagnie.
2: Et bien,
1: merci
2: voilà.
1: Merci à vous d'être toujours aussi nombreux à nous suivre, à avoir réagi sur tous nos réseaux sociaux avec le hashtag FQEP, de nous suivre sur notre site internet tous les jours où nous publions des actualités. Et on se donne rendez-vous le mois prochain pour prochaine enquête.
2: C'est tout à fait sur le www.fautquenenparle.fr. En attendant, et surtout les réseaux sociaux. Merci à toutes et à tous de m'avoir suivi.
1: À bientôt.
2: À bientôt.

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1: Soyez les bienvenus dans cette émission Faut qu'on en parle, la suite. On se retrouve après ces 2 heures de débat pour 20 minutes de bonus afin de discuter encore plus de ce qui vient de se passer et pour vous dévoiler les coulisses de votre émission. Alors on en a parlé pendant 2 heures, c'est un sujet que les Français aiment et adorent, il s'agit de l'immobilier. Nos invités en plateau vous ont éclairé et donné des conseils, mais dans Faut qu'on en parle la suite, ne manquez pas les secrets de l'émission et tout ce qui n'a pas été dit. Alors bien évidemment, ne change pas le duo, je suis toujours en compagnie de Luc, mais aussi de tous nos invités. Alors on a conclu le débat avec un mot pour résumer l'émission et on va commencer Faut qu'on en parle la suite avec un tour de table pour demander à nos invités le mot qui manquerait à cette émission, un sujet qu'on n'a pas abordé, pas assez approfondi. Alors Tanguy, quel serait le tien ?
2: Voilà, on a vu pas mal de choses ce soir, franchement.
3: Tu viens de nous en dire
2: merci à tous d'avoir pu échanger, d'avoir apporté des informations vraiment vraiment qui est utile, je pense, aux auditeurs, mais aussi à chacun d'entre nous là ce soir, parce que on est avec vous à l'antenne, on est ensemble là autour de la table. L'immobilier, donc le sujet c'était l'immobilier, trouver l'appel rare. Est-ce que ça, comment on fait pour investir dans l'immobilier? Voilà, moi si je devais réinsister peut-être sur un point, c'est vraiment on est en mode détente. Faites confiance aux professionnels de l'immobilier. Ne pensez pas que si vous faites vous-même toutes les démarches, même si c'est facilité aujourd'hui avec l'utilisation des réseaux sociaux, d'internet et tout ça, faites-vous accompagner par des gens qui connaissent leur travail, qui connaissent la loi, qui connaissent l'administration, et gagnez du temps et de l'argent sur des choses qui vont vous faire avancer vous dans la vie, et mettez votre tête sur des problèmes autres que l'acquisition d'un appartement ou d'un bien immobilier. On a l'habitude d'en voir. Si c'est la première fois que vous achetez un bien immobilier, vous inquiétez pas, vous êtes pas les premiers. Il y a d'autres personnes qui ont acheté aussi. Donc ça peut être un peu perturbant, ça peut faire un peu peur, mais rassurez-vous, il y en a plein qui l'ont fait, ils s'en sont très bien sortis. Faites-vous bien accompagner, tout se passera très très bien.
4: Carlos, qu'est-ce qui manquerait comme mot ?
5: Alors juste pour vous dire que passer par un courtier, pourquoi ? Déjà, d'une part, l'étude est gratuite. Donc ça, c'est important à le dire, parce que aujourd'hui, rien n'est gratuit dans la vie. Donc éventuellement, passer par un courtier pour savoir vraiment son financement et pour mettre en œuvre son projet de vie, quoi.
4: Projet de vie, ouais, effectivement.
5: C'est ça.
4: Maxime, qu'est-ce que tu voudrais approfondir ?
6: Ce qui manquerait sur le débat qu'on a eu.
4: Oui.
6: Ben moi, je parlerais marché général de l'immobilier. J'aurais parlé de l'incidence des Airbnb, de la nouvelle loi anti-Airbnb.
4: Et oui, c'était dans le sommaire, voilà, effectivement.
6: On l'a pas évoqué. Et c'est vrai que ça a un réel. Enfin, nous qui sommes de la Ciotat ici, ça a eu un réel impact au-delà du Covid, etc. Ça a eu un réel impact sur le marché. Et aujourd'hui, il y a un réel enjeu. Et voilà. Et c'est un peu au cœur.
4: Dans les zones touristiques comme ça, le Airbnb peut vraiment influer.
6: J'ai envie de te dire, Luc, touristique ou pas, hein, c'est-à-dire que le bon filon du Airbnb, il a été trouvé un peu partout. Moi, il y a quelques années, je réfléchissais à investir dans une maison un peu perdue, faire un truc bien pimpé, comme on dit, pour faire un Airbnb. Et c'est quelque chose d'ultra rentable. Là, il y a des lois qui sont passées pour les rendre un peu moins rentables. Mais c'est ce qui a en partie créé la crise du logement et qui fait que pour se loger, déjà en louant un bien, c'est très compliqué.
4: Ça crée la pénurie des biens sur le marché.
6: Ça crée une pénurie. Nous, à la Ciotat, le centre-ville, il y a énormément. Mais c'est normal, c'est rentable.
4: C'est vrai que tu as raison. Dans beaucoup, même de plein de petites villes de France où on peut nous écouter, c'est le cas. On voit des boîtes à clés, on voit dans des endroits un peu perdus où les gens ont envie de se.
6: Et il commence à y avoir, justement, moi je suis au conseil syndical de plusieurs copropriétés, il commence à y avoir justement des réglementations pour interdire soit la location saisonnière, soit les boîtes à clés, enfin faire des choses pour. Comme l'État est allé assez lentement là-dessus et que ça crée aussi des troubles du voisinage, enfin plein de choses. Il y a des copropriétés qui ont agi, donc c'est pas forcément le bon filon. Et je pense que ça va un peu ouvrir les portes dans le temps et ça va permettre de.
4: Est-ce que tu veux dire qu'aujourd'hui il y a trop de biens qui sont bloqués par l'Airbnb?
6: Il faut savoir que en France, déjà à la base, il y a 7% de logements vacants. Donc il y a 7% de logements vacants. C'est quand même ahurissant de se dire ça. C'est pour ça que l'État a donc ils ont enlevé la taxe d'habitation, la taxe sur les logements vacants, c'est accentué. Il y a une raison, c'est pour justement pousser ces personnes-là à réhabiliter leurs biens et à les remettre sur le marché. Parce que on se dit il faut construire, mais il y a des logements qui sont disponibles dont on se sert pas pour les personnes qui qui sont dans le besoin. Donc ça, c'est la première chose. Et les Airbnb, bah bien sûr, en tant qu'investisseur, on se dit bon bah, quel est le plus rentable ?
4: Question de rentabilité.
6: L'investisseur, il regarde le portefeuille, c'est normal. Quel est le plus rentable ? Aujourd'hui, c'était la location courte durée meublée. Est-ce que demain ce sera toujours le cas ? Pas forcément, mais c'est ce qui permettra de désengorger le marché de la transaction et aussi de la location. Enfin, c'était un peu le mot.
1: Muriel, un mot ?
3: Oui, alors ce qu'on a oublié, bon, on a parlé du marché immobilier, on a parlé donc des primo-accédants. Je crois que ce qu'on a oublié aussi, c'est que dans le métier de promoteur immobilier, il faut pas omettre que non seulement il construit des logements pour l'accession, hein, libre, pour les gens qui veulent être propriétaires, mais ils ont une obligation en vertu de la réglementation d'urbanisme et en vertu de leur permis de construire, d'édifier également dans un projet immobilier à peu près entre 25 et 30% de la surface planchée en logements sociaux. Donc le promoteur immobilier, certes, c'est un constructeur, c'est un commerçant, mais il favorise aussi l'habitat pour des revenus modestes, pour qu'ils puissent également aussi se loger.
4: C'est dans tous les programmes immobiliers, ça.
3: Oui,
4: c'est une obligation.
3: C'est une obligation, c'est-à-dire qu'en fait, les villes, les communes doivent construire un certain quota de logements sociaux. En fait, c'est le promoteur qui va les construire et c'est prévu dans des obligations de son permis de construire. Donc 25-30% donc de logements sociaux
4: locatifs. C'est beaucoup quand même dans un programme immobilier neuf.
3: C'est beaucoup, ça a un coût pour le promoteur. Et bien entendu, ensuite, il va les vendre en bloc à un bailleur social.
4: C'est ce que j'allais dire. Du coup, l'avantage aussi pour le promoteur, c'est que vous avez votre acquéreur direct, le bailleur social du coin qui va vous acheter.
3: Sauf que le prix au moindre...
4: Ah, pas le même.
3: Ah non, le prix au mètre carré n'est pas le même. Et en fait, quand le promoteur va construire son immeuble, il ne va pas faire de distinguo entre la partie qui va être accession propriété et la partie logement social. Il va y avoir les mêmes... Il va y avoir les mêmes matériaux. Alors oui, on en tient compte dans le bilan, si vous voulez.
4: Ouais. Vous savez qu'il y a 25% du bien qui sera vendu à un prix nettement inférieur.
3: Absolument.
6: Tu peux nous donner la proportion, pas inférieur de quoi, de 20% ou...
4: C'est secret peut-être.
2: Ça dépend du prix.
4: Ça dépend.
2: Pour le prix.
6: Ouais, c'est...
3: Bon. Je vais te donner un exemple. On a construit en 2019 110 logements sur Saint-Cyr.
6: Ok.
3: On avait 25% de logements sociaux, le prix moyen était à 6 000 € hors taxes au mètre carré, hein, dans le logement, dans l'accession libre. Le bailleur social nous en offrait 2 000 € hors taxes.
4: Ah oui,
3: c'est énorme.
4: Un tiers du prix.
3: C'est énorme.
4: Bon, en même temps, les prix sont très chers là, sur cette commune en question. Mais oui.
3: Après,
4: la proportion, elle est d'un ratio de 1 tiers.
3: Le promoteur immobilier, certes, la commune lui permet de construire, mais d'un autre côté, il y a quand même une grosse obligation, c'est le logement social.
5: Après, on est sur une grosse popularité, donc il y a beaucoup de demandes, les prix augmentent.
4: Ouais, mais c'est pas une réduction de 10%, quoi, c'est énorme.
5: C'est beaucoup ici, dans le sud. Dans le sud, c'est énorme. On est la ville la plus chère des Bouches-du-Rhône, à La Ciotat.
1: Et en tant que professionnel, est-ce que pour vous, c'est le bon moment 2024 pour acheter, ou est-ce que les taux sont encore un peu hauts? Est-ce que le prix du marché est encore trop élevé?
5: Alors, je rebondis sur les taux, à savoir qu'il n'y a pas de blocage au niveau des taux, en fait. Parce qu'aujourd'hui, les taux sont hauts, mais dans 3-4 ans, ils seront plus bas. Donc, on peut racheter les crédits, en fait. Donc
4: pour toi, Carlos, c'est le moment d'acheter.
5: Pour moi, il n'y a pas de mauvais moment.
4: Tout le
5: temps, les taux, voilà, exactement. Il n'y a pas de mauvais moment ou de bon moment, quoi.
2: C'est pour ça que je rajoute encore, si c'est comme ça que j'ai commencé, mais cette peur là qu'on peut ressentir avant d'investir ou avant de faire un achat immobilier, il faut en faire un petit peu abstraction. Il faut juste correctement regarder, enfin se faire accompagner, en fait, parce que tout le plus important, c'est de vraiment connaître le juridique, l'administratif et le marché. Donc faites-vous accompagner de professionnels qui font déjà ce travail-là pour vous, et vous avez cette peur-là, mais vous l'avez plus du tout. Vous allez gagner énormément de temps et d'argent. Quand je vois le nombre de clients qui viennent chez nous et qui au début voulaient faire par eux-mêmes, et le temps qu'ils gagnent, au final ils disent oh punaise, mais on a vraiment bien fait du coup de se faire accompagner. Enfin, c'est vraiment ça, en fait, au final. Et en plus, on tisse la relation sur le long terme, c'est-à-dire que le projet que vous avez là aujourd'hui à l'instant T, ça amène un deuxième, un troisième, un quatrième, parce qu'une fois que vous avez franchi le pas, là je parle pour les primo-accédants, ben après vous allez voir qu'en fait c'est pas une affaire d'État, quoi. C'est pas si énorme que ça. Bon, c'est important au niveau de vous, ce que vous faites dans vos projets de vie, mais c'est pas énorme. Si vous êtes bien accompagné, tout se passera bien. N'ayez pas peur.
6: Je rajouterais que c'est quand même assez le moment, enfin, c'est un moment qui est assez propice pour acheter. Il n'y a pas de mauvais moment en réalité. Même l'année dernière, en 2023, il y avait des affaires à faire. Les taux étaient effectivement hauts. On était au-delà des 4%. Mais avec la renégociation, enfin, plutôt le rachat de crédit a posteriori, c'est quelque chose qui est intéressant.
4: Fait, effectivement.
6: Bien sûr, c'est ce dont Carlos parlait. Et ça, il faut en avoir conscience. Aujourd'hui, on emprunte à 4. Si les taux baissent de plus d'un point, c'est ça?
5: C'est ça.
6: S'ils baissent de plus d'un point, s'ils baissent à 2,5,
4: il va
6: voir, ils rachètent le crédit et puis on a un nouveau taux qui sera bien plus avantageux. La chose à savoir, c'est que ce qui est intéressant cette année, c'est que, comme je vous l'ai dit, il y a deux fois plus de biens sur le marché. Comme les biens se vendent moins vite, il y a plus de biens à un instant T sur le marché. Donc du coup, il y a des personnes qui sont assez pressées de vendre, et donc il y a peut-être des petites affaires à faire. Il ne faut pas hésiter à y aller, il ne faut pas hésiter à faire une offre et à visiter. Donc ouais, c'est le moment d'acheter.
2: Oui, je pense vraiment que c'est le moment. En tout cas, si c'est pas acheté, c'est le moment de chercher, en tout
6: Exactement.
2: Cas. Et de se rapprocher des personnes pour aider à la recherche.
4: Alors, on a fait quelques petits sondages auprès de nos auditeurs.
1: Et oui, Mylène. Comme d'habitude, vous avez été nombreux à participer à nos sondages sur ce sujet qui vous a passionné. Notre première question était, est-ce qu'il faut justement acheter en 2024? Et parmi nos auditeurs, ils ont été 30% à répondre que oui, que c'était le bon moment pour eux, contre 70% de non. Est-ce que c'est un chiffre qui vous parle? Est-ce que c'est représentatif?
6: Tout à fait. Représentatif. Et c'est pour ça que, en fait, si vous voulez.
4: Aujourd'hui, il y a 70% des gens qui se disent, faut pas acheter. C'est pas le moment.
6: Ce qui se passe dans notre société, on le voit toujours. C'est-à-dire qu'il y a des effets d'annonce. Et puis, systématiquement, il y a des réactions en chaîne qui arrivent derrière. C'est-à-dire que là, l'année dernière, on a parlé des taux d'intérêt qui étaient forts.
4: Oui.
6: Donc, cette année, au début d'année, en tout cas, on a senti, et sur la fin d'année dernière, des acheteurs un peu plus frileux. Mais dès qu'ils rencontrent un professionnel de l'immobilier qui les rassure sur justement le fait que on puisse racheter un crédit, on puisse négocier les biens sont un peu moins chers que ce qu'ils pouvaient être l'année dernière, là, ils vont se lancer dans leur projet d'achat. Donc moi, le 70%, ça m'étonne pas dans un premier.
2: Je pense même que ces 70%, finalement, ils viennent un peu de désinformation parce qu'on pense connaître l'immobilier, mais encore une fois.
4: Les médias aussi jouent, alimentent tout
2: et
4: ça.
2: Oui, c'est des sujets qui créent de l'audience, c'est des sujets qui.
5: Il y a beaucoup de personnes qui parlent et qui disent on m'a dit.
2: Oui.
5: Mais en fait, c'est pas le on m'a dit, allez voir quelqu'un.
2: Allez voir un pro
5: de professionnel. Et il va vous répondre.
2: Et il vous répondra correctement. Et pire que ça, il vous accompagnera.
4: En plus, ça va rien vous coûter d'aller taper la porte d'un professionnel pour se faire accompagner.
6: Tout à fait. On est payé à l'issue de notre mission, ça il faut le savoir, on en a pas parlé tout le long.
4: Carlos
6: l'a un peu évoqué, c'est que nous on est payé une fois que l'acheteur a ses clés et que le vendeur a l'argent sur son compte en banque. On ne touche pas un centime avant que chacun ait eu la mission soit réalisée.
2: Et le sujet de la commission aussi, je pense que c'est un sujet qui est intéressant parce que au niveau des agences immobilières et même des notaires, je pense ça peut être le même cas. C'est-à-dire que vu que acheter un appartement, ce sont de grosses sommes, du coup, les commissions paraissent énormes aussi. Mais sachez qu'une agence immobilière à notaire a des charges à payer comme exactement toute autre entreprise. Et qu'au final, cette grosse somme, quand on a enlevé les charges de fonctionnement, de publicité, de recherche justement, parce que tout ça, en fait, rechercher un bien ou rechercher un acquéreur, ça demande des budgets pubs qui sont énormes, beaucoup d'investissement, de temps. Et pendant toute cette période-là, ce sont des professionnels qui ne sont pas rémunérés. Donc, certaines personnes qui reçoivent un salaire tous les mois peuvent être tranquillisées par le fait que voilà, elles reçoivent leur argent. Ces professionnels ne reçoivent pas d'argent tant que la vente n'est pas conclue, tant que la signature de l'acte authentique n'est pas faite. Mais la somme totale de commission paraît énorme. Donc les gens peuvent se dire, ah, mais ils se font du beurre sur notre dos, en fait. Et en fait, oui, d'accord, les sommes peuvent être plus haute que dans certains autres métiers, mais au final, quand on enlève les charges, quand on enlève le temps qu'on a passé et l'énergie qu'on y a mis, c'est pas si énorme que ça, et ça reste raisonnable par rapport au service et par rapport à l'argent et le temps que nous on vous fait gagner, en fait.
3: Mais ça rémunère aussi une responsabilité, parce que vous risquez aussi une responsabilité pénale, hein, en fonction du conseil et du boulot que vous avez fait, donc. Une juste rémunération. Alors, et puis tu peux avoir aussi la désillusion de te dire, tiens, j'ai trouvé un acquéreur, j'ai trouvé un vendeur, j'ai fait le job, il y a eu plusieurs visites, le compromis est signé et le prêt n'est pas obtenu. Donc là, tu te dis, mince, j'ai une vente qui se casse. Et il faut repartir. Il faut repartir.
4: Alors on a encore un autre sondage. On vous a également posé donc ce sondage. Qu'est-ce qui vous freine actuellement dans l'achat d'un bien? Vous avez été 54% à répondre que le taux est trop élevé de financement, 37% à dire que le prix de l'immobilier est trop cher, et 9% à nous avoir confié avoir peur car vous n'avez pas les connaissances nécessaires. Comment vous analysez ces chiffres et qu'est-ce que vous en pensez?
5: Moi, je suis d'accord de ce qu'ils disent parce que
4: c'est cohérent, oui.
5: C'est cohérent parce qu'aujourd'hui, comme je vous disais, vu que les taux ont augmenté et que les prix n'ont pas baissé dans l'immobilier, les gens ont cette crainte en fait. Et c'est plus ou moins normal parce que voilà. Après, pour la troisième question, c'est il faut qu'ils aillent voir des professionnels. Il faut pas qu'ils restent dans leur coin à se dire je vais
4: et qu'ils vont rien leur coûter. En tout cas, au début, ça le coûte strictement rien.
5: Ah non, mais ça coûte rien. C'est juste une étude où aller voir un bien, ça coûte pas.
4: On peut le noter parce que c'est quand même très rare. En général, quand on va consulter un professionnel, il y a des honoraires d'entrée de jeu. Là, c'est pas le cas. Consulter un courtier ou un agent immobilier.
5: Vous allez voir un avocat, c'est payant. Vous allez voir un courtier, c'est gratuit. Donc
4: qui se rémunère qu'à la fin, comme l'agent.
6: Moi, ce que je trouve assez rigolo sur le sondage, c'est qu'ils disent c'est le taux.
4: Oui, pour plus de la moitié des gens, c'est le taux qui leur fait peur parce qu'en fait, on entend le taux.
6: Ça m'a toujours fait rire. Carlos pourrait le dire mieux que moi, mais le taux historiquement, dans les années 90, il était entre 12 et 20 %.
4: Ouais, mais l'immobilier valait rien, donc fallait peut-être acheter trois fois moins cher. À un taux de 12%, c'était le plus intéressant finalement.
6: Je suis d'accord. Bien joué le contradicteur. Non mais tout à fait. Non mais l'immobilier en France a fait fois 2,5 en l'espace de 20 ans, entre 90 et 2010. Donc effectivement, mais après la vie, l'euro, enfin il y a plein de facteurs qui ont joué là-dedans. Mais le taux en soi, le taux tout seul, ça veut rien dire. Enfin, l'essentiel, c'est de pouvoir avoir, avec des mensualités qui nous conviennent, le bien qui nous convient. Donc aujourd'hui, en tout état de cause, ce qu'on constate, c'est que l'acquéreur aura un peu moins bien que ce qu'il aurait pu avoir il y a 2 ans, et le vendeur aura un peu moins d'argent que ce qu'il aurait pu avoir il y a 2 ans. Mais tout le monde fait un peu d'effort, et l'essentiel, c'est de pouvoir avoir un bien qui nous convient et de pouvoir avancer sur nos projets de vie.
1: Eh ben, parfait. Très belle conclusion. Il nous reste donc moins de 2 minutes, l'occasion pour nous de vous donner notre ressenti, de vous dévoiler nos coulisses. Alors, Luc, pourquoi avoir choisi cette émission? Comment est venue l'idée?
4: Bien, l'immobilier, c'est clairement un secteur qui touche tout le monde. On l'a vu, il y a beaucoup de passionnés sur cette table. Qu'on soit acheteur ou locataire, quand on est jeune, c'est un objectif clairement de devenir propriétaire, comme plus de la moitié des Français aux yeux de la société. On voulait donc donner, les clés, pour que vous puissiez faire clairement un bon achat.
1: Oui, en effet, puis en discutant avec des amis, on s'est rendu compte que l'offre, tant d'un point de vue professionnel que d'un point de vue des manières de faire, était vaste, et que souvent, on ne sait pas où donner de la tête quand on commence à regarder les affaires, ni d'ailleurs à qui s'adresser.
4: Oui, clairement, et comme d'habitude, il était important pour nous de vous apporter les meilleures réponses à vos questions avec nos spécialistes en plateau. Si ce milieu vous intéresse, comme ça, on vous a donné vraiment un maximum de conseils, vous donner toutes les clés pour être le plus épanoui dans votre recherche en allant chercher les professionnels.
1: Si on a pu vous aider ce soir grâce à notre émission, parce que vous êtes actuellement en pleine recherche de biens, parce que ça fait partie de vos projets, notre émission est réussie. C'était donc Faut qu'on en parle la suite. Et on espère que cette émission vous a plu. On se donne rendez-vous très vite pour une prochaine enquête. Et on espère que vous serez toujours aussi nombreux à nous écouter. À bientôt.
4: Bye bye bye.

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0: en fait, ma fille, elle est née. Et quand elle est née, j'ai su qu'elle avait un truc. Et au bout de 18 jours, on a vu ce que c'était que le truc, en fait. On a eu un appel de l'hôpital. Et il se trouve que ma fille, elle a la mucoviscidose. Et en fait, il a fallu s'occuper d'elle, parce qu'elle était bébé, et voilà. Et en même temps, ça paraît paradoxal, mais c'est une grande chance. Parce que... Alors, c'est pas une chance pour elle parce qu'elle est malade. Objectivement, voilà. C'est... Peut-être que si j'avais été enceinte et qu'on m'avait dit qu'elle allait avoir une maladie mortelle, je l'aurais peut-être fait passer, je sais pas. Mais le fait qu'elle soit là et qu'elle ait un appétit de vie incroyable, eh ben, ça nous questionne beaucoup sur la maladie, sur le rapport au handicap, sur ce qui fait qu'une vie vaut d'être vécue, en fait. Et ça. Alors si on se dit que chaque année plus, là aujourd'hui c'est son anniversaire.
1: Quelle chance.
0: Chaque année de plus c'est une victoire. C'est elle a un an de plus. Grâce aux médicaments, grâce aux soins, et ben elle est là et puis elle profite de la vie. Et puis tout, si vous la croisez dans la rue. C'est la petite fille soleil qu'on voit parce qu'elle est incroyable. Et elle vit tout à 100%, quoi. Comme si elle savait que peut-être que ça va s'arrêter avant. Mais tout ce qu'elle aura vécu, c'est à 100%. Et voilà, et pour elle, c'est. Elle a découvert récemment que sa maladie était mortelle. Voilà, un peu accusé le coup. Mais en même temps, c'est. Et c'est la chance qu'elle a d'être là et puis d'être née là, il y a 10 ans et pas il y a 100 ans, quoi. Il y a 100 ans, elle serait déjà plus là depuis longtemps. Et tout ce qu'elle fait, tout, c'est à fond. Alors des fois, c'est fatigant, hein, parce qu'il faut suivre le rythme. Mais ouais, tous les gens qui la rencontrent, c'est ça, quoi. Ils disent, mais elle est solaire, en fait, cette gamine. On ne l'aurait pas rencontrée, on ne prendrait peut-être pas la vie de la même façon. Alors des fois, on passe un peu pour des extraterrestres, parce que... Il y a des choses, on s'en fout un peu, quoi. C'est vraiment pas important. Et même dans le cadre du boulot, hein, il y a des trucs... Enfin, moi, ça me passe complètement au-dessus. Je sais pas, amour, gloire, beauté, puissance. Je m'en fiche un peu. Moi, je veux juste être à ma place, prendre du plaisir à ce que je fais, puis prendre du plaisir... Je travaille en bibliothèque à transmettre aussi des choses, à faire des rencontres. Et puis le reste, je m'en fiche un peu, quoi. C'est, je sais pas, des gens qui vont s'énerver parce que ça va pas comme ils veulent, ou qu'ils ont pas la promotion qu'ils attendaient, ou que qu'ils sont à un moment en porte-à-faux par rapport à une situation. Franchement, on s'en fiche, quoi. C'est pas ça l'important. L'important, c'est d'être ce qu'on est, c'est d'être bien dans ce qu'on fait, c'est d'apporter aux autres aussi, c'est de, je sais pas, d'avoir l'impression que sa petite vie, elle est utile à d'autres, et puis qu'on prend du plaisir à ce qu'on fait au moment, là où on est, en fait, être bien, quoi. Et du coup, des fois, ça fait des, des situations un peu bizarres parce que je vais pas forcément avoir les réactions que les autres ont par rapport à une nouvelle ou par rapport à, par rapport à une situation. Je vais pas forcément réagir comme les autres. J'ai un petit côté extraterrestre, du coup, parce qu'on n'a pas les mêmes priorités. Je discutais avec une amie qui a une enfant polyhandicapée et qui disait j'ose plus inviter des gens chez moi parce que les gens ils me jugent, enfin inconsciemment même ils me jugent parce que mon ménage il est pas fait, parce que à un moment je vais devoir sortir de la table pendant le repas pour aller donner à boire à ma fille ou des choses comme ça. Et elle me dit mais le ménage il est pas fait, pourquoi? Parce que c'est pas important. Ce qui est important c'est le temps qu'on passe ensemble, le temps qu'on passe à faire des choses, et puis le temps qu'on est là pour les autres et avoir du plaisir à être ensemble, quoi. Et du coup le ménage on s'en fiche un peu, quoi. Alors nous c'est l'inverse. La maladie de ma fille fait qu'elle est super sensible aux microbes, donc au contraire nous j'avais proposé à l'hôpital qu'on crée un club des ratons laveurs. pour les parents qui ont des enfants de Miko, mais mon idée n'a pas été retenue. Et je me dis, ça va être mal interprété. Moi, je trouvais ça très drôle. Et, parce qu'on est obligé de tout désinfecter, tout nettoyer et tout. Et bah, là, il se trouve que j'ai un souci d'eau. Donc, la dernière fois que j'ai fait le ménage à fond, j'en ai eu pour 70 euros d'ostéopathe. Donc, maintenant, j'ai pris une femme de ménage. Ça va mieux. Mais du coup, ouais, vous voyez, les priorités dans la vie ne sont plus du tout les mêmes, en fait. C'est se dire que chaque année de gagner, et ben c'est une année où on dit merde à la maladie et puis on se bat pour que, fait partie d'une association, on se bat pour que la recherche avance, pour qu'on trouve des médicaments. Ben, la plupart des médicaments que ma fille a aujourd'hui, même si les traitements sont lourds et puis qu'elle est d'une humeur massacrante parce qu'elle en a marre de faire ses médicaments des fois, mais il y a 20 ans ils n'existaient pas, ces médicaments. Donc tout ça avance, c'est plein d'espoir, quoi. Et puis ouais, c'est aujourd'hui un an de plus et tant mieux, quoi. Parce que elle serait née ma mère était infirmière péricultrice, elle a vu passer des enfants qui avaient la même pathologie, ils n'ont pas atteint leur première année, quoi. Elle a 10 ans. Et c'est formidable.
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2: C'est que des bouts de bois, hein, là.
3: On va aller là-bas.
2: Non, je suis occupée. On va aller...
3: Là, tu sais que c'est lui, il vient ce midi. Il faut que je dépêche un peu. Il voit un fou. Il va tomber. Tu sais que là, il faut m'aider. Thank you.

0: puis un beau jour arrive cette rencontre avec cet individu qui était venu s'incarner peut-être pour ça, j'en sais rien, enfin ça comptait. Et c'était un accident grave et j'étais le seul médecin pour une fois, c'était la seule fois où on m'avait lâché. Ça n'a pas été la dernière, mais c'était la première. Et où j'étais lâché seul. D'habitude, on a un senior qui nous accompagne. Et là, j'étais lâché seul, puisque je commençais à avoir une petite expérience. Et puis, tout le monde était parti, indisponible. Et je me retrouve sur un gros carton, quoi. Un gros accident. Il y avait déjà deux cadavres qui étaient allongés sur le bord de la route et qui étaient recouverts d'un drap blanc. Et puis, ce pompier qui me dit, venez, docteur, en bas, il y a un jeune qui restait coincé dans les tôles. Donc, on avait découpé un trou dans cet amas de ferraille pour que je puisse passer. Effectivement, il y avait un jeune qui était coincé jusqu'à la partie inférieure de son thorax, il était coincé. Et je devais rapidement le perfuser, je devais mettre en place cette perfusion qui devait éviter que le cœur s'arrête, parce que le cœur c'est une pompe, et quand il n'y a pas suffisamment de sang, eh bien, il s'arrête. Et là, avec toutes les lésions d'écrasement qu'il avait, hémorragie interne sûrement et lésion d'écrasement, il avait une tension qui était imprenable, il n'avait plus de tension, donc il fallait vraiment le remplir ses vaisseaux. Il devait avoir une vingtaine d'années, j'étais très près de son visage qui était multicoupé par les éclats de pare-brise et je devais rapidement le perfuser. Et là je revois encore ma main là qui tremblait sur son bras, qui cherchait cette veine et qui l'a jamais trouvée. Et donc est arrivé ce qui devait arriver, c'est-à-dire qu'il était devant moi, comme vous êtes là maintenant, à cette distance à peu près. Et j'ai vu la mort qui arrivait. J'ai vu cette pupille qui se dilatait, là. C'est comme une tache d'encre sur un buvard, c'est très doux, ça envahit tout l'œil. Et cette étincelle de vie, on a une étincelle de vie quand on est vivant. Elle s'en va, elle part. Et là j'ai vu la vie qui partait, et surtout j'ai senti une présence, alors ça, il n'y a pas de mots, c'est indicible, une présence qui partait de ce corps au moment de la mort. C'est une présence qui est partie par le haut de son crâne et qui m'a frôlé le visage sur la droite et s'est montée, et c'était une présence qui était à la fois joyeuse et vivante. Alors j'ai dit ouais, c'est ça, on est un esprit incarné, et au moment de la mort, eh ben, il y a une libération, une joie. En sortant par le haut de ma tête, et moi je vivais ça en tant que témoin, j'ai senti la présence qui partait par le haut de cette tête. Ça a changé ma vie. J'étais persuadé que nous étions de la matière, que nous étions des sortes de robots biologiques animés par des pensées biochimiques, parce que c'est ce qu'on m'avait appris pendant des années à la faculté de médecine. Et j'en étais tellement persuadé que c'était devenu ma croyance. Et là, en quelques secondes, je ne sais pas, 3-4 secondes, tout ça est balayé. Je fais un 180 degrés et je dis, tout ce que j'ai appris pendant toutes ces années est faux. Nous sommes un esprit incarné. Je veux consacrer ma vie à ça. Je suis rentré chez moi, j'ai dit à ma femme, tu sais, je ne veux plus être médecin généraliste, je veux devenir anesthésiste réanimateur. Quoi ? Et on a tout prêt. Mais oui, mais tant pis. Je veux passer le concours à Paris, devenir anesthésiste. Donc j'ai fait 3 ans de plus, j'ai passé le concours et je suis devenu anesthésiste réanimateur. Je suis parti en neurochirurgie, je voulais absolument recueillir des témoignages des gens qui avaient connu des arrêts cardiaques. J'allais les voir, alors vous avez vu le tunnel, machin. Et non, rien, très déçu parce que les gens ne communiquaient pas, disons. Ils disent rien. Je suis sûr qu'il y en a qui ont eu des expériences et qui ne m'ont pas parlé. J'étais très déçu de ça. Mais enfin bon, j'étais devenu un réanimateur, un neurochirurgien, et voilà. Et j'étais très attentif à tout ce que les gens pouvaient vivre. Mais c'est pas dans ces circonstances-là que j'ai recueilli des témoignages, c'est plus tard. Parce que plus tard, j'ai vu que ça marchait pas. Alors j'ai écrit un roman qui s'appelait Coma dépassé, qui mettait en scène un expérienceur qui vivait des aventures romanesques. Et c'est à partir de là que les gens sont venus me parler, parce que quand je faisais des salons de livres ou quoi, un médecin, il s'intéresse à ça, je vais lui raconter mon histoire. Voilà, c'est comme ça que j'ai connecté des histoires. Puis après, de fil en aiguille, ça s'est su, et puis voilà. Mais c'est pas ma position d'anesthésiste réanimateur qui a été privilégié pour recueillir ces expériences. C'était celle du romancier, médecin, anesthésiste réanimateur en exercice, qui pouvait écouter. Et ben voilà, la rencontre qui a changé ma vie, c'est la rencontre avec ce blessé-là. qui était là au bon moment pour partir de l'autre côté. Lui partait de l'autre côté et moi je partais dans une vie différente. J'ai fait un 180 degrés, je suis devenu un marginal de la médecine à cause de cet événement qui a duré moins de 5 secondes. C'est quand même fou.
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1: Voilà, voilà, bonjour, bonsoir, chers auditeurs de la radio Mégafm. Nous sommes comme chaque lundi dans notre émission Pain de vie et nous vous remercions pour votre fidélité. Nous allons passer deux bonnes heures ensemble. Nous bénissons le Seigneur pour cette opportunité, pour ce privilège qu'il nous accorde de pouvoir la radio Mega FM, la 88.9. Et comme l'indiquait tout à l'heure, nous allons vous donner l'occasion durant l'émission de nous appeler, de participer au 05 90 23 17 11. Nous allons vous rappeler ce numéro tout au long de l'émission. Nous allons parler aujourd'hui de la guérison. Nous croyons, comme ce chant le disait, que Dieu agit encore. Et Dieu veut agir dans ta vie, Dieu veut agir dans ton corps, Dieu veut agir dans ta santé. Il agit encore et nous allons parler de la guérison divine. Nous avons des invités sur le plateau, vous le voyez, l'ancien Marie-Christine. Nous avons, elle a deux invités qu'elle va présenter. Mais avant toute chose, on va prier. Nous allons prier, nous allons remettre cette émission entre les mains de Dieu et nous vous demandons de partager, de partager cette fréquence 88.9 et de partager aussi le lien que vous avez. Nous sommes sur le net et nous croyons que Dieu va bénir quelqu'un, que Dieu va guérir quelqu'un. Tu auras l'occasion d'appeler pour demander la prière, quelle que soit ta maladie. Dieu n'a pas changé, Jésus n'a pas changé, il est le même hier, aujourd'hui et éternellement. Et nous croyons que ce soir, tu vas recevoir ta guérison. Sois attentif, ne zappe pas, ne change pas de zone, reste sur la 88.9 et tu vas recevoir de la part de Dieu, si telle est sa volonté. Nous allons prier et laisser la place à nos invités sur le plateau. Seigneur mon Dieu, nous te bénissons. Nous te remercions pour ce temps que tu permets ce soir. Nous voulons parler de toi, parler de ta part, Seigneur, à ceux qui sont malades, à ceux qui sont fatigués et chargés, à ceux qui ont reçu des diagnostics, Seigneur, des médecins, qui, c'est vrai, sont des professionnels, mais toi, tu es le médecin par excellence. Nous te remettons cette émission, le déroulé. Nous te remettons la technique, nous te remettons tout, Saint-Esprit de Dieu. Que vraiment tu prennes le plein contrôle et qu'au travers de cette émission, que la foi de quelqu'un, Seigneur, soit activée. Que quelqu'un reconnaisse que tu es l'Éternel qui guérit. Tu es, Seigneur, l'Éternel qui guérit et nous croyons que quelqu'un, Seigneur, va recevoir sa guérison au travers de cette émission. Ô Seigneur, pain de vie, nous croyons que quelqu'un va te recevoir et être guéri également spirituellement. Nous te bénissons pour ce que tu vas faire, Seigneur. Nous venons te confier nos auditeurs, nos internautes. Je te confie ceux qui sont sur le plateau, la technique, que vraiment tu prends le contrôle, Seigneur, et que cette émission soit pour la gloire de ton nom, Seigneur. Que qu'une personne, Seigneur, comprenne que tu n'as pas changé. Qu'une personne comprenne que tu es le même hier, aujourd'hui et que tu le seras éternellement. Tout au long de ton passage, Seigneur, tu as guéri des malades, tu as guéri des hommes, des femmes, des paralytiques, des aveugles, des boiteux. Oh Seigneur, une femme qui avait la perte de tu as guéri tout au long de ton passage sur cette terre. Et tu as dit dans ta parole, oh Seigneur, que tu es le même. Tu es le même hier, tu es le même aujourd'hui et tu le seras éternellement. Donc nous croyons et nous proclamons que quelqu'un sera guéri durant cette émission. Quelqu'un qui va croire et qui va te demander d'agir va recevoir sa guérison. Tu vas guérir cette personne spirituellement. Quelqu'un qui va croire et qui va te demander d'agir va recevoir sa guérison. Tu vas guérir

0: être à l'hôpital, tu es peut-être alité, tu es chez toi, tu as besoin de guérison, appelle, appelle, ne tarde pas, n'attends pas les dernières minutes de l'émission pour appeler, appelle durant l'émission, s'il le faut, nous allons noter ton sujet ou nous allons prier pour toi de suite, mais ne reste pas malade, ne crois pas que c'est fini, les médecins, ils ont raison, scientifiquement parlant, mais Dieu peut, je dis bien, Dieu peut changer le diagnostic médical et te guérir instantanément. Si tu as aussi la possibilité de témoigner, si tu as aussi été guéri, tu as la possibilité plutôt d'appeler pour témoigner de ce que Dieu a fait pour toi. Cela va certainement édifier quelqu'un. Cela va certainement pousser quelqu'un à croire que si Dieu t'a guéri, toi qui témoignes, il peut guérir cette personne. Amen. Que vraiment Dieu soit au contrôle. Et je vous dis à tout à l'heure. Amen.
1: Bonsoir, bonsoir à tous. Bonsoir aux fidèles auditeurs, auditrices de la radio Méga FM à la fréquence 88.9. Je dis également bonsoir aux internautes, sans oublier notre cher technicien qui assure le direct tout au long de l'émission. Je salue également tous ceux qui nous écoutent pour la première fois et vous encourage vraiment à participer en décrochant le téléphone et en appelant au 05 90 23 17 11 pour dire oui à la guérison. Oui, Dieu agit. Oui, Jésus agit encore. Alors maintenant, j'ai deux invités effectivement sur le plateau que je vais demander à ce qu'ils se présentent. Donc, si tu peux te présenter, ma sœur.
2: Oui, bonsoir, je suis Katia Duro de l'église UCDC de Grand Camp. Ravi d'être avec vous.
3: Oui, bonsoir. Je suis Cam Jacques de l'église UCDC Grand Camp. Je suis heureux d'être avec vous sur le plateau aujourd'hui.
1: Alors, nous sommes vraiment ravis d'être présents sur ce plateau pour une nouvelle émission qui s'intitule « La guérison divine ». Alors, je vais commencer par une question. Alors, je vais demander à l'un d'entre vous ce qu'est la guérison divine. Est-ce que quelqu'un peut me répondre?
3: Alors, la guérison divine implique un acte surnaturel qui résout un problème physique, émotionnel ou spirituel. Il dépend du contexte chrétien. Alors, l'élément surnaturel, c'est Dieu. L'élément surnaturel, c'est Dieu qui souvent passe par l'intermédiaire du Saint-Esprit.
1: Amen, amen. Est-ce que tu as une réponse, Katia, ma sœur Katia?
2: Je vais dire, c'est poser un acte de foi pour voir Dieu agir dans le monde surnaturel.
1: Très bien. Alors, oui, en effet, il faut savoir que la guérison divine, c'est la proclamation du salut de Christ. Elle donne une vie nouvelle en communiquant aux faibles et aux désespérés la puissance vivificatrice de l'Esprit Saint. D'accord ? Alors, c'est vrai que lorsque nous entendons le mot divin, nous pensons tout de suite à Dieu, divin. D'accord ? Nos pensées vont vers Dieu. Mais qui est Dieu? Est-ce que quelqu'un peut me dire qui est Dieu?
3: Dieu est un esprit invisible. Hein? Dieu est un esprit invisible. C'est lui qui a créé tout. Hein? C'est lui qui a créé tout ce qui existe, les cieux, l'univers, la terre, les êtres vivants. Lorsqu'on regarde les cours d'eau, les rivières, on regarde la mer, on regarde les reliefs, tout ce que Dieu a créé est magnifique.
1: C'est vrai. Tu as quelque chose à rajouter, ma sœur?

0: Qui est Dieu?
1: Qui se cache derrière la création du monde et des êtres, la mer, la terre et tout ce qu'elle renferme. Voilà.
0: D'accord. Mais Dieu est également appelé Yahweh ou le Seigneur. Alors, c'est l'être éternel et suprême, on va dire, qui a créé et qui préserve toutes choses. Il est le créateur des cieux, de la terre, de tout l'univers. Il est unique en trois personnes distinctes qui représentent la Trinité. Il est insondable, incomparable. Il est inégalable, omniscient, omnipotent, omniprésent, ce qui signifie qu'il est partout à la fois. Il n'a ni commencement, ni fin. Il est esprit, parce que nous ne le voyons pas, mais nous pouvons dire que nous le voyons à travers ses œuvres, n'est-ce pas? Donc, il est esprit, il est un feu dévorant. Aussi jaloux qu'il soit dans sa parole écrite, il nous dit dans Exode 20:3-17, il nous dit « Tu n'adoreras pas d'autre Dieu que moi ». Tu ne fabriqueras pas, en fait, tu ne fabriqueras aucune idole, aucun objet qui représente ce qui est dans le ciel, sur la terre ou dans l'eau. Alors ça, c'était un rappel hein, pour savoir que nous devons avoir de la déférence pour le roi des rois. Alors quand je parle du roi des rois, alors je parle du roi, le grand roi en majuscule, d'accord? Des rois en minuscule avec un S, c'est le roi des rois. Il est l'éternel Dieu, compatissant, lent à la colère, riche en bonté et débordant d'amour. Son amour est incommensurable, son amour est inconditionnel. Il nous aime. Dieu est amour. Il nous a tant aimés qu'il a donné son Fils unique. Alors, je vais poser une question. Est-ce que toi, mon frère Jacques, ma sœur Katia, est-ce que tu l'aurais fait, toi? Est-ce que Katia, tu aurais donné ton Fils unique pour que le monde soit sauvé?
1: Non, je ne l'aurais pas donné.
0: Ah, je ne crois pas non plus. Non. Et toi, mon frère Jacques?
2: Je dis aussi non. Ah. Je n'aurais pas donné mon Fils unique.
0: Ah. Pourtant, par amour, il l'a fait. D'accord? Par amour pour nous, il l'a fait. Donc, on va essayer de parler un peu plus fort. Et c'est vrai que Dieu, il est le créateur de toutes choses.
3: Alors, nous allons faire une petite pause musical et nous revenons tout de suite. Alléluia.

0: toi qui es là et qui nous écoute. Dieu te dit encore ce soir qu'il va te guérir. Dieu agit encore. On peut dire un grand amen à cela parce qu'il n'a pas changé. Il est le même hier, aujourd'hui, éternellement. Toi qui nous écoutes, nous voulons vraiment t'encourager, vraiment t'exhorter à croire que ce Dieu-là, ce Dieu que nous servons, Jéhovah Rapha, il veut te guérir, il veut changer ta vie. Il te demande, oui, c'est vrai, tu peux continuer à prendre les médicaments. Tu as reçu une ordonnance, tu peux suivre l'ordonnance. Mais il veut vraiment que tu actives ta voix, ta foi, et que tu crois qu'il n'a pas changé, qu'il est le même hier, aujourd'hui, éternellement. Je te laisse avec les bien-aimés sur le plateau. Mais si tu es là et tu es malade, tu es en train de souffrir peut-être, appelle tout de suite, on va prier pour toi et Dieu peut te guérir si tu crois. Il te dit dans sa parole, dans le livre de Marc 9 au verset 23, tout est possible à celui qui croit. Donc garde la foi et avance.
1: Alors n'hésitez pas, cher bien-aimé, toi qui es là, toi qui souffres, toi qui as un besoin, toi qui as besoin d'être guéri, alors nous t'invitons à décrocher ton téléphone au 05 90 23 17 11. Ne serait-ce que pour nous donner un avis. Alors, nous en étions à quoi? Alors, est-ce que nous aurions donné notre fils unique pour que le monde soit sauvé? Et nous avons dit non. Alors maintenant, je vous parle à vous, chers auditeurs, auditrices. Vous pouvez réagir pour nous dire, est-ce que vous auriez donné le seul fils pour que le monde soit sauvé? Alors, nous allons faire un petit retour sur la Trinité. C'est vrai que je suis passée très vite dessus. Donc, nous avons vu que la Trinité est un Dieu unique, n'est-ce pas? Qui peut me dire ce qu'est la Trinité?
2: En fait, la Sainte Trinité, c'est le Père, le Fils et le Saint-Esprit. Alors, on ne peut pas avoir trois dieux, d'accord? Alors, le Saint-Esprit, le Père, le Fils, le Saint-Esprit représentent Dieu.
1: Très bien. Tu veux compléter? Tu veux ajouter quelque chose?
3: Oui, la Sainte Trinité, c'est comme a dit la sœur, c'est le Dieu unique, distinct en trois personnes, le Père, le Fils et le Saint-Esprit, et une substance divine.
1: Très bien. Oui, alors nous avons vu que la Trinité est le Dieu unique, effectivement, en trois personnes distinctes, le Père, le Fils et le Saint-Esprit, ayant la même substance divine, c'est vrai. Mais le Père qui est Dieu, le Fils qui est Jésus et le Saint-Esprit qui est une personne divine qui scelle l'union entre le Père et le Fils. Donc, nous voyons que le Saint-Esprit est au cœur de la vie trinitaire. Donc, il est aussi mystérieux que le Père et le Fils. Mais nous retenons que le Père, qui nous aime tant, qui nous a envoyé son seul Fils, est-ce que quelqu'un peut me dire pourquoi il a envoyé son Fils unique? Il a envoyé Jésus. Est-ce que quelqu'un peut me dire?
2: C'est pour sauver l'homme, sauver l'humanité.
1: Oui.
2: Pour qu'on sorte en la condition de vie, un exemple actuel, ce qu'on vit là maintenant, c'est vraiment pour sauver le monde.
1: Oui.
2: Racheter nos âmes. Oui.
1: Oui, est-ce que tu as
3: Oui, il a envoyé son Fils unique sur la terre, comme l'a dit la sœur, c'est pour le rachat de nos péchés, afin que quiconque croit en lui ait la vie éternelle.
1: Très bien. Alors, oui, je vais compléter en disant que depuis, en fait, la création, depuis le jardin d'Éden, nous avons été, à un moment donné, traînés dans la boue, on peut dire ça. nous avons été souillés et il a fallu que le Père sacrifie son Fils pour que nous soyons sauvés. Donc, Jésus est venu pour le rachat de nos péchés, certes, nos transgressions, etc. Vous l'avez dit également. Mais surtout, il a envoyé son Fils dans le monde pour que par lui, le monde soit guéri et sauvé et que nous soyons réconciliés avec le Père. Alors, mais si nous parlons de guérison, il faut savoir que nous, si nous parlons de guérison, c'est qu'il y a maladie. D'accord? S'il n'y a pas de maladie, on n'a pas besoin de guérison. Alors, je pense que vous êtes d'accord avec moi.
3: Mmh, tout à fait.
1: Mais ce que nous devons retenir, c'est que toute forme de maladie ont été clouées à la croix. N'est-ce pas?
3: Oui.
1: Notre Jésus que notre Père a envoyé, c'était aussi pour le rachat de toute maladie, pour que nous soyons restaurés, délivrés et libérés de toute malédiction. Voilà la vérité. Alors, si vous voulez m'interrompre, il n'y a pas de souci, hein, je suis...
3: Non, je suis ouvert.
1: Alors, la Bible dit... Et c'est Jésus qui parle, hein? C'est pas moi, c'est pas Marie-Christine, c'est Jésus qui parle. Le voleur ne vient que pour dérober, égorger et détruire. Mais Jésus dit, je suis venu afin que mes brebis aient la vie et qu'elles soient dans l'abondance. Donc nous voyons pourquoi Jésus est venu.
3: Oui, oui.
1: Jésus, parce que Dieu le Père a toujours voulu que ses enfants soient heureux. Vivre dans l'éternité, c'est ce qu'il avait déjà préconisé lors de l'installation d'Adam et Ève dans le jardin d'Éden. C'était pour que nous soyons heureux, pour que nous ayons vraiment une vie libre en Jésus-Christ. Alors, la suite, nous connaissons, parce que l'autre a dévié, nous a dévié, et voilà, nous avons hérité à un moment donné de cette malédiction par la désobéissance. Donc maintenant, il a fallu que Dieu envoie son Fils. Et c'est sur cette parole que je dis que nous ne pouvons pas douter de la capacité de Dieu à nous aimer. Nous ne pouvons pas douter, mais je sais pas, nous ne pouvons pas douter de celui qui est venu pour opérer la guérison des malades. Jésus est venu sur la terre pour nous guérir, nous réconcilier avec le Père et pour que nous ayons la vie éternelle. Lorsque Jésus est venu sur la terre, sa mission était de restaurer nos relations avec Dieu et toute la création. Donc, nous voyons que Jésus, quand il est venu, il avait déjà la puissance de guérison parce qu'il est lui-même Dieu. Et plus loin, j'ai relevé qu'il donna à ses 12 apôtres le pouvoir de guérir toute maladie et toute infirmité. Ça, on le trouve dans Matthieu 10, au verset 1er. D'accord? Donc, il a donné à ses apôtres, c'est-à-dire ceux qu'il accompagnait durant son ministère, d'accord? Il leur a donné, il leur a délégué le pouvoir que lui-même détenait déjà. Donc, quand Jésus est arrivé, Jésus est arrivé avec la puissance de guérison. Est-ce que quelqu'un veut rajouter quelque chose? Ça va? Jusqu'ici, ça va?
3: Ça va, ça va.
1: Alors, nous allons dans Matthieu 8, au verset 16, où il est écrit, « On emmena auprès de Jésus plusieurs démoniaques. Il chassa les esprits par sa parole et il guérit tous les malades. » Je crois que nous avons un appel.
0: Mega FM, bonsoir.
4: Oui, bonsoir. C'est Yolande Dumoulin.
0: Oui, nous t'écoutons.
4: Oui, oui, d'accord. Bonsoir à tous.
1: Bonsoir, bonsoir.
4: Bonsoir, bonsoir. Alors, super émission, voilà, qui définit qui est Dieu, la mission de Jésus. et que c'est celui qui guérit toujours, il n'a pas changé.
1: Amen.
4: Donc voilà, mais voilà, je voulais quand même apporter une précision. C'est vrai que le Seigneur Dieu, le Père, le Fils et le Saint-Esprit, en fait, oui, pour donner une métaphore, c'est comme l'eau. En fait, c'est le même Dieu, c'est-à-dire que l'eau peut couler, l'eau peut devenir glaçon, et l'eau peut être aussi vapeur. Donc Dieu, il est le Père, Jésus c'est son expression, d'ailleurs c'est sa parole, c'est la lumière qui était là depuis le premier, depuis la création du monde. Mm-hmm. Et il y a le Saint-Esprit qui a toujours été là, puisque il se mouvait sur les eaux. Alors en fait, il y a une chose qui est certaine, c'est que quand l'homme a été créé, il a été créé à l'image de Dieu.
1: Amen.
4: Il a été créé à l'image de Dieu et à sa ressemblance. On peut le trouver dans Genèse chapitre 1, verset 26. Nous étions à l'image de Dieu et à sa ressemblance. Donc nous étions nés pour régner sur la terre et être dans l'éternité. Mais lorsque Adam et Ève ont écouté la voix du serpent qui est Satan, on l'appelle le serpent ancien, la nature même de l'homme est devenue pécheresse. C'est-à-dire que sa nature même a changé. Il avait une nature divine et il est devenu, amen, quelqu'un qui est naturel, un homme adamique. Donc il a fallu que Dieu lui-même, puisse passer sur la terre pour nous redonner cette identité divine et pour nous apprendre. Mais il nous dit surtout que c'est pas par nos forces, par nos œuvres qu'il le fait, mais c'est par son Fils que nous devons accepter comme Seigneur et Sauveur. C'est pour cela qu'il dit qu'il a donné, dans Jean 3,16, son Fils, afin que quiconque croit ait la vie éternelle. Donc la mission de Jésus, elle est claire. La mission de Jésus, c'est d'abord de révéler le Père, de sauver l'humanité du péché par sa mort et sa résurrection, puisque c'est le premier ressuscité, et de restaurer surtout la relation entre Dieu et les hommes. Donc nous avons été réconciliés avec le Père Céleste. Donc voilà, c'était en résumé, c'est comme ça que je vois l'évangile et que je vois aussi qu'il n'a pas changé ce qu'il a fait pendant son ministère sur terre. Il a guéri des paralytiques, il a guéri des malades, il a guéri des aveugles, il a guéri des lépreux qu'on ne pouvait même pas approcher. Donc pour lui, par ses meurtrissures même, il est monté à la croix, son corps a été brisé pour que nous soyons dans la santé divine, la santé spirituelle, parce que la santé divine, c'est pas seulement la santé du corps, c'est aussi la santé spirituelle, et cette santé spirituelle, c'est la réconciliation avec le Père. Voilà. Donc, merveilleuse émission, et que Dieu vous bénisse pour cela.
1: Merci, docteur. Merci voilà, pour ton intervention.
0: Amen, amen. Merci pour ton intervention. À bientôt. Donc, nous pouvons noter que, avec l'intervention du docteur Yolande, que la guérison ne touche pas seulement le corps, c'est ça? Donc, Dieu peut... il peut guérir les cœurs brisés, il peut guérir les âmes fatiguées, il peut... Je vous laisse le plateau pour continuer.
1: Amen, amen, amen. Alors, oui, alors nous étions dans, je disais que dans Matthieu 8, au verset 16, il est écrit, on emmena auprès de Jésus plusieurs démoniaques, il chassa les esprits par sa parole et il guérit tous les malades. Matthieu 15, 30 nous dit, alors s'approcha de lui une grande foule, ayant avec elle des boiteux, des aveugles, des muets, des estropiés et beaucoup d'autres malades. On les mit à ses pieds et il les guérit. Donc nous voyons la puissance de guérison qui est en Jésus. Je parle au présent parce que Jésus est vivant et il continue à opérer. Donc, je prendrai l'exemple du paralytique de la piscine de Bethesda et la piscine aux cinq portiques. C'était avant tout un lieu où jaillissait l'eau pour guérir les malades. Mais c'était des malades en fait qui attendaient le mouvement de l'eau pour être guéris. car il y avait un ange qui descendait de temps en temps dans la piscine et agitait l'eau, et celui qui descendait le premier dans la piscine et agitait l'eau, et celui qui descendait était guéri. Parce que il fallait une histoire de au plus vite. C'est-à-dire que il fallait être le premier à descendre dans l'eau quand elle était agitée pour recevoir la guérison. D'accord? Donc, il fallait attendre. Et ce paralytique, il était là, couché sur son lit, depuis 38 ans. 38 ans qu'il était par terre et qu'il attendait sa guérison, qu'il attendait d'être délivré. Et nous voyons aussi que quand Jésus est arrivé à Bethesda, il lui a posé la question, « Veux-tu être guéri ?» Alors, lui, il a répondu à Jésus, qui veut être guéri, mais qui n'a personne pour le pousser quand l'eau était agitée. Mais Jésus ne te demande pas, est-ce que tu as quelqu'un pour te pousser? Jésus veut te guérir. Donc, Jésus ne passe pas par quatre chemins, d'accord? Il te demande, est-ce que tu veux être guéri? D'accord? Et voilà que Jésus ne l'a même pas poussé dans l'eau. Il a eu personne pour le pousser dans l'eau. Et Jésus lui a dit, lève-toi. Il a été guéri. Et Jésus lui a dit, lève-toi et prends ton lit. Et c'est vrai que les autres qui étaient autour n'ont pas vraiment compris. C'était un jour de sabbat. Quand il s'est levé pour prendre son lit, ils lui ont dit que c'est sabbat, qu'il n'a pas le droit d'emporter son lit. Et qu'est-ce qu'il a répondu, ce paralytique? Il a dit que celui qui m'a guéri m'a dit, prends ton lit et marche. Donc, il a cru en fait, et il a vu le miracle que Jésus a opéré. Donc c'était un rappel, j'ai pris cet exemple-là. Et nous voyons que ce lieu même à Bethesda était appelé aussi la maison de la grâce. Donc il y avait plusieurs malades, plusieurs boiteux, des aveugles, des sourds, des muets. Il y avait des malades de tout genre. Voilà. Est-ce que quelqu'un veut ajouter quelque chose? Est-ce que ça va? Jusqu'ici, ça va? Et dans Marc 3:15, il est écrit qu'il nous a donné le pouvoir de chasser les démons. Marc 5, verset 1 à 12, Jésus a chassé les démons à Gadara. Lorsque Jésus et ses disciples arrivèrent dans le pays des Gadaréniens, la Bible dit, aussitôt que Jésus fut hors de la barque, je vais paraphraser pour ne pas être trop longue, aussitôt que Jésus fut hors de la barque, un homme s'approcha de lui, mais cet homme était possédé par un esprit impur. Il avait une force démoniaque que personne ne pouvait retenir. Et même on l'enchaînait, parce que c'était invivable. Et il rompait ses chaînes. Il arrivait à briser les chaînes parce qu'il avait une puissance démoniaque en lui. Bon, cet homme, il dormait dans un sépulcre, on va dire dans un cimetière. C'est où il vivait. Et il se meurtrissait le visage avec des pierres. Donc c'est pour vous dire combien il était dans une phase de démence, parce que il se meurtrissait le visage, mais en criant. Donc il y avait cette douleur qui était dans ce malade. Et lorsque Jésus lui demanda, quel est ton nom? Il répondit, Légion. Pourquoi Légion? Parce qu'il dit, car nous sommes plusieurs. Alors vous imaginez un peu une Légion. La somme de démons, une légion. Alors, j'ai envie de dire une légion regroupe. En lui, en tout cas, il y avait 6000 démons. 6000 démons. Et Jésus l'a guéri parce que il avait vraiment besoin de délivrance, de guérison. Et Jésus a possédé, parce que tellement que les démons même avaient peur de la puissance de Jésus, qu'ils lui ont demandé de les envoyer dans un troupeau de pourceaux. Et Jésus a délivré ce malade, d'accord? Parce qu'il a fait entrer les démons dans le troupeau de pourceaux et qui s'est jeté à la mer. Donc nous voyons que la puissance de guérison de Jésus existe encore. Jésus est le même. Hier, aujourd'hui et éternellement, il régnera. Sa puissance est inégalable. Et nous voyons que dans Luc 9, au verset 1er à 12, Jésus, ayant assemblé les 12 disciples, leur donna force et pouvoir sur tous les démons avec la puissance de guérir les malades. Verset 2. Il les envoya prêcher le royaume de Dieu et guérir les malades. Donc nous voyons encore là comment Jésus, il a délégué, d'accord? Il a donné le pouvoir à ses disciples pour guérir. Donc si Dieu a donné le pouvoir à ses disciples, parce qu'il faut savoir que ses disciples marchaient selon la parole. Ses disciples étaient alignés à la parole. Et donc Jésus, si nous sommes alignés à la parole, nous devons pouvoir aussi guérir les malades, parce que Jésus nous a donné le pouvoir. Mais tout est pas la croyance, la foi et la marche avec Jésus, être intègre. Donc, nous voyons que Jésus a utilisé les 12 apôtres, donc il continue à nous utiliser, nous aussi, pour guérir, délivrer les malades, les opprimés. Donc, est-ce que quelqu'un a quelque chose à rajouter par rapport à la puissance de Jésus?
3: Pardon, Jésus, c'est lui, on dirait que c'est lui le Dieu véritable, hein, et Jésus très puissant. Il nous dit même dans sa parole que nous ferons de plus grandes œuvres que lui.
1: Amen.
3: Alors, il nous a même donné le pouvoir de, enfin, il nous a donné le pouvoir de guérir, mais comme vous venez de dire, il faut qu'il y ait la foi en nous. La foi en nous. Et dès qu'il y a la foi en nous, on pourra faire de grandes œuvres. Au nom de Jésus.
1: Amen, amen. Est-ce que Katia veut rajouter quelque chose?
2: Oui, alors je vais me baser sur tous les versets qui parlent de guérison. Mmh. Voilà. Surtout tous les versets qui nous parlent de guérison pour nous montrer comment Dieu, il peut agir fortement, mm-hmm. mais vraiment fortement. Mm-hmm. Voilà. Aller jusqu'à guérir, là le maître, c'est bon. Mm-hmm. De pépin, ben aller prendre le rodet. Mm-hmm. Voilà.
1: Tout à fait. Mm. Alors c'est vrai, hein, comme disait le frère Jacques, tu as dit, mon frère Jacques, qu'il est parti et qu'il a dit que celui qui viendra après lui fera de plus grandes choses. C'était ça ta phrase? Donc Jésus parle bien de nous. Parce que après Jésus, c'est vrai qu'il nous a laissé le Saint-Esprit. Mais à travers nous, le Saint-Esprit va agir. Parce que nous continuons à voir des miracles s'effectuer. Nous continuons à voir la main de Dieu, la foi. Par la foi, nous continuons à voir des guérisons, des miracles s'opérer. D'accord? Donc, je vais prendre un exemple sur Jésus. Jésus a guéri deux femmes que je peux citer. C'était cette femme à la perte de sang et cette autre femme qui était la fille de Jaïrus. Qui était Jaïrus? Ben lui, il était un chef de la synagogue. Donc c'était quelqu'un qui se sentait supérieur, qui avait une forme de supériorité, une forme d'autorité. Donc pour lui, tout était possible en fait. Il pouvait se le permettre. Mais lorsque il est venu chercher avec ses hommes, il est venu chercher Jésus pour guérir sa fille qui était mourante. C'est à ce moment-là que Jésus, qui passait à travers la foule, a senti que quelqu'un lui a touché le vêtement, le bord de son vêtement. Et c'était cette femme à la perte de sang. Et il a fallu un toucher, mais un toucher, je dirais, timidement. Parce que cette femme aspirait à la guérison. D'accord? Une perte de sang, je me rappelle plus, 18 ans.
3: Depuis 12 ans.
1: Depuis 12 ans. 12 ans. Cette femme, elle souffrait de cette maladie. Et quand elle a touché le bord du vêtement de Jésus, elle fut guérie. Même le bord du vêtement, oui, tu veux ajouter quelque chose?
3: Elle avait la foi, et pour montrer aussi la puissance de Jésus.
1: Amen.
3: Pour montrer aussi la puissance de Jésus. La puissance, il a ressenti une force sortir en lui. Et lorsqu'on regarde bien le verset, ses disciples pressaient de passer la foule. Mais lui s'est arrêté parce qu'il a senti cette force sortir en lui. Il voulait savoir qui l'avait touché.
1: Amen, amen, amen.
3: Et la femme se prosterne devant lui. Et à ce moment-là, Jésus lui a dit, sa foi l'a guéri. La femme se prosterne devant lui et Jésus lui a dit, sa foi l'a guéri.
1: Voilà. Donc, Jésus, quand il s'est retourné pour regarder, parce que, en fait, Jésus est rempli la puissance. Donc, il a senti forcément que quelque chose est sorti de lui. Oui, je t'écoute. Vas-y, Katia. Voilà.
2: Par rapport à ce qu'il a dit, le frère, d'accord, la puissance qu'elle a sentie. Mais avant ça, cette femme à la perte de sang, elle a vraiment dépensé tout ce qu'elle avait.
1: Ah, c'est vrai.
2: Elle a vraiment dépensé, mais vraiment tout ce qu'elle avait.
1: Pour avoir la guérison.
2: La seule solution, voilà. Elle a seulement entendu. Mm-hmm. Elle a seulement entendu. Elle est partie vers sa guérison avec sa foi qu'elle a activée. Mm-hmm. Elle a trouvé cette guérison. Tout ça pour vous montrer à nous aussi que Dieu il est capable de guérir.
1: Amen.
2: Il a guéri de lépreux, il est capable de guérir toute maladie. Mais après, il faudrait que la foi, qu'elle soit active. Voilà.
1: Tout à fait. Tout à fait. Mais nous voyons aussi que Jésus guérit quelquefois une personne qui n'a pas la foi. Pourquoi? Parce que Jésus guérit qui veut, comme il veut et quand il veut. Il peut guérir quelqu'un, par exemple, qui dit « Ouais, moi, je crois pas. » Il peut te guérir juste pour que tu sois un témoignage. À partir de ça, tu vas croire. Tu as un témoignage, tu iras dire, parce que toutes les fois où il agit, il te dit. C'est comme, je prends un exemple, je vais ouvrir la parenthèse, je vais la refermer. La Samaritaine, au bord du puits, quand elle est venue puiser de l'eau, Jésus était assis, prenait un peu de répit. Et quand Jésus lui a proposé de lui donner de l'eau, mais avant, Jésus lui a dit, donne-moi de l'eau. D'accord? Mais sa réponse était que les Samaritains, les Juifs ne s'entendent pas. Donc, comment peux-tu te permettre de me demander de l'eau? Mais quand Jésus l'a rempli, Jésus l'a exhorté par la parole, elle est devenue riche, mais cette femme, quand elle est partie, Jésus lui a dit, va répandre la nouvelle. Donc, Jésus a fait de cette femme une source de bénédiction. Donc, nous voyons que des fois, on dit qu'on ne croit pas, on est rebelle, mais quand Jésus dit oui, personne ne peut dire non. Jésus fait comme il veut. Et pour finir, pour les deux femmes, quand Jésus a dit à la femme à la perte de sang que sa foi l'a sauvée, il a continué, mais le père, le Jairus trouvait que Jésus avait perdu trop de temps avec cette femme. Parce que lui, il craignait que sa fille meure entre-temps, parce qu'elle était mourante. Et c'est ce qui s'est passé, parce que bon, il y a eu deux de ses agents, je dirais, qui sont venus lui annoncer qu'au final, que sa fille est morte. Mais Jésus n'a jamais paniqué. Jésus était confiant et Jésus est allé et Jésus leur a demandé pourquoi vous pleurez? Pourquoi la peur? Pourquoi l'angoisse? Pourquoi la tristesse? Parce que Jésus, lui, il sait qui il est. Il est Dieu. Il est Dieu. Et il n'a pas eu, hein, parce que même le père de le Jaïrus lui a dit comment il fallait faire. Impose-lui les mains et tout, de faire rapidement pour la ramener à la vie. Mais Jésus n'a pas obéi à ce que le père, à ce que Jaïrus lui a demandé de faire. Jésus guérit comme il veut. Donc qu'a-t-il fait? Il a juste pris la main de la fille. Il lui a dit, réveille-toi. Il a dit qu'elle dort. Et elle s'est réveillée. Donc, nous voyons encore là les mains de Dieu à l'œuvre. Comment Jésus est tout puissant. Il est Dieu. Est-ce que vous avez quelque chose à rajouter? Oui, mon frère Jacques, vas-y.
3: Il faut dire aussi, dans ce passage, oui? concernant la fille de Jaïrus.
1: Oui,
3: Jaïrus. Parce que lorsque Jésus est arrivé devant la maison de Jaïrus, parce que tout le peuple était là,
1: oui,
3: en train de regarder. Et lorsqu'ils ont annoncé tout le peuple était là en train de regarder. Et lorsqu'ils ont annoncé à Jésus que la fille est morte, les gens qui étaient dehors se moquaient, mm-hmm. se moquaient. Comment il va faire? Parce que les morts, comment il va faire pour ressusciter la mm-hmm. fille? Mm-hmm. Et Jésus lorsqu'il est entré avec les trois disciples qui étaient venus, je crois que c'était Jean, Pierre et Jacques. Mm-hmm. Ils sont entrés dans la maison avec la mère et le père de la jeune fille.
1: Oui.
3: Jésus l'a ressuscité. Les gens se sont tus et ils ont vu la puissance de Jésus.
1: Ah.
3: Parce que Jésus ne s'est pas occupé de leur moquerie. Hein. Il sait qu'il est le Dieu véritable. Il est venu pour faire sa mission. Et lorsqu'il fera sa mission, ils verront qui il est. Et ils se sont tous tus devant la maison et ils sont restés. Ils n'ont pas compris. Alors que la fille était déjà morte, et Jésus l'a ressuscité, il leur a dit de lui donner à boire et à manger.
1: Voilà. Ah ouais. Donc voilà, la puissance. Ce sont des témoignages qui sont vraiment très forts, qui sont puissants, et qui sont écrits. C'est pas nous qui avons inventé les histoires, mais nous savons que c'est écrit dans la Bible, c'est la parole. Donc nous n'inventons rien du tout. Alors, Luc 9, au verset 6, nous dit « Ils partirent et ils allèrent au village, de village en village, annonçant la bonne nouvelle et opérant partout des guérisons. » Donc, on voit que le processus de guérison a continué. Alors, j'ai une question. Est-ce que, selon vous, Jésus guérit encore? Alors, je fais un appel aux auditeurs, auditrices de la radio Méga FM en vous demandant de décrocher, de faire exploser le plateau avec vos appels au 05 90 23 17 11 pour un témoignage, un vécu ou peut-être une histoire. Vas-y. Tu allais dire quelque chose? Alors, j'ai une question justement. Est-ce que, selon vous, Jésus guérit encore?
3: Oui, Jésus guérit encore. Jésus guérit encore parce que lorsque Dieu a mandaté des pasteurs, il a mandaté des apôtres, et à travers eux, Dieu guérit encore. Dieu guérit encore parce que lorsqu'on regarde, si on a un problème de santé, des fois, les médecins ne trouvent pas ce qu'on a. Ça fait un moment que ça dure. On peut parler à notre leader dans notre église. Et lui, il prie, il sert d'intermédiaire. Il nous sert d'intermédiaire au niveau du Père. Et on se rend compte après que, eh bien voilà, que le mal est passé ou bien...
1: Une guérison a été opérée.
3: Mmh. Alors Dieu guérit encore à travers, comme je dis, oui. les leaders, à travers l'apôtre, à travers le pasteur, à travers... voilà. Il guérit encore, Jésus.
1: Il guérit encore, oui, tu disais.
2: Ensuite, je vais parler de notre foi aussi. Il y a notre foi.
1: Donc, vas-y.
2: Ça, c'est mon témoignage. Mm-hmm. Alors, en plein Covid, j'ai eu un problème au genou. En fait, c'était mon ménix qui était fissuré. C'est mm-hmm. ce que l'IRM disait. En tout cas, tout s'est passé très, très vite. De mon médecin, Jarry, de professeur Uzel, qui a été contacté en moins d'une semaine. Tout s'est passé de portable à portable. Mm-hmm. Ma sœur qui travaille à l'hôpital, j'ai pu avoir un rendez-vous pour l'IRM tout de suite. Tout s'est passé la même semaine. En fait, c'était le ménix qui était complètement fissuré. J'avais très, très mal. Je conduis énormément. Je porte des talons pour aller travailler. C'était pas vivable du tout. C'était une douleur intense. Par contre, quand j'ai su que c'était mon ménix qui était fissuré, ma Fred est devenue active. Et ça, souvent, quelle que soit la maladie que j'ai ou encore, je vais dire la blessure, si on me parle d'opération, c'est non. En tout cas, on nous a dit que Jésus guérit.
1: Amen.
2: Ma foi, elle devient active. Dès que je suis dans un cabinet médical, avant même d'écouter ce que professeur Uzel m'a dit, quand le docteur Chérubin m'a dit, voilà, bon, Katia, c'est ton ménix. Apparemment, ce qu'il voit, faut aller voir le docteur Uzel. Mm-hmm. J'ai dit, ok. En tout cas, quand le docteur Chérubin m'a dit, dans son cabinet, j'ai commencé à prier. J'ai dit, Seigneur, en tout cas, il me parle d'opération. Je n'en veux pas. Je ne veux pas me faire opérer du genou. Toi, prends le relais. Quand j'ai vu le professeur Uzel, c'était un matin tôt, arrivé à son cabinet la première fois. Il m'a demandé d'évaluer cette douleur au genou. Mm-hmm. La douleur, elle n'était pas à 0/20. Elle avait disparu totalement.
1: Waouh. Et pour toi, qui a opéré?
2: Ah. Ça peut être comme mon papa.
1: Amen, amen, amen, amen. Amen.
2: Je suis repartie sans douleur, sans rien. Mm-hmm. Mm-hmm. Jusqu'à présent.
1: Oui, mon frère Jacques.
3: Alors moi, j'ai aussi un témoignage. Hein. Mm-hmm. Lorsqu'il a eu le séminaire des femmes au Gosier, hein, j'ai eu une douleur. J'avais une douleur intense, intense, intense au niveau de l'épaule droite. Je n'arrivais pas à bouger l'épaule. Et j'ai été vers le docteur Yolande, la voir. Mm-hmm. Je lui ai dit que j'ai une douleur intense au niveau de l'épaule. Elle est venue à la prier sur l'épaule, elle a prié. Quand elle a prié, j'ai eu une petite amélioration. Ensuite, lorsqu'on a eu le culte le mardi à Grand Camp, elle a encore prié sur l'épaule. Et lorsqu'elle a prié sur l'épaule, elle m'a dit, j'ai retenu ça, elle m'a dit, mon frère, j'ai senti une chaleur sortir de ton épaule. Cela signifie que ton épaule va guérir.
1: Restaurer.
3: Et le mal a disparu.
1: Amen. Amen.
3: Jusqu'à maintenant, jusqu'à aujourd'hui, je n'ai plus de cette douleur au niveau de l'épaule. Il est parti.
1: Gloire à Dieu. Donc, oui. Si je vous entends, hein, parce que là, je décolle carrément, parce que moi, je crois en ce Jésus qui guérit encore. Si je vous entends parler, donc, on est bien d'accord que la prière guérit.
3: Oui, la prière guérit.
2: Ah, si.
1: Par la prière, nous pouvons recevoir une guérison, une délivrance. Alors, c'est-à-dire que ces hommes et ces femmes de Dieu qui ont été mandatés, qui ont reçu ce pouvoir de guérison, et c'est ce que nous avons vu au préalable, qui ont reçu ce pouvoir de guérison, qui prie pour nous. Et c'est pour cela que j'invite quelqu'un peut-être qui est malade en cet instant même, qui nous entend. Que cette personne n'ait pas peur, n'ait aucune crainte de prendre le téléphone et de nous appeler au 05 90 23 17 11 pour non seulement donner son témoignage, mais si cette personne a besoin de prière, a besoin qu'on prie pour une douleur, pour quelque chose qu'elle vit peut-être depuis déjà des années, il n'y a aucune peur, aucun mal à avoir d'appeler. Alors, nous disons que nous étions en train de dire que Dieu a mandaté. Il a oué des femmes et des hommes pour le servir. Si Jésus, lui, avait déjà commencé, Jésus est venu ouvrir, je dirais, la voie et nous demande de continuer ce que lui, il a commencé par la foi, par l'intégrité et en marchant suivant la volonté de Dieu. Et ça, c'est très important. Oui, je te laisse la parole. Ça, c'est très important à savoir que la prière, quelqu'un ne peut pas se dire, je prie, tu vas être guéri. Dieu a vraiment choisi un peuple pour guérir ses enfants, pour guérir les malades. Voilà. Donc, oui, Jésus guérit encore. Je le crois avec certitude. Parce que moi-même, j'ai des témoignages que je donnerai au fil de l'émission. Mais je suis vraiment convaincue de la puissance de guérison. La puissance et la guérison divine. Nous avons un appel.
0: Allô, Mega FM, bonsoir.
5: Oui, bonsoir.
0: Ouais, Est-ce que vous pouvez baisser un peu le retour?
5: Donc, oui, Jésus guérit encore. Oui. Alors, je voulais témoigner, donner un témoignage.
0: Oui, oui, mais il faudra baisser le retour. C'est trop fort, ton retour est trop fort.
5: Je suis vraiment convaincu.
0: Il faut baisser un petit peu la radio ou...
5: C'est bon, là ?
0: Vas-y, vas-y, on t'écoute. Qu'est-ce qu'il y a avec nous ? C'est Eric.
5: Oui, c'est Eric qui a l'écoute, qui est au téléphone.
0: Vas-y.
5: Oui, alors je voulais donner mon témoignage.
1: Amen.
0: Vas-y.
5: Alors, j'étais en Guadeloupe et je venais de me marier. Et je suis parti à Paris avec ma femme. Mm-hmm. Arrivé à Paris, j'ai chopé une maladie sexuelle. Mm-hmm. Et puis, j'étais à l'hôpital Saint-Louis pour faire des examens. Et on m'a fait faire des examens. Allô ?
0: Oui, oui, on t'écoute. Vas-y.
5: Alors, on m'a fait faire des examens. Et à la suite des examens, on m'a dit que vous avez une maladie. Mais la médecine française connaît cette maladie. C'est quelques rares cas comme ça qu'on a décelé en Afrique. Et voilà, nous n'avons pas de médicaments pour cette maladie, parce que cette maladie, ça dépasse la médecine française. Alors, pour le résultat, on m'a appelé, et puis ma femme était avec moi. Mm-hmm. On lui a dit, monsieur, madame, c'est votre mari. Il a une maladie sexuellement transmissible. Mm-hmm. Et les gens qui sont atteints de cette maladie n'ont pas une espérance de vie longue. Donc, on vous conseille de ne pas avoir de rapport sans protection. Mm-hmm. Et donc, voilà, et puis la semaine qui suivait, ma femme, elle cherchait des assurances vie, parce que bon, on était en France, et voilà, quoi. Et moi, quand je suis rentré à la maison, moi, j'ai prié le Seigneur, j'ai dit, Seigneur, voilà, j'ai des enfants qui n'ont pas demandé à naître, si tu veux que je pars et que je les laisse comme ça, bon, ça, c'est ta volonté. Alors j'ai pris l'exemple d'un véhicule, d'une voiture. J'ai dit, supposons j'achète une Mercedes. Elle peut tomber en panne. Mmh. Et je peux aller aussi voir un garagiste, le garage du coin, et puis demander à ce qu'on me fasse les réparations. Le garagiste, il va se débrouiller d'après ses connaissances, ses expériences. Mais si j'amène la voiture chez Mercedes, là où il a été conçu, c'est sûr qu'on doit trouver le problème.
1: Bien sûr.
5: Et la voiture sera réparée. Alors je dis, Seigneur, je viens à toi.
1: Amen.
5: C'est toi qui m'as créé, je viens à toi. Maintenant, si tu veux que je parle, bon, ben, je peux partir, il n'y a pas de problème. Mais si aussi tu veux me guérir, je crois que tu peux me guérir. Et donc, je suis resté là. Les jours qui suivaient, toute la nuit, comme ça, je me réveillais comme ça, avec l'idée de lire la Bible. Et je me suis mis à lire la Bible, à étudier la Bible toute seule, comme ça, tous les soirs. Je lisais la Bible, J'avais une soif comme ça de lire la Bible pendant peut-être une période de 2 mois, comme ça, peut-être, voilà. Et je lisais tous les soirs, je lisais la Bible. Pourtant, le lendemain, je devais aller travailler, mais je ne ressentais aucune fatigue. Et j'ai insisté, je lisais la Bible, chaque fois que j'avais envie de lire la Bible. Et plus tard maintenant, on m'a envoyé une convocation pour me dire d'aller faire d'autres examens à l'Institut Fournier, à Paris 14e. L'Institut Fournier, c'est une des instituts les plus poussés de l'Europe, qui se trouve à Paris. Et donc, je suis parti là-bas, à l'Institut Fournier. Arrivé là-bas, ils m'ont fait tous les prélèvements possibles, tous les examens possibles. Ils n'ont rien trouvé. Et ça s'est passé depuis déjà il y a plus de 30 ans. Et puis je suis encore en vie.
1: Amen. Et...
5: Donc Jésus guérit toujours.
1: Alléluia.
5: Jésus guérit toujours. Et puis même quand les médecins n'ont pas la solution, il peut encore intervenir.
1: Amen.
5: Alors c'est ce que je voulais témoigner. Que Jésus guérit encore, il guérit toujours.
0: Amen. En tout cas, c'est un très très grand témoignage, c'est un très beau témoignage, mon frère Eric. On te remercie pour ton intervention.
5: Amen.
0: On se dit à très bientôt.
1: Sois béni.
0: Au revoir.
1: Amen. Oh, très très beau témoignage de Eric.
0: Oui, c'est très beau témoignage. Donc, nous allons faire une petite pause musicale et publicitaire, d'accord? Et nous revenons dans un instant. À tout à l'heure, chers auditeurs, chers internautes. Oh.

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1: Voilà, voilà, chers auditeurs. Nous sommes sur la radio. Dans le

0: Cette femme qui avait la perte de sang depuis 12 ans, qui a touché le bord du vêtement de Jésus, tu peux toucher, peut-être pas physiquement, mais en appelant, tu peux toucher le bord de son vêtement, tu peux déclencher ton miracle, tu peux te voir, tu peux recevoir ta guérison, tu peux voir tes yeux s'ouvrir, tu peux voir tes pieds se redresser. Dieu est le même, il n'a pas changé, il fait comme il veut, avec qui il veut et quand il veut. Donc n'hésite pas à décrocher ton téléphone, appeler au 05 90 23 17 11. Nous allons prier avec toi, nous avons la foi, et toi, si tu as la foi, Dieu peut déclencher ton miracle. Tu peux toi-même déclencher ton miracle. Ce que tu vas délier sera délié. Ce que tu vas lier sera lié. Donc, cher auditeur, n'hésite pas, appelle. Toi aussi, tu peux appeler pour témoigner, pour édifier quelqu'un, pour encourager quelqu'un qui est malade. Si Dieu t'a guéri, Dieu peut guérir cette personne. Et c'est ce qu'a fait Eric. Il a témoigné et cela fait des années et des années. Je crois qu'il a dit 30 ans.
1: 30 ans,
0: et il est encore là. Donc toi aussi, tu peux recevoir ta guérison. Ne te laisse pas aller, ne te laisse pas mourir, ne te laisse pas détruire, ne sois pas non plus dans le maladie. Lève-toi, prie, appelle, on va prier avec toi. Donc n'hésite pas, nous t'attendons. Voilà quelqu'un qui nous appelle. Mega FM, bonsoir.
2: Oui, bonsoir. C'est Yolande à l'appareil. Je voudrais témoigner.
0: Oui, nous t'écoutons.
2: D'accord. Alors, j'ai entendu le témoignage du frère qui a appelé. Et ça m'a rappelé que l'ennemi de notre âme aussi, c'est un menteur. Amen. On peut te donner un diagnostic. Et il faut toujours faire un deuxième diagnostic parce que souvent, on se rend compte que la foi aussi fait la différence. Croire que Dieu, j'ai bien aimé son exemple quand il a dit... voilà, si tu as une Mercedes, c'est que tu vas chez Peugeot, on va réparer la voiture, mais il faut aller chez le concessionnaire. Donc voilà, c'est très très bien, j'ai beaucoup

0: beaucoup aimé cet exemple. Vraiment, c'est une émission très riche et je glorifie Dieu pour cela. Je voudrais donner un témoignage de quelque chose qui m'est arrivé l'année dernière. L'année dernière, nous avions un grand séminaire. Par rapport à une école biblique. Je me rappelle que, bon, c'était 3 jours et je suis arrivée vraiment en pleine forme, avec ma valise, on devait passer 3 jours, et j'allais très, très, très bien, très, très bien. Je suis partie de chez moi, j'ai déjeuné, c'était l'après-midi qu'on devait nous recevoir, et je suis arrivée très bien en forme, je n'avais rien du tout. Et puis, quand on a été vers l'accueil, j'ai posé le pied, je me suis sentie pas bien du tout. Donc, je suis partie aux toilettes et j'ai commencé avec des vomissements, un mal de ventre, mais plié en 4. Et je me suis dit, voilà, ça y est, je sais pas qu'est-ce que j'ai, mais j'étais vraiment mal. Mais heureusement, et c'est ce que je dis aux personnes, quand on a une assemblée qui prie, quand on a un leader qui s'occupe aussi des brebis, puis j'étais entourée, donc quelqu'un m'a ramené dans ma chambre, et j'ai une diaconesse l'évangéliste et le leader, ils ont prié, j'ai été remise de manière vraiment, c'est pas un petit peu, j'ai été vraiment, tout s'est arrêté. Les vomissements se sont arrêtés, le mal de ventre s'est arrêté, et le soir, j'ai pu être au séminaire, quand on me regardait, on n'aurait jamais pu penser que j'avais été dans cet état-là quelques heures plus tôt. Voilà. Mais je voudrais dire à quelqu'un que, en fait, la foi, c'est de dire justement que Dieu est capable. Parce que quand ils ont prié, j'ai dit, moi, je ne finis pas à l'hôpital cet après-midi. Non. Je ne veux pas aller à l'hôpital, je ne veux pas être hospitalisée, je ne veux pas être... Non, je ne vais même pas aux urgences. Je dis, non, Dieu guérit. Amen. Et je crois que aussi la foi des autres, c'est-à-dire que quand quelqu'un a la foi, qui s'associe à la foi, Dieu dit quand 2 ou 3 s'assemblent en mon nom pour demander quelque chose, je vous l'accorde. Quand on est dans un même esprit et qu'on prie et que la foi est activée, tu as donné l'exemple de la fille de Jaïrus. Effectivement, Jésus a écarté les incrédules. Parce que si tu es quelque part et que quelqu'un prie pour toi et qu'il y a des personnes qui sont incrédules, la personne va dire, on va prier, mais bon, ça, en cas vrai, ça grave, est-ce que ça marche? Non, Dieu n'aime pas le doute.
1: Amen.
0: Il aime la foi.
1: Amen.
0: Il aime la foi. Donc, quand il y a la foi est activée. Et je viens dire que effectivement l'ennemi, c'est un menteur. Je ne dis pas qu'il faut pas aller se soigner, je ne dis pas qu'il faut pas aller aux urgences, c'est pas ce que je dis. Mais je dis que il y a des moments où on peut passer la nuit aux urgences pour des symptômes, alors que parfois c'est rien, c'est la foi qui doit être activée et prendre un médicament. Mais prenez vos médicaments, bien entendu, mais la prière guérit et Dieu guérit toujours.
1: Amen.
0: Il a dit, vous imposerez les mains aux malades et les malades seront guéris. Dieu est esprit, il a besoin des mains, il a besoin de la parole. La parole est créatrice. Donc je viens dire à quelqu'un, la parole est créatrice. Si tu as quelque chose, une pathologie, même si tu vois le contraire, lève-toi le matin, dis, je suis guéri. Amen. Seigneur, par tes meurtrissures, 1 Pierre 2:24, par tes meurtrissures, je suis guéri. Et je crois que cet après-midi-là, je me suis remise parce que j'ai refusé d'être comme ça.
1: Amen.
0: J'ai refusé. J'ai dit, non, on va prier, on prie pour moi et je crois en la guérison de Dieu. Et je vous assure que, pour la petite anecdote, je n'ai jamais autant dansé de ma vie à louer le Seigneur et à le glorifier.
1: Gloire à Dieu.
0: Donc, je dirais à quelqu'un, glorifie le Seigneur, danse pour ton Dieu, et Dieu guérit toujours, et tu verras sa gloire. Voilà.
1: Amen, amen.
2: Amen.
0: À très bientôt.
2: Merci pour ton appel, à très bientôt. Voilà, chers auditeurs, chers internautes,
1: Nous sommes pas loin de la fin. Nous avons un peu plus de 30 minutes. Oui, c'est vrai. Mais je veux vraiment insister à ce que tu ne termines pas cette émission sans demander la prière. Toi qui n'as jamais appelé, nous t'invitons vraiment à appeler pour recevoir ta guérison ou pour témoigner. Miguel FM, bonsoir.
0: Oui, bonsoir. C'est la diaconesse Corinne.
1: Oui, nous t'écoutons. Bienvenue dans l'émission Pain de vie.
2: Bienvenue, diaconesse.
0: Oui, bonsoir. Oui, je prends l'émission. Je viens bonsoir. D'arriver. Je prends l'émission. Je voulais juste donner un témoignage. Je pense que c'est prier avec témoignage parce que j'ai pas vu, j'ai pas pris le titre.
1: C'est la guérison divine. Et
0: c'est la guérison.
1: Voilà, tu peux donner un témoignage de ce que Dieu a déjà fait dans ta santé. Ou demander la prière. Mais je crois que toi, c'est un témoignage que tu vas donner.
0: Dis-nous,
1: comment Dieu fait.
0: Exactement. Alors, témoignage tout récent, et je donne gloire à Dieu.
1: Amen.
0: C'est hier, après le culte de hier, j'ai fait tout ce qui a été là, n'a été parfait, agréable. Et c'est pour dire que par moments, on se dit, on ne comprend pas comment certaines choses arrivent. J'ai pu donner une exhortation, j'ai accompagné mes bien-aimés au bateau. Et vers 16h30, j'ai eu des douleurs au ventre. Et en même temps, je me suis dit, mais c'est bizarre, j'ai passé toute la matinée, j'avais rien. Et j'ai eu une infection urinaire, les carabinés.
1: Mmh.
0: Et à ce moment-là, mais si tu veux, j'ai dit non, je pose aux gens, c'est pas normal puisque ça m'a pris d'un seul coup et je me posais la question, mais c'est dû à quoi? Qu'est-ce que tu as pu manger? T'as pas bu assez d'eau? Et autres, à ce moment-là, on se pose plein de questions.
2: Mmh.
0: Et à ce moment, ma fille, le soir vers 18h, ça s'est amplifié. J'ai suivi, en fin de compte, le direct sur YouTube, la prière d'intercession avec l'évangéliste Claudie hier soir. Et avec Jenna, la bien-aimée Jenna et tout. Je me suis dit, je ne pourrais pas tenir le coup parce que quand on a une infection, c'est vraiment pas agréable, c'est toutes les deux secondes. Mm-hmm. Et en même temps, je buvais de l'eau. Je buvais suffisamment d'eau pour rincer, pour laver ma vessie. Et ma fille, ma grande fille me dit, mais maman, si ça continue, on va aux urgences. Je lui dis, bon, vous avec vos urgences là, moi je veux mettre ma foi, c'est pas possible, j'ai pas envie d'aller aux urgences. Moi, personnellement, je connais les urgences, c'est 2-3 heures à rester et attendre, et parfois il y a une urgence qui a fait, et toi t'es encore là. Je me suis dit non, je vais pas, et pourquoi c'est, je me suis pas dit pourquoi, j'ai dit bon, je vais prier, je vous me laisser tranquille, je vais dans les prières d'intercession, et Seigneur, à chaque, j'ai pris une bouteille d'eau, j'ai prié dessus, j'ai dit Seigneur, que cette eau devienne ton sang et que tu puisses nettoyer mon sang maintenant,
2: amen, amen.
0: Parce que là, je ne pourrais pas passer la nuit.
2: Mm-hmm.
0: Mais après, je suivais, puis je priais, mais ça s'est amplifié encore.
2: Mm-hmm.
0: J'ai dit par contre, c'est pas possible, Satan, tu n'es qu'un menteur.
2: Mm-hmm.
0: Je vais appeler la sœur, parce que j'ai même suivi apôtre Jean un petit court moment. Et deux fois réunis, en fin de compte, on a une réponse. J'ai dit, Seigneur, les enfants sont un peu paniqués et c'est. Ils n'ont pas l'habitude. Je vais appeler. Je vais appeler. Direct, et puis je lui parle. Elle me dit, c'est une attaque, ne t'inquiète pas. Prends de l'huile, mets sur ton ventre, mais j'avais déjà pris l'eau, j'ai pris l'huile et j'ai posé ma main comme elle a dit. Et mes bien-aimés, ceux qui écoutent la prière de la foi, ça aide énormément. Quand elle a prié, on a continué à parler de la journée du dimanche et la douleur m'a envoyé une flèche dans le bas du ventre et partie. Mais la douleur de l'urine, elle m'a dit, t'inquiète pas, ça ira, ne mets pas de feu. Et tout, c'est ce que j'ai fait. Et j'ai dit, elle m'a dit, tu iras dormir tout à l'heure comme un bébé. Tu vas dormir et plus n'avais plus de douleur,
2: Amen.
0: Plus de problème.

0: qui est vraiment atroce. Mmh. Et ça fait mal. Et puis voilà. C'était pour donner mon témoignage cet après-midi, parce que je viens d'arriver, je prends l'émission sur Facebook, et puis j'ai dit, tiens, je vais profiter de donner mon témoignage.
1: En tout cas, merci, merci pour ton témoignage. Que Dieu continue à te bénir. Et... effectif, soit définitif, soit total. Donc, cher auditeur, toi aussi, tu peux appeler et témoigner de ce que Dieu a fait pour toi. Avant de remettre la parole sur le plateau, j'ai un passage pour quelqu'un qui ne sait pas que Dieu peut encore intervenir, qui ne sait pas que la guérison est là pour elle. Mais nous avons un autre appel. Méga FM, bonsoir.
2: Oui, bonsoir, apôtre, c'est la sœur Evelyne.
1: Bonsoir, ma sœur Evelyne. Bonsoir, ma sœur
2: Evelyne. Témoignage pour la guérison.
1: Amen. D'accord, nous t'écoutons. Oui. Les auditeurs t'écoutent.
2: D'accord. Oui.
1: Vas-y.
2: Oui. Oui, je peux?
1: Vas-y, tu peux y aller.
2: Oui, je fais un témoignage parce que mon fils, il était en service militaire. Après son service militaire, il a eu sa retraite. Et après sa retraite, il avait eu un mal au dos.
1: Oui.
2: Et puis, il a été voir le médecin. Le médecin lui a dit que l'opération est vraiment, vraiment délicate. Il ne peut pas l'opérer. Donc après, il est venu ici. Il est venu à l'église. Je l'ai amené à l'église. Mm-hmm. Pasteur Yolande lui a demandé, est-ce qu'elle accepte Jésus? Il a dit oui avec son épouse. Il a accepté Jésus. Et puis après, il est reparti en France.
1: Mm-hmm.
2: Et en arrivant en France, il a été voir un autre médecin. Le médecin lui a dit, oui, c'est possible, on peut l'opérer.
1: Ah.
2: Donc, je crois en Dieu. Et puis la guérison, oui. La guérison, c'est grâce à les apôtres. Enfin, Dieu était là aussi. Mm-hmm. Dieu l'a accompagné. Mm-hmm. Cet esprit l'a accompagné. Mais sans la prière et sans pasteur Yolande et toi, à Port Jean, l'opération ne sera pas faite. Donc, j'ai la foi en Dieu, je crois en la guérison, parce que c'est grâce à l'église, LCDC, mon fils est guéri.
1: Mm-hmm, mm-hmm.
2: Et puis, j'ai confiance.
1: Amen. Amen.
2: J'ai confiance en tout. Et puis, je dis merci aussi à l'église, et merci à pasteur Yolande, et à toi aussi, et toute l'église. Et puis, j'ai fait un témoignage aussi que mon mari, il avait un problème de... Tu connais les problèmes des hommes.
1: Mm-hmm,
2: et puis, on lui avait dit qu'il avait un petit cancer. Hein.
1: Mm-hmm.
2: C'était petit.
1: Oui, oui.
2: Mais en priant avec pasteur Yolande, avec toi, en Saint-Claudie, et en Saint-Marie-René, toute l'église, quand il a été faire les REM, on lui a dit, il n'y a rien du tout, c'est
1: Amen.
2: Effacé.
1: Amen.
2: Ça fait 2 ans.
1: Gloire à Dieu.
2: Donc, je crois en la guérison. Je crois en Dieu, et je crois en l'église et en pasteur Yolande, en toi et tout le monde.
1: Amen.
2: À l'église. Je te remercie aussi.
1: Amen. Que vraiment toute la gloire revienne à notre Dieu.
2: Oui.
1: La guérison divine
2: la guérison.
1: Est encore d'actualité. À très bientôt.
2: Merci.
1: Au revoir.
2: D'accord.
1: Donc vous voyez, chers bien-aimés, c'est justement ce passage que j'allais vous donner dans le livre de Jacques. L'apôtre Jacques nous dit au chapitre 5, au verset 14, que si quelqu'un parmi vous est malade, qu'il appelle, d'accord, les anciens, les pasteurs, les évangélistes, les docteurs, les 5 ministères de la parole, ce sont des anciens également, qu'il appelle les anciens de l'église et que... Seigneur, la prière de la foi sauvera le malade et le Seigneur le relèvera. Donc vous voyez, c'est encore d'actualité. Dieu utilise... ses serviteurs, ses serviteurs, pour guérir. Cette femme qu'il a donnée. D'ailleurs, dans le livre de Marc, au verset 16, il est écrit, voici les miracles qui accompagneront ceux qui ont cru en mon nom. Ils imposeront les mains aux malades et les malades seront guéris. Donc, bien-aimé, tout dépend de ta foi. Tout dépend de ta foi, de ton éducation spirituelle. Tout dépend de ce que tu entends. La parole de Dieu est claire. La parole de Dieu est précise. La foi vient de ce qu'on entend. Ce qu'on entend vient de la parole de Dieu. Donc, si tu te nourris de la parole de Dieu, ta foi va se relever et tu pourras recevoir ta guérison. Et si tu es là ce soir, tu nous écoutes sur cette radio Mega FM, si tu es sur le net, décroche ton téléphone, appelle-nous au 05 90 23 17 11. Je rappelle que ce n'est pas nous qui allons te guérir, mais au travers de la prière, tu peux recevoir ta guérison. Dans ce même passage de Jacques, il est écrit, la prière de... sera pardonné. Donc Dieu veut te pardonner, Dieu veut te guérir spirituellement, Dieu veut guérir ton âme pour ensuite guérir ton corps, pour te guérir de toute maladie. Donc n'hésite pas, ne pense pas que voilà, ose appeler et nous allons prier avec toi et nous croyons, je proclame que Dieu va te guérir. C'est à vous sur le plateau.
3: Amen, amen, amen. Oui, Dieu guérit encore. Jésus-Christ guérit encore. Et si je me réfère au témoignage de la diaconesse Corinne, qui nous dit que pendant sa souffrance, elle priait, mais qu'elle a demandé également la guérison pour les autres qui souffrent comme elle. Amen. Donc, lorsque nous avons effectivement des douleurs ou une pathologie que nous prions le Seigneur, il faut savoir que nous ne devons pas nous arrêter que sur nous, mais prier aussi pour les autres, parce qu'en priant pour les autres, nous sommes nous-mêmes guéris.
1: Amen.
3: Donc, c'est vrai que nous voyons qu'il y a une certitude que Jésus guérit encore à travers les témoignages que nous avons reçus. Toi qui es là, hein, je t'invite à témoigner, que ce soit pour un des enfants ou encore un proche ou toi-même, ce que tu as vécu, ce qui s'est passé dans ta vie, n'hésite pas. Ne reste pas plongé dans le silence.
1: Amen.
3: Appelle. Témoigne, parce qu'à travers ton témoignage, tu vas édifier quelqu'un d'autre et tu vas encourager quelqu'un à appeler, que ce soit pour la prière, que ce soit pour un témoignage.
1: Amen.
3: Alors, c'est vrai que le débat est ouvert hein, depuis un petit instant, mais je dis félicitations aux intervenants. Merci pour vos témoignages. 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Alors, nous allons continuer effectivement avec des témoignages, hein, puisque nous sommes au temps des témoignages. Donc, mon frère Jacques, tu avais un témoignage?
4: Oui, j'ai un témoignage. Alors, j'ai un cousin qui avait fait une grosse crise d'épilepsie, c'est sa troisième grosse crise. Et il avait subi, il est né avec des étincelles cardiaques, il a de gros problèmes au cœur. Et il avait été hospitalisé en RIA, et j'avais été le voir en RIA, et son état était vraiment critique. Il était là, et il avait les yeux grands ouverts, les yeux fixes, je sais pas s'il voyait quand il regardait, mais il avait les yeux grands ouverts fixes. Et je suis parti en congé entre-temps. Et j'avais parlé à l'apôtre Jean, je ne sais pas s'il se souvient, j'avais parlé à l'apôtre Jean, j'avais prié en ce sens pour moi. Et quand j'ai repris le boulot, j'ai dit tout le monde, quand j'ai repris le boulot, j'ai rentré à demander pour lui. Et j'ai repris le boulot, j'ai commencé à 6h, j'ai fini à 13h30, et quand je suis parti, j'ai dit, aïe, j'ai oublié d'aller en RIA demander pour Félix. Alors, le lendemain, je suis retourné travailler. Et au moment que je sortais du PC pour aller demander pour lui à l'arrière, je vois une voiture qui s'arrête, et la personne baisse sa vitre, la personne me dit, comment ça va cousin? Je vois que c'est Félix. Il dit, ah, Félix. Et l'apôtre, j'avais prié pour lui, et j'ai vu Félix, au moment où j'allais, je l'ai vu dans sa voiture, et il m'a klaxonné, il baisse sa vitre pour me faire un coucou.
3: Eh ben voilà. Nous voyons que le Seigneur, le Saint-Esprit, Jésus agit encore au travers de ses serviteurs, ses servantes qu'il a mandatées lui-même. Donc, c'est vrai que lorsque nous parlons de guérison, nous devons savoir qu'il faut activer la foi. activer la foi parce que il faut croire. En fait, il faut que le cœur soit disposé à recevoir. Parce que quelqu'un prie pour toi, que ce soit au téléphone, parce que la main de Dieu n'est pas trop courte pour agir. Donc, quel que soit là où nous sommes, par téléphone même, nous pouvons recevoir notre guérison. Disposer un cœur, c'est ouvrir le cœur pour recevoir ce que Dieu met à travers son serviteur. Donc, nous voyons que dans Matthieu 9, au verset 12, il nous dit, ce ne sont pas les portants qui ont besoin de médecins, mais les malades. Donc, Dieu y voit parce qu'il est omniscient, on l'a vu au début, omnipotent, omniprésent. Dieu y connaît toutes choses. Mais quelquefois, Dieu attend par la prière de pouvoir restaurer quelqu'un. Alors, des fois, je vais prendre cet exemple-là. Lorsque nous allons consulter un professionnel de santé, en l'occurrence le médecin, que ce soit un généraliste ou un spécialiste, ils nous prescrivent souvent des examens en rapport avec la douleur parce qu'il ne peut pas de lui-même diagnostiquer la pathologie. Donc, il lui faut un deuxième avis. C'est vrai que lorsque nous allons voir le médecin, n'est-ce pas, il nous consulte, certes, mais ensuite, s'il ne comprend pas, il nous envoie vers un laboratoire, il nous envoie vers un centre d'examen, biologique ou autre. Et ensuite, quand nous avons les résultats, ben, nous revenons voir le spécialiste ou le médecin traitant. Bon, si la personne se fait hospitaliser et doit passer au bloc opératoire et qu'elle a la foi, c'est-à-dire qu'elle croit en Dieu et que le chirurgien se laisse guider par l'Esprit de Dieu, le Saint-Esprit prendra le plein contrôle et utilisera ce chirurgien comme un outil par lequel il passera pour opérer. Parce qu'en fait, le chirurgien, parce que moi j'ai eu l'occasion de voir un chirurgien un matin à 7 heures au bloc opératoire aller prendre par exemple une cigarette, aller fumer. D'accord? Des fois ce sont des personnes qui ne dorment pas suffisamment, mais qui sont je dirais pas addict, mais qui pense que par psychologiquement par le biais d'une cigarette, ils vont pouvoir mieux opérer. Alors que les médecins croyants, parce que ça existe, je n'ai rien contre les médecins, bien au contraire, les médecins croyants, parce qu'il en existe, remettent leur intervention entre les mains de Dieu. Parce que quelquefois, nous pouvons avoir une guérison, mais le médecin même, lui, il s'étonne. Il dit, moi j'ai un exemple où le médecin dit que c'est Dieu, le médecin, le professionnel de la santé, dit que c'est Dieu qui a agi. D'accord? Nous avons, je prendrai l'exemple d'un petit garçon réunionnais. Cet enfant, à l'âge de 2 ans, a été diagnostiqué d'un cancer. Et cet enfant, un cancer au cerveau, attention. Et cet enfant, après traitement sur traitement, tout ce qui s'est passé, les médecins l'ont suivi. Il est même passé à un moment donné au bloc opératoire. Il était accompagné et tout. Ben, récemment, il a eu ses 7 ans, d'accord, 7 ans, où il est guéri. Il a subi la chimiothérapie. Mais aujourd'hui, cet enfant est guéri, il a 7 ans. Plus de traces de la maladie. Donc les médecins disent, parce qu'il s'était déjà prononcé, qu'il lui restait à cet enfant 3 mois pour vivre. Il avait 2 ans, aujourd'hui il en a 7. Il vient de fêter son anniversaire, où les parents témoignent, où le médecin qu'il a opéré, le cancérologue, dit que c'est pas lui, c'est un miraculé, c'est Dieu qui a établi un miracle. Donc nous voyons que les mains de Dieu sont encore à l'œuvre. Et c'est vrai que lorsque nous allons au ça arrive hein, que des gens partent se faire opérer, ne reviennent pas à la vie ou laissent leur vie sur la table d'opération. Mais quelles étaient les conditions? C'était quoi le pacte? Parce que il y a Dieu, mais il y a l'autre. Donc, si tu es aligné avec l'esprit de Dieu, tu vas avec confiance, tu as la foi. Tu fais confiance à Dieu. Tu remets à ce moment-là ta santé physique entre les mains de Dieu. Tu es un grand Dieu, tu pries à ton Dieu. Il est jamais, Dieu n'est pas sourd. Il entend et il répond toujours. Contrairement à ce que certains peuvent penser, Dieu répond toujours. Et quand il ne t'a pas encore répondu, c'est qu'il est en train justement de diagnostiquer, d'étudier ton cas. Parce que Dieu n'agit pas de la même manière avec tout le monde. Dieu traite cas par cas. Le salut, il est personnel et individuel. Donc, lorsque nous voyons que les médecins eux-mêmes diagnostiquent une pathologie, mais Dieu, il se lève le dernier et c'est lui qui dit non. Il dit non, il éradique catégoriquement la maladie. Donc nous pouvons encore faire confiance, nous devons même, je dirais, faire confiance à notre Dieu. Parce qu'il a donné son Fils unique pour nous racheter de toute maladie. Donc lorsque nous entendons des esprits de folie, des démences, toutes ces personnes qui sont hospitalisées, nous devons les remettre entre les mains de Dieu. Lui seul peut les sortir. Même quand il y a toutes sortes de spécialistes, toutes sortes de cancérologues et tout. C'est Dieu qui passe par ces gens-là. Dieu les utilise pour que nous soyons sauvés, pour que nous soyons guéris. Des fois, lorsque nous, certaines personnes qui ne croient pas ou qui connaissent pas Dieu sortent d'une maladie, y a ceux qui disent grâce à bon Dieu, c'est bon Dieu qui fait. Donc nous voyons que Dieu agit encore. Et je vous assure que moi j'ai un témoignage, enfin j'ai des témoignages, je peux certifier que Dieu guérit, parce qu'il m'a guéri. Dieu m'a guéri. Je me rappelle très bien, un peu avant la période de Covid, parce que moi j'ai une pathologie, une scoliose dorsolombaire sévère, invalidante. J'ai été jusqu'à être reconnue par la MDPH. Donc, avant Covid, je cherchais Dieu parce que j'avais été saisie par le Saint-Esprit chez moi. Donc, il me fallait trouver un lieu de prière, un lieu parce que, comme nous l'avons entendu de l'apôtre Jean, qui nous dit que là où deux ou trois sont réunis en son nom, il est présent. Donc, je cherchais une église jusqu'à ce que je suis arrivé à EUCDC. Mais attention, EUCDC, il c'était impossible d'aller sur des lieux de prière, les églises. Tout était fermé en période de Covid. Et c'est à travers le téléphone, à travers une émission Zoom, à travers des intercessions que Dieu a opéré dans ma vie. À cette époque, il y avait l'apôtre Jean, il y avait l'apôtre Michael Dopia qui est aujourd'hui, il y avait des hommes de Dieu qui étaient là et qui demandaient aux personnes malades de se poser la main pour pouvoir recevoir sa guérison. Je me rappelle très bien. Je ne pouvais pas rester debout plus de 5 minutes. 5 minutes, c'est beaucoup d'ailleurs. Je ne pouvais pas marcher sur de longues distances. Mais quand j'ai reçu ma guérison ce soir-là, j'ai eu des coups de marteau, je dirais des coups de marteau dans le dos, dans la colonne vertébrale, où j'ai crié de toutes mes forces. Parce que ces hommes de Dieu avaient prié pour moi et demandaient à ce que les malades témoignent s'ils ont reçu leur guérison. Moi, j'ai reçu une guérison instantanée. Aujourd'hui, je vais dans les grandes surfaces, je n'ai pas de problème pour marcher, pour je n'ai pas de problème. Autrement dit, bon, je n'ai pas besoin, enfin, je pouvais pas m'asseoir trop longtemps, me coucher trop longtemps. Mais Dieu m'a restauré, Dieu m'a guéri. Et ça, je le dis haut et fort. Et il y a une promesse que j'ai faite à mon Dieu, c'est de le servir jusqu'à la fin, jusqu'à mon dernier souffle. Je servirai mon Dieu. Donc Dieu guérit encore. Alors, s'il y a quelqu'un qui veut ajouter quelque chose.
4: Je voudrais dire que, effectivement, Dieu a mis la science, mais il a donné à la science ses limites. Mais Dieu peut aller au-delà des limites.
3: Amen.
1: Amen.
4: Parce que c'est lui l'être suprême. Et ce que la science ne peut pas opérer, Dieu peut le faire.
3: Amen.
4: C'est ce que j'avais à dire.
3: Donc ça veut dire que là où l'homme est limité, Dieu, lui, il ne l'est pas.
4: Il ne l'est pas.
3: Amen.
4: Il va au-delà des limites.
1: Voilà, voilà, chers auditeurs, chers internautes, nous sommes arrivés pratiquement à la fin de cette émission. Nous allons faire une courte pause musicale et nous allons revenir. Et dans les 10 minutes, si vous êtes d'accord avec cela, vous allez appeler pour qu'on prie pour vous, vous qui êtes malade. Quelle que soit la maladie, je dis bien, quelle que soit la maladie, vous pouvez prier, donner juste votre prénom et dire « je suis malade, priez pour moi ». Si tu peux donner la précision, tu le fais, mais sinon juste « je suis malade, je m'appelle ton prénom et j'aimerais qu'on prie pour moi ». À tout à l'heure.

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8: Voilà, c'est une question que te posent les jeunes de la Guadeloupe. Et nous allons écouter le président de Marche pour Jésus qui t'invite également à ce merveilleux moment du 6 juin.
9: À l'âge de 15 ans, j'ai eu vraiment le privilège de pouvoir donner ma vie à Christ et de passer par les eaux du baptême. Cheminant avec lui, à 19 ans, j'ai compris dans mon fort intérieur que cette vie était consacrée pour la proclamation de l'évangile, la bonne nouvelle du royaume de Dieu. Et c'est ainsi, que depuis l'âge de 19 ans, je sers avec joie et plaisir le Dieu vivant et vrai. Mais il est arrivé que durant mon parcours, j'ai posé une question au Seigneur. J'ai dit, Seigneur, j'ai l'impression d'être l'un des derniers jeunes à pouvoir te servir pleinement et entièrement, il y a plein temps. Et ça a été une tristesse dans mon cœur quand j'ai fait un constat autour de moi. Mais aujourd'hui, je rends grâce à Dieu. Dieu a répondu à cette prière en me permettant de constater qu'une jeunesse se lève pour Christ. Et c'est pour cette raison que le 6 juin, Dieu voulant, pour la marche pour Jésus en Guadeloupe à Sainte-Anne, nous voulons plus qu'hier créer un espace pour une jeunesse restaurée et responsable. Une jeunesse qui a été touchée par le Christ et qui a touché aussi le Christ, embrasé le Christ. Bien plus que le fait d'être membre d'église, bien plus que le simple fait d'aller à l'église. Des jeunes qui disent « Mon intimité est avec le Christ ». C'est l'occasion pour moi de t'inviter en tant que jeune de la génération Z et même ceux de la génération Alpha, oui, à venir à Sainte-Anne pour exprimer avec fierté, avec joie, le simple fait d'avoir Jésus comme ton ami fidèle et tendre. Oui, cette année, la place est aux jeunes, que ce soit dans l'organisation, que ce soit donc dans les prises de parole, que ce soit dans les déroulés. Nous voulons vraiment que les jeunes puissent s'exprimer, exprimer donc leur fierté d'avoir Jésus comme ami fidèle et tendre. Alors, parents, adultes, nous voulons simplement les encourager, les accompagner et faire en sorte à ce qu'ils soient assez témoins fidèles de ce que

0: Voilà, voilà. Nous arrivons pratiquement à la fin de cette émission.
1: Salutations, chers auditeurs. Nous vous invitons à nous rejoindre tous les lundis de 15h à 17h pour l'émission Pain de vie. Chaque semaine, avec différents intervenants, nous aurons des échanges sur une thématique des temps de la parole et dans l'intercession. Vous pouvez également participer et échanger avec nous en téléphonant au 05 90 23 17 11. Nous comptons sur votre présence et n'hésitez pas à faire profiter votre entourage de cette émission.
0: En tout cas, nous vous remercions aujourd'hui pour vos interventions. Nous sommes arrivés à la fin de cette émission. C'est vrai, il y avait encore beaucoup à dire, mais nous ce thème prochainement. Avant de terminer, je vais quand même demander à l'ancien de prier pour tous ceux qui sont malades. Toi qui es à la maison, toi qui es peut-être hospitalisé, tu suis l'émission, mets ta main là où tu es malade, mets ta main sur ton cœur, sur ton front, pendant que nous prions, et crois seulement que Dieu n'est pas limité, que sa main n'est pas trop courte. Pendant qu'on prie, demande pardon à Dieu. Demande à Dieu de te visiter, de te restaurer, de te guérir. Crois seulement et tu verras la gloire de Dieu.
2: Oui, tout à fait. Dans Matthieu 4, 23, où il nous dit, Jésus parcourait toute la Galilée, il enseignait dans leur synagogue, proclamait l'évangile du royaume, guérissait toute maladie et toute infirmité dans le peuple. Alors, toi qui es là, je viens t'encourager. Je t'encourage en te disant, garde la foi en Dieu. Ta guérison est déjà validée. Dieu veut simplement que tu te rapproches de lui. Dieu ne t'a pas oublié. Des fois, il veut juste que tu prennes conscience que c'est lui qui guérit. Pour que tu sois un témoignage pour raconter aux autres ce qu'il a fait pour toi. N'oublie jamais que Dieu se lève le dernier. Ne murmure pas, attends ta guérison. Béni sois-tu, ô Dieu, Père de notre Seigneur Jésus-Christ, Père rempli d'amour et plein de compassion, de tendresse, de qui vient toute guérison. Tu dis, Seigneur, que tu es proche de tous ceux qui ont le cœur brisé. Tu as pris nos maladies, Seigneur, nos infirmités à la croix. Guéris, Seigneur mon Dieu, tous ceux qui ont le cœur brisé et panse leurs blessures, Seigneur. Nous t'avons vu, Seigneur, accomplir des miracles et des guérisons instantanées, miraculeuses. Père, je te prie au nom de Jésus qu'un processus de guérison se mette en place maintenant, qu'un cœur brisé soit restauré et que ton fils, ta fille reçoive sa guérison. En ton nom, Jésus, je proclame une guérison divine et définitive. Que quelqu'un, Seigneur, mon Dieu, qui écoute cette prière reçoive sa guérison maintenant. En ce moment, Père, je te prie d'entendre ma voix et de prêter l'oreille à mes supplications. Étends ta main et fais grâce, papa. Touche ceux qui sont malades. Accorde-leur, Seigneur mon Dieu, ô Père, à comprendre la nature de leur maladie. Accompagne-les, Père. Je viens dans ton nom détruire toute forme de maladie, toute pathologie, tout type de cancer. Je viens brûler au nom de Jésus toute cellule cancéreuse. Je consume dans le nom de Jésus tout type de diabète, mauvais cholestérol, toute névralgie, rhumatisme aigu, tension artérielle. Je viens consumer au nom de Jésus. Que tout esprit mort, esprit suicidaire soit chassé et renvoyé dans les lieux arides, au nom puissant de Jésus-Christ de Nazareth. Que toute maladie d'Alzheimer disparaisse au nom de Jésus. Que ces aveugles recouvrent la vie, Seigneur. Que les sourds entendent, que les paralytiques marchent, Seigneur. Que tu redonnes vie aux eaux desséchées. Visite, Seigneur, mon Dieu, les services de réanimation de tous les hôpitaux. Que toute personne a parié depuis des semaines, Seigneur, mon Dieu. Des voix, papa. Oh oui, Seigneur, mon Dieu. Des mois que, Seigneur, mon Dieu, voient ta main à l'œuvre. Oh mon Dieu, mon roi. Débranche, Seigneur, débranche sur tous ces moteurs, tous ces appareils, Père, et qu'ils respirent par leur propre capacité, Seigneur, par ta force, par ton souffle dans leurs narines, papa.
3: Alléluia.
2: Fais-le, Père. Tu as ressuscité les morts, et nous croyons que tu agis encore. Nous croyons, Seigneur, que tu es capable. Fais un miracle dans leur vie, papa. Que les addicts soient guéris. Nous brisons toute forme d'addiction. Nous te supplions, Seigneur, mon Dieu, mon roi, que c'est dans le précieux nom, puissant et glorieux, du Seigneur Jésus que nous t'avons prié. Amen.
0: Amen. Amen. Amen. Amen. Amen. Amen et Amen. Voilà, voilà. Donc, je remercie l'ancien Marie-Christine. Je remercie mon frère Jacques, ma sœur Katia. Merci pour votre disponibilité. Merci à vous, chers internautes. Merci à vous, chers auditeurs. Dieu n'a pas fini d'opérer dans nos vies. En ce qui concerne l'émission Pain de vie, on se dit à lundi prochain, 15h. Et n'oubliez pas, nous nous retrouvons sur ce même plateau demain matin à 9h pour notre émission Parlons-en, Pasteur. Et à toi qui nous écoutes, si tu n'as pas de lieu de culte, si tu as besoin de la prière, si tu veux te rapprocher de Dieu, nous te donnons quelques adresses, quelques horaires de culte et on se dit à très bientôt. Rapproche-toi d'une assemblée et que tu sois à Paris, que tu sois en Guadeloupe, que tu sois à Marie-Galante, écoute très bien, prends note et on se dit à très bientôt.
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Bonjour à tous, merci d'être connecté. Que tu sois chez toi, dans ton salon, dans ta cuisine, dans ta voiture, ou même cheminant vers ton travail. Reste connecté, tu es au bon endroit. Aujourd'hui, nous allons parler d'un sujet très fort. Vaincre l'angoisse. Tu t'imagines, il est 2h du matin, tout est silencieux. Mais dans ta tête, c'est le chaos, ton cœur bat vite. Tu t'imagines des scénarios et encore des scénarios. Et tu te dis, mais si tout s'effondre autour de moi, et si Dieu ne m'entend pas? Tu t'es déjà senti comme ça? Alors, reste-y, tu es au bon endroit. Tu sais que la peur fait partie de l'humanité. Même les plus grands ont eu peur. Les enfants d'Israël, tu te rappelles, face à la mer Rouge, ils ont eu peur. Avoir peur ne fait pas de toi quelqu'un de faible. La vraie question n'est pas, est-ce que je vais avoir peur? Tu auras toujours peur un jour dans une situation. Mais la vraie question, c'est, qu'est-ce que je fais de ma peur? Mais le problème vient lorsque la peur se transforme en angoisse. Et nous verrons ça dans une autre présentation. La peur se transforme en angoisse. La peur prend un autre visage. Comme David dit bien, mon cœur frémit dans mon sein. La terreur m'envahit. Et aujourd'hui, cette angoisse, elle prend des formes bien réelles. Par exemple, tu es dans une salle d'attente. Le médecin n'est pas encore là, tu te fais un film, tu t'imagines, qu'est-ce qu'il va me dire? Est-ce qu'il ne va pas découvrir une pathologie irréversible? Alors, ton cœur s'accélère. Mais aussi, quand tu regardes ton compte bancaire, tu regardes tes finances, tu calcules, tu recalcules, tu calcules, tu recalcules encore et encore, mais les chiffres ne changent pas. Tu es en situation difficile et compliquée. Tu n'as pas d'argent et tu commences à angoisser comment tu vas faire pour payer tes factures, comment je vais faire pour pouvoir payer ma facture d'eau, comment je vais faire pour pouvoir vivre. Alors, la nuit, tu fixes le plafond sans trouver le sommeil. Mais aussi, lorsque tu regardes ton téléphone, parfois silencieux, et ton cœur commence à battre, et tu te dis, mais tu relis les anciens messages, tu cherches des signes, mais l'angoisse grandit dans ton cœur. C'est dans cette société, lorsque on vit avec cette ambiance de violence, de crise, et tu ouvres ta télévision, tu vois la guerre, la violence autour de toi. Et tu te dis, mais quel monde pour demain? Quel avenir pour nous? Tu ne contrôles plus rien. Même aussi, aujourd'hui, avec les réseaux sociaux, il y a une chose qui fait parfois grandir l'angoisse, surtout dans les périodes festives, où on voit l'autre qui possède, où les influenceurs te montrent ce qu'ils ont acheté, comment ils ont voyagé. Et parfois, on se dit, mais est-ce que moi, je ne peux pas être aussi comme ça? Et comment je vais faire pour pouvoir vivre les fêtes de fin d'année? Alors l'angoisse s'empare de toi. Oui, l'angoisse s'empare de toi. J'aimerais te dire, l'angoisse ne vient pas toujours d'un danger réel. Elle vient souvent de ce que tu t'imagines, de ce que tu anticipes, de ce que tu ne contrôles pas. Mais elle vient souvent de ce que tu t'imagines, de ce que tu anticipes, de ce que tu ne contrôles pas.

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